0: détente. 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
3: Ça donné la forme sur la force sur cette émission. Du coup, on enchaîne Wallace. On se dit à la semaine prochaine, les auditeurs.
1: Merci,
3: merci encore et big up tout le monde, big up Emma encore.

0: Valeu, gente. Super obrigado.
1: Bonjour et merci d'être fidèle au rendez-vous de décalage horaire tous les dimanches midi à 14h. C'est Stéphane Ninot qui va vous guider tout au long de cette émission et du programme du jour qui va nous permettre de partir à la recherche de la chaleur, des rythmes brésiliens pour réchauffer l'atmosphère parisienne en ce moment. C'est assez bienvenu qui est plutôt comparable à la température d'un joli mois de novembre. Mais pour cela, la playlist va s'intéresser à ce Brésil d'aujourd'hui en mouvement permanent autour du jazz, mais aussi autour des musiques actuelles, puisqu'en effet, cette scène ne cesse de s'éreinventer, de se réinventer, c'est ce que l'on constate chaque semaine. Cela se note aussi bien dans les classiques revisités tels que ceux de Victor Assis Brasil, qui reviendra sur Nada Será Como Antes, le classique de Milton Nascimento, par exemple. Mais il y aura aussi Ayrton Moreira ou Kopacek qui évoluent dans cette même veine. Mais aussi et surtout, cette scène ne cesse pas d'inspirer, et ça c'est très important, puisque les nouvelles voix sont aussi dans la playlist du jour. Il y aura Luigi Luna, Jatsa, Lais, notamment, qui vont nous tracer la voie et nous montrer comment la tradition devient matière vivante pour la création d'aujourd'hui. Donc, vous le voyez, ce Brésil qui n'est jamais figé, eh bien, il avance, il absorbe, il transforme, comme à l'accoutumée d'ailleurs. Et il se raconte à travers celles et ceux qui prolongent ses racines sans jamais les répéter. On écoutera aussi Nadi Brown, Drama on the Corner, Zebi Godge, et puis plein d'autres encore pour un dialogue également entre Brésil, Afrique et scène globale au travers des rythmes, des langues, des spiritualités aussi, et puis du groove tout simplement. Pour mettre en regard ces figures historiques, puisque nous écouterons aussi Bertrami, et des artistes actuels qui réactiveront aussi ces héritages avec des textures plus modernes. On sera trop proche de l'électronique, mais ça, on en reparle tout à l'heure, puisque pour commencer et pour nous plonger au cœur des fusions du jour, je vous propose une première séquence extrêmement riche, avec des classiques, Anna Maria et Mauricio par exemple, ou encore Bob Brookmeyer, entouré par deux nouveautés. Tout d'abord celle de Animal Invisible, qui est la découverte de la semaine sur décalage horaire, avec ce très joli Didi qui clôturera la séquence. Mais pour commencer, mesdames et messieurs, surtout mesdames d'ailleurs, celui qui a la voix de velours la plus reconnaissable du circuit, j'ai nommé Seu Jorge, celui qui a sorti son nouvel album au début du mois, enregistré à Los Angeles entre 2009 et 2018 avec des arrangements orchestraux de Miguel Atwood Ferguson. C'est un disque qui mêle reprise, relecture et qu'il place dans cette logique de dialogue aussi bien avec le répertoire brésilien que le répertoire mondial. Vento de Maio, Seu Jorge.

Animal Invisível, Didi, c'est le titre que nous venons d'écouter ensemble. Et pour moi, c'est la découverte de la semaine, cet animal invisible, avec ce Didi sorti en tout début de cette année 2026 sur le projet éponyme Animal Invisível, avec des influences évidemment de la musique brésilienne des années 70, du jazz, de la soul, de la psychédélique aussi, bref, pas mal de choses intéressantes. C'est un projet solo, ce animal invisible, en fait c'est Goury Assis Brasil, un nom célèbre s'il en est, musicien, producteur, multi-instrumentiste. Il est né à la frontière du Brésil et de l'Uruguay, dans le sud, tout au sud du continent même. L'album a été pensé pendant la période de pandémie et transforme cette tension, au départ qui a saisi tout le monde, en une musique animée, une musique dansante, une musique de jam et de circulation rythmique évidemment, puisque ce morceau est est référencé comme une pièce énergique sur l'album. Didi s'inscrit dans une suite de morceaux où la guitare de Goury sert de point de convergence entre ses basses et percussions, mais aussi beaucoup de cuivre, vous l'avez noté, et puis des touches qui viennent tout droit de ces décennies que l'on aime tant. En tout cas, cet album comprend aussi d'autres titres très intéressants que nous aurons l'occasion de découvrir évidemment dans les playlists à venir de Décalage Horaire. Je parle de Estriquinada, voilà, de Carvalho Indomável, de Dende, parce que il y a plein de bonnes choses sur cet album, avec bien sûr des influences, celles de Marcos Valle, de Arthur Verocai, mais aussi Moacir Santos jusqu'à Lincoln Olivetti. Et c'est une réinterprétation avec des arrangements tout à fait contemporains, et ça joue. Là, c'est clair, ça joue. Et c'est une belle vision actuelle de l'instrumental brésilien avec la guitare en avant et une énergie qui transforme cet héritage musical en mouvement. Juste auparavant, c'était du jazz des années 60, celui de Bob Brookmeyer avec ce blues bossa nova, extrait de son album Trombone Jazz Samba, qui est sorti en 1962 aux États-Unis avec le label Verve. C'est un moment où le jazz américain rencontre, lui, la bossa nova brésilienne. Et ce qui en ressort, eh bien, c'est un son tout à fait élégant, presque feutré même, mais toujours en mouvement, avec ce groove très intéressant de Bob Brookmeyer, qui est d'ailleurs sur une production signée Creed Taylor, figure centrale du jazz crossover de cette période. Le morceau est crédité à Bob Brookmeyer et il est aussi accompagné par d'excellents musiciens. On va retrouver d'ailleurs, aux percussions, un José Paolo au tambourin qui est installé à New York à cette période, qui est brésilien. Il y a Gary McFarland au vibraphone et puis d'autres musiciens américains, y compris d'ailleurs à la batterie Willy Bobo et puis Carmen Costa également à la batterie suivant les morceaux. Tout n'est pas expliqué parce que en ces périodes de 1960, les crédits n'étaient pas toujours très détaillés. En tout cas, c'est une belle rencontre de ce jazz des années 60 avec la souplesse et la ginga de la bossa nova du Brésil. C'était le cas aussi de Ana Maria et Mauricio avec cet Escrito na Parede da Varanda. C'est sorti en 1970 sur l'album Non, Estamos na Moça. C'est un extrait de cet album avec un des morceaux les plus poétiques, les plus chantants, avec une très belle esthétique de MPB,
très raffiné. Les arrangements sont d'ailleurs assez soignés. C'est le label Chantecler qui a sorti ce disque pour une diffusion internationale avec MCA et des arrangements de Francisco De Morais, Arthur Verocaille et du Django Trio. Et oui, je vous l'avais dit, il y a quand même beaucoup, beaucoup de monde aussi avec Anna Maria et Mauricio qui restent aujourd'hui des auteurs cultes de ces années 70, très recherchés, des Diggers. Et puis, nous avons commencé avec l'événement du mois, on va dire, c'est la sortie de l'album de Seo George, The Other Side. C'est sorti il y a quelques jours. Vento de Mayo, c'est le titre que nous avons écouté en introduction. Ce morceau est d'ailleurs interprété par Seo George et Maria Rita. Et on y trouve ainsi sur cet album pas mal de collaborations. Et puis cette chanson, celle de Milton Nascimento, avec que du beau monde. Il faut dire que ce Other Side s'inscrit dans l'actualité avec ce vent de mai, d'ailleurs assez glacial à Paris, qui nous embête jusqu'à maintenant. Mais cette esthétique, elle fait partie de cet héritage brésilien qui devrait peut-être être inscrit au patrimoine mondial de l'UNESCO pour son élégance harmonique. Alors la voix de Seo George, bien sûr, elle est unique. Elle va chercher dans les graves cette incarnation et cette ouverture en même temps vers une multitude de paysages sonores, parce que Seo George, il se place lui-même d'ailleurs comme un passeur de musique, un passeur de mémoire de cette musique brésilienne, mais sans la figer, pour même nous proposer des horizons musicaux intéressants, notamment avec ces arrangements qui sont gérés par Miguel Atwood Ferguson, qui réalise un très joli travail, il faut bien le dire. J'espère que cette première séquence vous a permis de vous mettre en jambes ou en oreille, ça dépend. En tout cas, restez bien branchés parce que ça va continuer.

D'ailleurs, on va continuer dans les musiques actuelles avec cette séquence qui va commencer par Alberto Contentino, dont nous avons largement parlé, c'est vrai, dans les éditions passées de décalage horaire, mais il convient de revenir quand même par moment sur ces faits marquants, parce que c'en est un. La critique a très bien... accueilli ce disque Cabeza a Mil et au Corpo Lento sorti en 2025 et on va se réécouter à ce A Palavra Rio qui préfigure d'une séquence, allez, très actuelle.

Et oui, rien à dire après ce Luigi Luna Recado, cet extrait de son album Bom Mesmo Estar Debaixo d'Água, sorti en 2020. Et c'est un titre qui permet de contraster avec cette voix tout à fait incroyable, celle de Luigi Luna, celle de cette chanteuse-compositrice qui aborde des thèmes comme l'expérience des femmes noires au Brésil, l'autonomie, l'affectivité, le désir et la résistance. C'est un dialogue, on en parlait tout à l'heure, entre l'Afrique et le Brésil. Pour une production partagée entre le guitariste kényan Kato Change et Luigi Luna pour ce besoin de liberté. Et dans cette sélection, eh bien, j'ai pensé que c'était un bon point de respiration entre les morceaux qui vont venir après et puis ceux que nous avons écoutés juste auparavant, après ce message, juste avant, pardon, avant ce message à la fois intime, politique, porté par cette voix qui relie le Brésil à l'Afrique et puis aussi le désir de mémoire, eh bien nous avons écouté Ausência Subsistir, c'est sorti en 2025. Ça nous vient du Portugal, et oui, parce que cette musique brésilienne, elle essaime partout, et évidemment dans les pays de langue lusophone. Ausência, c'est une formation musicale qui veut explorer ces nouveaux sons en mélangeant l'acoustique et la musique électronique, toujours avec du groove, parce qu'il y a des insertions de hip-hop et puis des explorations tonales aussi intéressantes. C'est pour ça que j'ai voulu inclure ce titre dont je n'ai pas beaucoup, beaucoup d'informations, il faut bien le dire. Si vous en avez sur Ausência Subsistir, n'hésitez pas, envoyez-moi un message à décalagehoraire@gmail.com. Et puis, nous avons écouté durant cette séquence aussi Lice avec The New Love Experience. C'est sorti en 2024. Le titre Carcara, un titre célèbre qui lui se situe clairement dans un croisement à la croisée des chemins entre hip-hop, Brésil, samba, groove et énergie, là encore pan-africaine, on va dire, pour décrire ce projet dans un sens large. Il faut dire que Laïs, c'est une artiste brésilienne, elle est installée en Allemagne, elle vient de l'état de São Paulo. Et évidemment, lorsqu'on est en Europe, on a cette influence aussi très grande de l'afrobeat qui a largement infusé dans nos contrées. Et ce collectif de New Love Experience, il réunit aussi clavier, cuivre, percussion, avec une logique complètement collaborative. C'est un morceau qui montre une énergie affirmée que j'ai notée tout de suite. On l'avait écouté il y a de cela quelques mois déjà dans Décalage horaire, mais c'est un morceau que j'avais envie de redécouvrir et c'est le côté urbain de notre exploration du jour. Le premier morceau, quant à lui, c'était Alberto Continentino, A Palavra Rio, extrait de son album Camessa a Mille o Corpo Lento. Ça, vous le savez déjà, c'est son troisième album solo, Albertino Contentino, qui a collaboré avec de nombreux artistes, y compris Caetano Veloso, dans sa tournée récente en Europe. Pour un travail de composition, les morceaux sont crus sur l'ensemble de l'album et un album justement accueilli par la critique de façon tout à fait positive, puisque cet album est abouti complètement dans sa forme avec des variations. Ici, le titre Palavra Rio, eh bien, il dépeint ce fleuve qui devient à la fois image, mouvement et langage. On fait référence bien sûr à la ville de Rio de Janeiro avec une écriture très poétique qui place cette ville dans l'imaginaire collectif parce que
ce n'est pas tous les jours qu'on voit une ville de cette importance au bord de l'océan, avec tout ce que cela inclut de joie de vivre évidemment, mais aussi d'énergie positive. Voilà pour cette séquence, la numéro 2, qui vient juste de s'achever. On va continuer avec, là encore, des rythmes urbains et plutôt même du trip-hop.

Elle est compositrice, chanteuse, guitariste, productrice. Originaire de Salvador de Bahia, elle s'appelle Jatsa et elle nous propose, pour continuer sur cette lancée, 1000 sensations.

0: Et nous sommes toujours en exploration sur ce côté, sur ce versant brésilien et afro-diasporique de ces musiques, ici avec un projet qui relie King Ouzou pour la dimension Afrique The New Love Experience comme la colonne vertébrale musicale de ce morceau, avec une production de Nadi Brown pour un single qui s'intitule The Chase, qui est sorti en 2025 et qui est une collaboration unique qui s'inscrit en tout cas parfaitement sur ce terrain hybride pour construire encore de nouveaux ponts entre afrobeat, hip-hop et cette énergie collective portée par The New Love Experience. Et ça, c'était juste après un morceau d'anthologie qui s'intitule Partido Alto numéro 13. Et il est signé José Roberto Bertrami. Ce Partido Alto avec ce genre de samba fondé sur l'improvisation et la pulsation collective, eh bien, il trouve complètement sa place ici pour ce travail d'une des figures centrales du jazz brésilien, connu notamment pour son travail avec Azimuth. Ici, c'est un extrait de l'album Things Are Different qui a vu le jour au tout début de ce nouveau millénaire. C'était en septembre 2000 et on était quasi au moment du carnaval. Et ce morceau, eh bien, José Roberto Bertrami l'a dédié à ses amis Marcos et Paulo Sergio Valle, les deux frères incroyables de la composition brésilienne. Et puis, il raconte que ce sont eux qui ont dicté ce groove de tout l'album, rempli d'improvisation, à la fois décontracté, mais aussi d'une ambiance tropicale. Et puis, à l'époque, porteur de beaucoup d'espoir pour l'avenir. Zé, comme on l'appelle familièrement, il est évidemment adepte du clavier, il compose et il est leader de l'inimitable trio brésilien Azimuth, en tout cas il était puisqu'il a disparu depuis. Et il est fameux pour avoir créé cette fascinante et hybride d'ailleurs, samba doida, le samba fou quelque part, avec des rythmes qui mélangent samba et jazz américain, cette fusion entre samba, bossa et jazz contagieux, eh bien il a exercé une influence majeure sur l'ensemble de la musique et au travers de ses collaborations, bien sûr, de son travail de musicien de studio et puis de ses projets tels que celui-ci. Il a contribué à faire dialoguer tous ses styles grâce à ses sonorités de clavier unique. Il faut dire qu'il est adepte de ses sons de synthétiseur. C'est un technicien visionnaire et après avoir arrangé et composé aux côtés de Sarah Vaughan, de Elis Regina, de Joe Pass, Erasmo Carlos, Milton Nascimento et encore bien d'autres, sa signature sonore est toujours reconnaissable et montre une production de qualité. Juste auparavant, on retrouve Jatsa, que je vous ai présenté avec les 1000 sensations qu'elle nous propose au travers de sa composition et de sa musique, décrite comme un mélange très vivant de rythmes baianais, de tension et de poésie brute. Un travail incroyable qu'elle a finalisé sur cet album Big Buraco qui est sorti en 2025. On l'a détaillé, c'est vrai, auparavant dans des décalages horaires, mais ces titres sont impactants et très incarnés, en tout cas à mon sens, et c'était une proposition que je voulais vous faire aujourd'hui.
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0: Et vous connaissez évidemment Zebi Godge, ce compositeur qui puise pas mal de ses inspirations dans l'afrobeat, là encore, eh bien, figurez-vous que lui pense que ses musiques sont ouvertes pour la modification, pour en amener quelque chose de nouveau. Ce n'est pas toujours le cas. Quelquefois, on considère qu'une musique est terminée et puis voilà, on passera à autre chose, quitte à y revenir plus tard. Mais là, eh bien, il a donné carte blanche à des remixeurs. C'est le cas de Philo Q qui remixe Tiku La Fée. Écoutez ça.

Et ce morceau s'appelle Agarota, il est signé par Os Garotins, qui viennent de San Gonzalo, dans l'état de Rio de Janeiro, ça c'est au Brésil. C'est un trio formé par Leo Guima, Anchiet X et Cupertino, qui se sont réunis en 2019. Ils ont d'abord gravité autour de la musique d'église. C'est incroyable, on en parlait la semaine dernière en discussion encore avec Adrien Desarrojos du duo que l'on a écouté justement pendant cette séquence Drama on the Corner. Cette musique d'église, eh bien, elle forme beaucoup de musiciens et ils ont développé ensuite leur propre son dans un style qui redécouvre, qui présente une nouvelle forme de soul moderne. C'est une formation assez récente mais qui puise voilà, ses influences auprès d'artistes tels que, évidemment, Tim Maia, George Ben, Cassiano, Gilberto Gil et encore bien d'autres, Os Garotins, qui se sont fait connaître quand même en 2024, puisqu'ils ont remporté le Latin Grammy du meilleur album pop contemporain en portugais en 2024. Donc, tout cela pour vous dire qu'ils ont largement leur place dans cette playlist du jour consacrée, vous l'avez bien compris, au rythme du Brésil moderne. C'est le cas de Drama on the Corner avec Orisha que nous avons décrit la semaine dernière, puisque Adrien Desarrojos était avec nous pour présenter cet EP, sept titres qui mélange lui house, jazz, funk, broken beat, mais aussi pulsation brésilienne, puisqu'il chante, Adrien, en portugais sur ce morceau notamment. Il y a des collaborations, celle de Lady Bird et d'autres encore. Et puis, il y a cette inspiration candomblée dans l'imaginaire qui reste toujours présent. Et ça, c'est important pour ce duo parisien formé par Adrien Desarrojos et Gérald Portocalis, et un superbe concert qui a eu lieu, c'était la semaine dernière, au New Morning. Et ça valait vraiment tout l'or du monde. Et puis le premier morceau, Zebi Godge en version remix par Philo Q, Ticoulafé, c'est le titre de ce morceau entre Afrobeat House et grosse basse, vous l'avez bien noté. En tout cas, un morceau qui fait la bascule entre groove, dub et grosse basse pour une matière d'origine toujours hypnotique, groovy et basée sur ces rythmes brésiliens. On va continuer avec une séquence un peu plus jazz, puisqu'on va faire un saut dans l'espace-temps. Nous allons retrouver Ayrton Moreira sur cet album intitulé Samba de Flora. C'est en 1989 le titre que je vous propose maintenant, Yana Amina.

Et oui, une petite erreur dans la playlist. Du coup, je n'ai pas référencé le titre que nous venons d'écouter. Je vous en donnerai toutes les références la semaine prochaine. Mais juste avant, c'était Kopasech, un extrait de cet album incroyable au son de Kopasech, le numéro 2. C'est sorti en 1980 avec So Lucius. C'est le titre que nous avons écouté juste avant ce dernier titre. Un groupe brésilien, les Kopassech, qui sont de cette période charnière entre la fin des années 70 et le début des années 80, avec une approche rythmique toujours collective et une vraie groove machine, comme on l'appelait à l'époque, évidemment très recherchée par les amateurs de musique fusion brésilienne. On retrouve sur cet album Lucio à la batterie, mais aussi Porreca et d'autres musiciens un peu moins connus comme Kawaison, certes un peu disparu de la scène actuelle, mais ce morceau, eh bien, il appartient clairement à cette famille de titres à la fois groovy, mais aussi sophistiqué, où le samba est poussé vers quelque chose de plus électrique et de plus urbain. Il y a sur cet album, une présence rythmique et une finesse de jeu qui sont toujours très agréables. C'était le cas également du Jeff Garner Trio avec Donateando, c'est-à-dire jouer du piano à la façon de Juan Donato, parce que il a créé cette façon de jouer, cette rythmique au toucher sur les touches de son clavier. Juan Donato, ici c'est Jeff Garner Trio, très ancré dans l'univers du samba jazz, du Brésil instrumental, qui continue ce travail entre jazz nord-américain et musique brésilienne. Il faut dire que il est new-yorkais à la base. Jeff Garner, il est installé au Brésil depuis très longtemps et il est connu pour mêler justement ces sons afro-latin, cette forme brésilienne comme bossa ou baion ou encore choriño avec ses influences jazzistiques. D'ailleurs, il écrit également puisqu'il présente un certain nombre d'ouvrages poussés pour les musiciens sur les gammes pentatoniques notamment qui vont certainement donner des idées aux musiciens qui sont à l'écoute. C'est un trio qui est composé de Adrien Barbet, Théo Lima à la batterie et une formation qui met en avant ses compositions originales avec un vrai ancrage dans la tradition du jazz brésilien. Et puis Yana Amina, c'est le titre de l'album, extrait de l'album Samba de Flora qui est sorti en 1989 par Ayrton Moreira, évidemment. Ils sont toujours inséparables, Flora Purim et Ayrton Moreira, ici accompagnés par Georges Dalto, d'ailleurs, avec un mélange de jazz, de percussion et de groove brésilien pour une couleur fusion qu'Ayrton Moreira sait parfaitement nous décrire tout en sonorité. Et puis avec cette voix, celle de Flora Purim, qui vole comme ça au-dessus des notes. Au trombone, on retrouve aussi Raoul de Souza, voilà, pour les amateurs. Et c'est un disque qui garde une forte identité de ces années fin 80, où c'est vrai, les machines ont pris l'ascendant, mais on garde cet esprit classique de jazz et fusion sur ce morceau, Yana Amina.

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0: Allez, j'ai redécouvert pour vous ce Victor Assis Brasil, un grand musicien qui reprend ici un morceau, celui de Milton Nascimento, Nada será como antes, rien ne sera plus comme avant. C'est sorti en 1980 sur l'album Pre Pedrinho et c'est tout de suite sur Décalage Horaire.

0: de Nantes. Oui, à la réouverture de tous les lits, partout ils ont été fermés depuis des décennies. Ni soldats, ni rafales, des bras, des lits pour l'hôpital, mes camarades. De la même manière, Force ouvrière n'accepte pas l'instauration d'un état d'alerte sécurité nationale prévu dans la nouvelle loi de programmation militaire qui vise notamment à donner du pouvoir au gouvernement, même pour déroger au droit du travail et à restreindre une fois encore nos libertés. Pour conclure, Force ouvrière refuse la marche à la guerre généralisée, des centaines de milliers de blessés, de morts et de déplacés en Palestine, en Iran, au Liban, au Soudan, au Congo, en Ukraine et dans les 130 conflits recensés à travers le monde. Cessez le feu immédiat partout, arrêt du génocide à Gaza, arrêt de la délivraison d'armes à Israël. C'est la raison pour laquelle, après le succès du meeting contre la guerre qui a réuni 500 personnes à Nantes le 1er avril dernier, Force ouvrière en Loire-Atlantique sera partie prenante du meeting international contre la guerre de Londres le 20 juin prochain. C'est aujourd'hui, ensemble, que nous réussissons à stopper la barbarie. Prenez exemple sur les dockers italiens qui ont démontré, par la grève, que nous pouvons faire changer les choses. À bas la guerre, vive les libertés et vive nos revendications, mes camarades.
1: Emmanuel Macron, l'école veut du pognon et l'hôpital a besoin de lits. Emmanuel Macron, la jeunesse te dit non, on meurt jamais pour la patrie parce qu'on meurt pour les industriels.

jamais pour la patrie. Allez, une dernière fois. Emmanuel Macron, l'école veut du pognon et l'hôpital a besoin de lui. Emmanuel Macron, la jeunesse te dit non, on meurt jamais pour la patrie. Merci camarades.

chers camarades, chers citoyens, citoyennes, antimilitaristes, pacifistes, internationalistes, je pense qu'au niveau de l'intersyndicale, nous tenons à rappeler aux préfets, aux sous-préfets, aux maires de Saint-Nazaire que la liberté d'expression et de manifestation existe toujours. Et nous demandons à l'ensemble des forces de l'ordre de cesser leurs provocations et de s'en prendre aux manifestantes et aux manifestants. Le libéralisme étant à bout de souffle face aux contraintes climatiques, aux crises sanitaires, à la volonté des travailleuses et travailleurs de ne pas mourir au travail, qu'il lui faut sans cesse se renouveler et trouver des issues qui permettent encore et toujours les gains financiers. La guerre impérialiste a toujours été et sera toujours une stratégie pour les capitalistes du monde entier, leur permettant de poursuivre leur course effrénée au profit, qu'ils proviennent des énergies fossiles, de la vente d'armes, de l'accaparation des terres agricoles. En Ukraine, en Palestine, en Iran, au Liban, au Congo, les impérialistes sont à l'œuvre avec le soutien des entreprises pétrolières, d'armement, et ce, à tous les niveaux, aussi bien mondial que national. La guerre en Iran permet aux États-Unis de vendre davantage de leur gaz de schiste et leur pétrole. En ouvrant deux fronts, Netanyahou cajole l'extrême droite israélienne tout en espérant que ses casseroles judiciaires soient abandonnées. Les intérêts particuliers priment et s'assoient sur le droit international en oubliant les populations dont le quotidien est toujours plus précaire et dangereux, voire mortifère. La FSU réaffirme son soutien aux Ukrainiennes et Ukrainiens bombardés depuis plus de 4 ans, aux Palestiniennes et Palestiniens victimes d'un génocide et la destruction organisée de leur territoire par Israël, aux Iraniennes et Iraniens qui subissent la dictature infâme et meurtrière des ayatollahs et maintenant la guerre orchestrée par Netanyahou et son fidèle vassal Trump, aux Libanaises et Libanais totalement abandonnés par l'aide internationale et le droit international. Pour faire face à ces états de guerre, plutôt que de peser pour la paix et adopter un discours pacifiste, Emmanuel Macron préconise la construction d'un porte-avions à plus de 10 milliards d'euros, la militarisation de la jeunesse, la présence de l'armée à l'école avec les classes défense, jusqu'à utiliser l'expression d'un réarmement démographique. Cette course à l'armement est une aberration économique, sociale, écologique. La seule volonté élyséenne est d'espérer laisser une trace dans l'histoire qui ne soit ni celle des gilets jaunes, ni celle de la casse des retraites. Touché faillon des armées qu'il est, Macron espère jouer dans la cour de Trump et Poutine, mais son avenir est déjà dans les oubliettes de l'histoire. Les différents conflits

0: La crise économique engendrée vont coûter, selon son fidèle Le Cornu, 6 milliards d'euros, compensés par 6 milliards d'économies budgétaires demandées aux différents ministères et aux entreprises. Cette nouvelle tournée d'austérité se traduira par moins de services publics, moins de fonctionnaires et plus de précarité. Et pendant ce temps-là, le CAC 40 progresse, les ultra-riches continuent de s'enrichir, grâce entre autres aux cadeaux fiscaux, à l'optimisation fiscale. Pour rappel, d'après un rapport de 2024 de l'Assemblée nationale, qui pourtant est quand même relativement proche du gouvernement en place, le coût de l'évasion fiscale est de l'ordre de 80 à 100 milliards d'euros par an. Donc, le partage des richesses est une des alternatives permettant de sortir de la pauvreté, de la précarité, de lutter efficacement contre le dumping social. Il permet de freiner ce libéralisme autoritaire, source de bon nombre de conflits. Cet autoritarisme, nous le retrouvons aujourd'hui dans les décisions préfectorales, dont le seul objectif est de criminaliser ce mouvement social avant même qu'il ait lieu. Cruelle conception de la liberté d'expression et de manifestation. En ce 8 mai, la FSU tient à rappeler son attachement à la paix. Saint-Nazaire fait partie de ces villes qui ont subi les affres de la Seconde Guerre mondiale. Sa population a enduré près d'un an de résistance nazie dans la tristement célèbre poche de Saint-Nazaire. Personne ne veut connaître ses souffrances, ses privations, ses vexations. Tout le monde aspire à une paix qui soit notre paix et pas celle du capitalisme, à une vie sereine et à une vie surtout émancipatrice. La responsabilité du gouvernement n'est pas de pousser à la guerre, sa responsabilité est d'œuvrer à un monde pacifié en s'appuyant sur le droit international. C'est aussi notre responsabilité de syndicaliste, de lutte et de transformation sociale, de notre syndicaliste internationaliste, de notre syndicaliste anticapitaliste et anti-libéralisme, de participer à toutes ces initiatives. La FSU de Loire-Atlantique est présente aujourd'hui, elle le sera aussi dans les prochaines échéances. Merci.
1: Bravo.
0: Merci.

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Et en premier lieu, à Solidaire 44, on veut saluer toutes les personnes qui viennent de loin, de Normandie, de Bretagne, de Paris. On a réussi cette journée. On est suffisamment nombreux pour faire bloc, les camarades. On ne va pas tomber dans le piège répressif que nous met en place la préfecture. Restons unitaires, restons groupés, faisons bloc, car le nombre fait que nous sommes plus forts qu'eux. Les camarades, 93 milliards d'euros, c'est ça le budget des armées en 2026, 93 milliards d'euros. On a plein d'idées, plein d'imagination pour savoir ce qu'on pourrait faire avec 93 milliards d'euros. Par exemple, on pourrait partir en retraite à 60 ans. Pas 62, hein, 60 ans. Par exemple, on pourrait réinvestir massivement dans les services publics, les écoles, les hôpitaux, les transports, l'alimentation, etc. Il y a de l'argent pour ça. Et on pourrait surtout mettre de la thune pour faire une reconversion écologique. Avec 30 à 40 milliards d'euros, on met des industries en marche, des techniciens en marche, des ouvriers en marche, des ingénieurs en marche, et on fait des transports doux, on fait de l'alimentation locale. Bref, on sort du piège de la dépendance des énergies fossiles. Parce que ces guerres, c'est bien des guerres pour le pétrole, c'est bien des guerres pour le gaz. Et ces gens-là ont un nom, vous les connaissez les noms. Poutine, Netanyahou, Trump, vous croyez qu'ils font ça pour la paix et la liberté des peuples? Ils font ça parce que le capital a besoin de ressources. Et sa première des ressources, vous la connaissez, c'est l'énergie. Il n'est pas parti enlever Maduro pour la paix du pays là-bas. Il a pris les contrôles pétroliers. Vous savez très bien que l'Iran est un adversaire par le détroit d'Hormuz. On connaît tous la géopolitique et on a bien compris que c'est juste une histoire de pétrole. Voilà pourquoi on considère que le mouvement ouvrier doit réfléchir à sortir des hydrocarbures pour être indépendant de la guerre. Ceci posé, et c'est important de le rappeler, ils ont donc des noms. Ils ont un but à atteindre. Celui de prendre le pouvoir contre la Chine, celui de régner définitivement sur le monde. Nous sommes le mouvement ouvrier. Nous n'avons que faire de la Chine, des États-Unis ou d'Israël. Notre destin, c'est à nous de le prendre en main. Et pour le prendre en main, nous savons comment faire. On se met dans les boîtes, on se met en grève, on manifeste et on prend notre destin en main. C'est possible à condition, bien sûr, de le vouloir. Et je sais qu'ici, on le veut. Donc, les camarades, cette journée est une réussite. La prochaine devra doubler le nombre et celle d'après, on devra tripler jusqu'à temps que Macron dégage. Il reste plus qu'un mois avant qu'il se barre. Alors on prépare les échéances pour faire un autre modèle économique et social. Parce qu'il a raison Macron sur un point. Nous sommes en guerre. Il a raison. Nous sommes en guerre contre les fascistes, contre les impérialistes. Nous sommes en guerre contre lui et son monde.

0: Vous écoutez l'actualité des luttes sur Fréquence Paris Pluriel et on continue avec ce reportage qui a été réalisé par Juliette le 8 mai à Saint-Nazaire, une grande manifestation contre la guerre.
1: Donc le 1er mai, Urgence Palestine, nous avons appelé à rejoindre les cortèges de résistance pour construire depuis nos luttes des solidarités contre les frontières, les violences, le racisme d'État, le colonialisme, l'impérialisme et le fascisme. Aujourd'hui, cette lutte est d'autant plus importante qu'on va vivre des attaques terribles, effectivement. Donc pour faire bref, aujourd'hui, Macron nous dit à la fois qu'il n'est pas en guerre et à la fois qu'on est dans une économie de guerre, tout en armant, comme vient de la rappeler le camarade, la machine de guerre sioniste, tout en collaborant avec cette machine de guerre qui aujourd'hui a massacré des milliers de Palestiniens, comme vous le savez. Aujourd'hui, cette machine de guerre sioniste veut s'étendre, y compris sur le Liban. Et évidemment, comme c'est fait partie des chiens de garde de l'impérialisme, la liberté d'action. Elle étend aujourd'hui ses griffes sur tout le Moyen-Orient. Aujourd'hui, Macron nous dit qu'il n'est pas en guerre, mais qu'à la fois il est en guerre. Donc il envoie un porte-avions aujourd'hui parce qu'il n'est pas en guerre devant l'Iran. On se demande bien pourquoi. Hein, si on n'est pas en guerre, pourquoi on envoie autant de matériel? Pourquoi on se prépare pour effectivement tout ce qui a été rappelé tout à l'heure pour défendre nos intérêts impérialistes dans cette région? On nous dit on n'est pas en guerre, mais on mène une guerre comme ici aujourd'hui contre la criminalisation des mouvements de soutien à la Palestine et d'autres mouvements de soutien. Donc aujourd'hui, il est très important qu'on se réunisse autour de mots d'ordre. Et pour moi, les mots d'ordre importants sont guerre à l'impérialisme. Je précise, guerre à l'impérialisme, ça veut dire guerre à notre impérialisme. Ça veut dire qu'on soit capable de mener des actions. Et les organisations syndicales ont bien précisé quel type d'action on devait mener pour mettre un frein à notre propre impérialisme. Nous devons aussi dire clairement que nous soutenons la lutte du peuple palestinien, quelles que soient les circonstances aujourd'hui, nous devons continuer à soutenir cette lutte. C'est pourquoi j'appelle à soutenir les actions d'urgence palestine, et y compris par un soutien matériel. Il y a quelques jours, son porte-parole, Omar Al-Soumi, était devant le tribunal, comme d'autres, des syndicalistes, des féministes, des étudiants et autres, ils sont déjà passés. D'autres vont y passer, comme dans différentes organisations. Donc il est important de soutenir aujourd'hui Urgence Palestine. Voilà. Donc je dis Palestine vivra, Palestine vaincra.
2: J'espère que vous ne prenez pas de trop de coups de soleil, ni trop de coups de matraque. Merci de nous avoir invités. Merci d'avoir organisé une manifestation qui se veut familiale et festive. Dans le contexte déprimant actuel, cette manif elle est centrale. Ouais. Bonjour tout le monde, moi c'est Loïc de Stop Arm Israël France et Guerre à la guerre. On est martelé d'annonces militaristes et de sondages bidons disant que les gens, les jeunes, les travailleuses, les travailleurs, leurs syndicats seraient enthousiastes à faire la guerre. On ne naît pas antimilitariste, mais on le devient. Et pour vous retracer rapidement mon parcours en vraiment deux minutes et par contre de mon orga, on a répondu à un appel des syndicats palestiniens disant si vous voulez agir en France pour aider le peuple palestinien, agissons à l'armement parce qu'il est probable que la France arme Israël. Le problème c'est que la France ne vend pas que des armes à Israël. La France effectivement elle fabrique et elle exporte des armes et de matériel militaire, elle alimente ainsi toutes les guerres et facilite des nouvelles. Et ces entreprises d'armement, elles servent aussi la police, qui, pour réprimer la jeunesse, réprimer les travailleuses, les travailleurs, réprimer les quartiers populaires et réprimer cette manifestation. On nous réprime quand on dit non, on nous réprime quand on se soulève, on nous réprime quand on dit non à la guerre, et malgré tout, on est là, on va continuer le combat pour obtenir nos revendications, leur satisfaction. Ça a été dit rapidement tout à l'heure sur la loi de programmation militaire. Déjà en 2024, c'était 407 milliards d'euros, c'était un budget record. Au bout de deux ans, Macron dit c'est pas assez, il faut une rallonge, 36 milliards. Donc c'est plus de 440 milliards d'austérité. Ça a été dit, c'est l'hôpital, c'est l'école. Mais la loi de programmation militaire, la militarisation, c'est pas que du budget. On l'a dit aussi, c'est le recul des libertés démocratiques. la faciliter l'état d'urgence par simple décret, c'est suspendre le code du travail, c'est suspendre les normes environnementales. Il n'y a pas de bonne course à l'armement, même soi-disant défensive. La course à l'armement, c'est la course à la guerre. Deuxième truc rapidement, dénoncer la construction d'un porte-avions nucléaire, effectivement, au détriment de nos milieux de vie, de nos lieux de balade, de nos lieux de travail, etc. Il n'y a pas que ici qu'il y a des extensions. C'est partout en France, les boîtes d'armement, elles s'engraissent. C'est MBDA, le missilier, qui, à la chapelle Saint-Ursin, dans le 41, aussi s'agrandit. Et dans le 41, 45, 36, il y a une coalition pour dire non à l'extension de MBDA, avec les soulèvements de la Terre, avec l'association France Solidarité Palestine. C'est aussi tous les sites de Thalès qui profitent de l'économie de guerre et qui s'agrandissent. Donc effectivement, il y a beaucoup de passerelles à faire entre la lutte antimilitariste et la lutte écologiste. On peut sortir du pessimisme ambiant en luttant, en continuant de dénoncer en tant nombreuses et nombreuses. Et donc, je voulais juste finir avec un petit slogan. Guerre à la guerre, non porte-avions. Et guerre à la guerre, non porte-avions. Et guerre à la guerre, non porte-avions. Et guerre à la guerre.
3: Derrière la banderole de tête et les camions syndicaux, on ira vers la gauche. Et on reste absolument tous unis, tous groupés.
4: Bonjour tout le monde, j'espère qu'on m'entend bien. Je vais essayer de faire court, mais merci d'être aussi nombreux et nombreuses sur ce sujet. Je m'appelle Camille, je fais partie de la coalition Guerre à la guerre à Paris. Je suis aussi membre d'une association qui s'appelle Survie et qui milite contre le néocolonialisme français en Afrique et dans les territoires dits d'outre-mer. Alors vous allez me demander, c'est quoi le rapport entre un porte-avions à Saint-Nazaire et la France-Afrique ? Alors je vous en veux pas de poser cette question parce que tout est fait pour décorréler la politique extérieure de la politique intérieure. Mais en fait, c'est juste les deux faces d'une même pièce. Effectivement, c'est pas un hasard si la France, un minuscule pays, est la 7e puissance mondiale et la 6e armée la plus puissante au monde. C'est vrai que le général de Gaulle se faisait une certaine idée de la France, mais cette certaine idée de la France, c'est juste un empire colonial qui s'est bâti sur le pillage des ressources, sur l'exploitation et sur le fait de tuer des populations. Cet empire colonial ne s'est jamais désarmé, même si aujourd'hui on vous parle de réarmement au niveau européen. Cet empire ne s'est jamais désarmé. Comment ça se fait qu'on a encore des bases permanentes en Afrique? Comment ça se fait qu'on a encore des bases militaires à Djibouti, au Gabon, à La Réunion, en Kanaky-Nouvelle-Calédonie? C'est parce que l'État français et les industriels de l'armement forment et équipent les armées et les gendarmeries partout dans le monde qui vont réprimer les manifestants dans le sang. Et puisqu'aujourd'hui on parle d'un porte-avions nucléaire, comment la France est devenue une puissance nucléaire? Eh bien, c'est en réalisant des essais dans le Sahara algérien et en Polynésie française. Entre 1960 et 1996, il y a eu plus de 200 essais nucléaires qui ont encore aujourd'hui des conséquences désastreuses sur les populations, des personnes qui naissent avec des maladies, des cancers. Et tout a été fait de manière à invisibiliser ces victimes-là. L'uranium africain, qui est du coup la source de cette puissance nucléaire française, a été et demeure une des clés du succès de l'industrie nucléaire française. Au Gabon et au Niger, le résultat est sans appel. Contamination autour des mines, irradiation des travailleurs et des populations, pour lesquelles la maladie vient s'ajouter à la pauvreté qui est entretenue par les puissances impérialistes comme la France. Alors tout ce qu'il faut retenir de tout ça, c'est que ce qui crée de la puissance ici, tout ce qui crée du confort ici est né de la souffrance des populations du sud global. Il est temps de faire le deuil de la puissance française meurtrière. Il faut sortir de la lecture alternative de l'histoire dans laquelle on est enfermé. En ce 8 mai, on rend hommage à toutes les victimes des guerres impérialistes et à toutes les victimes des massacres coloniaux perpétrés par l'État français. Donc la mobilisation d'aujourd'hui, elle nous montre qu'on peut avoir des prises concrètes sur les machines de la guerre, du contrôle et sur toutes les complicités qui arment les génocides aujourd'hui. Et c'est ce que propose la coalition Guerre à la guerre. Soyons les grains de sable qui peuvent enrayer cette chaîne de production de la mort ici en France pour être en solidarité avec tous les peuples martyrisés là-bas. Nous devons donc faire la guerre à la guerre. Et je finirai du coup juste en ayant un mot pour les bons toutous, là, les chiens de garde qui ont chargé les manifestants ici parce qu'ils n'ont pas supporté la pauvre petite marionnette de Emmanuel Macron. Voilà, on peut leur répondre à bas l'impérialisme et surtout, Macron, nique ta guerre !

0: Donc je vais intervenir au nom de l'association France Kurdistan. Jamais les guerres n'ont été aussi nombreuses. Les réactionnaires, voire fascistes, font l'apologie de la violence qui ne respecte ni le droit ni aucune valeur. Ils sèment le chaos, provoquant une insécurité humaine généralisée. Trump et Netanyahou tentent d'imposer une nouvelle forme d'hégémonie, provoquant un désordre systémique mondial et une radicalisation des régimes autoritaires. Cela fait un siècle que le peuple kurde subit la guerre. En Turquie, Erdogan a emprisonné des milliers d'opposants, refusant la main tendue des Kurdes en faveur de la paix. En Syrie, des criminels djihadistes qui ont pris le pouvoir à Damas massacrent les Alaouites, les Druzes, et veulent réduire à néant l'expérience démocratique des Kurdes du Rojava. En Iran, le régime des gardiens de la révolution a étouffé dans la violence toutes les tentatives d'aspiration démocratique, accentuant la répression en ces temps de guerre. Face à la guerre, au fascisme, les Kurdes résistent et se rassemblent. Les femmes au premier rang en paient souvent un lourd tribut. Leur engagement s'articule autour d'un projet politique fondé sur l'émancipation et une société égalitaire. Il s'agit d'une lutte qui porte des valeurs universelles aux antipodes des discours haineux sur le choc des civilisations. Tant que les dirigeants occidentaux, israéliens, turcs, iraniens, syriens, irakiens seront attachés à la mystique de la puissance, rien ne changera. Les mobilisations des sociétés sont une lueur d'espoir. La France et l'Union européenne doivent agir pour éradiquer la guerre. Au Moyen-Orient, les Kurdes incarnent la paix. Il faut les soutenir. C'est le combat que mène France-Kurdistan. Merci.
1: Très calmement, on se dirigera derrière la banderole de tête. Voilà, donc la parole est à la France insoumise.
2: Je m'exprime pour le groupe d'action France insoumise de Saint-Nazaire. 2 900 milliards d'euros, c'est la somme dépensée en armement dans le monde en 2025. 1 500 milliards d'euros, c'est la somme que la banque JP Morgan va prêter sur 10 ans pour réarmer le monde, selon l'un de ses dirigeants. La machine de guerre et l'industrie d'armement sont redevenus un volet d'entraînement pour toute l'économie mondiale capitaliste. Le chaos et la barbarie pour les peuples, les profits pour le capital financier protégé par les gouvernements aux ordres. Il ne peut y avoir à la fois des moyens pour l'école, l'hôpital, les services publics et pour la guerre. Dans une lettre du 20 avril, le ministère de l'Action des Comptes Publics a été très clair. La préparation du projet de loi de finances 2027 s'inscrit dans un contexte dans lequel l'effort engagé en faveur de la guerre devra être amplifié. Cette priorité impose des choix. Les budgets hors défense devront être en diminution. Et ils le font dès cette année. Le Cornu veut accorder 6 milliards supplémentaires aux armées, dont 2 milliards d'économies en plus pour la sécurité sociale. Même l'ancien général d'armée et président des États-Unis, Eisenhower, qui n'était pourtant pas un militant pour la paix, faisait ce constat en 1953. Chaque arme fabriquée, chaque navire de guerre lancé, chaque fusée tirée signifie au bout du compte un vol commis contre ceux qui ont faim et ne sont pas nourris, contre ceux qui ont froid et ne sont pas vêtus. Et c'est pareil dans toute l'Europe. Rheinmetall, une entreprise d'armement allemand, vient d'ouvrir la plus grande usine de production d'obus d'Europe, plus de 350 000 obus par an. Et en même temps, le gouvernement annonce l'un des plus grands plans d'austérité de son histoire. Ce seront des coupes massives, 38 milliards dans la santé d'ici à 2030. Une catastrophe. Tout ça pourquoi ? Comme Macron avant lui, le chancelier Merz a promis à l'OTAN et à Trump de répondre à ses consignes en faisant passer les dépenses militaires de 2 à 5% du PIB. En Allemagne, comme en France, la même logique, détruire la protection sociale et financer la guerre. Nous refusons cette logique. Le réarmement est une menace pour la paix. Les peuples n'ont pas à souffrir pour financer les guerres. Nous sommes avec ceux qui veulent bloquer les plans de guerre, avec ceux qui, dans leurs usines, refusent de voir leur outil de travail transformé pour produire des obus, des drones ou des porte-avions. C'est pour tout cela que des députés et militants LFI, des militants syndicalistes, se retrouveront à Londres le 20 juin prochain avec les dockers italiens de Gênes, ceux qui ont bloqué les livraisons d'armes vers Israël, avec des militants du PTB belge de Podemos en Espagne, du syndicat allemand IG Metall et de très nombreux syndicats anglais dans le transport, dans la santé qui soutiennent cette initiative, avec des militants de Code Pink aux USA, de Black Lives et de DSA, avec des militants pour la paix d'Ukraine et de Russie et bien d'autres. Nous nous retrouverons à Londres, non pas pour témoigner, mais pour nous organiser, pour combattre nos gouvernements et le capital financier fauteur de guerre, qui n'ont d'autre issue pour résoudre la crise politique, sociale et économique qu'ils provoquent eux-mêmes que la marche en avant vers la destruction. Alors oui, camarades, à bas la guerre, maudite soit la guerre et maudits soient ceux qui la votent.
0: Je représente aussi les départements et territoires d'outre-mer qui sont la chair à canon préférée de la France. Non, je dis à mon peuple, refusez l'engagement militaire, résistez, même si vous avez faim, allez planter dans vos jardins, résistez, ne subissez pas le dictat des militaires. Les béquets ont toujours été organisés du côté du fascisme pour nous opprimer. Et c'est eux qui font monter les prix pour que les gens aient faim et qu'ils s'engagent, qu'ils n'aient pas d'espoir et qu'ils aillent à la guerre. Nous disons non à la guerre.
3: Là, j'interviens pour le Parti communiste, section locale. Une inédite rencontre a eu lieu le 20 avril dernier entre le MEDEF et le président du Rassemblement national. C'est un basculement historique parce que ça fait 81 ans que le grand patronat se faisait fort de tenir l'extrême droite à distance pour faire oublier de graves faits de collaboration avec le nazisme. Et sur ce tapis brun largement déployé, marche en parallèle de petites coalitions minables, votant un jour un rapport pour abattre l'audiovisuel public, un autre pour amalgamer antisémitisme et dénonciation des crimes de guerre de l'extrême droite israélienne. La semaine dernière, on a ressorti les couteaux contre la journée internationale de lutte des travailleurs. Et le lendemain, le gouvernement réduit sans consultation des assemblées parlementaires les budgets sociaux de 6 milliards d'euros, tout en augmentant les crédits militaires. Et pendant ce temps-là, les propos racistes, masculinistes, sexistes courent en liberté. Si les missionnaires du grand capital sont prêts à collaborer avec l'extrême droite, c'est qu'ils considèrent cette dernière comme la force la plus sûre pour servir les intérêts des possédants et des puissances d'argent. Les capitalistes veulent plus de profits et plus vite. La guerre est toujours pour eux une source d'enrichissement. On le voit avec Total, la fuite en avant guerrière n'est pas inéluctable. Nous pensons qu'une politique pacifiste de la France doit reposer sur trois piliers. Une politique de paix menée en toute indépendance de l'OTAN et des États-Unis, contribuant à la construction d'un nouvel ordre du monde fondé sur la coopération internationale entre des peuples libres, souverains et associés. Ça repose aussi sur le pilier du progrès social et écologique et sur la construction d'une défense nationale indépendante. La construction d'un porte-avions à Saint-Nazaire ne correspond pas du tout à ces objectifs. Nous avons besoin de navires à vocation humanitaire, de navires pour nettoyer nos littoraux, pour la recherche océanographique, des gardes-côtes adaptés à la lutte contre les narcotrafiquants. Et à Saint-Nazaire, nous voulons une construction navale pour la paix. Et ce qui nous permettra de l'obtenir uniquement, c'est l'union et l'action populaire, tous ensemble.
4: Ouais, pour le NPA, je pense que tout le monde qui est là aime bien les mots. Alors merci d'être resté, parce que je pense qu'on a battu le record des discours à Saint-Nazaire. Monsieur le Président, je vous fais une lettre que vous lirez peut-être. Vous demandez à Saint-Nazaire un porte-avions pour partir à la guerre. Mais de quelle guerre parlons-nous? Celle qui sort de vos belles promesses de campagne électorale? Contre la pauvreté? Contre les discriminations? Contre le fascisme? Non. Par les PIB, réformes, austérité, depuis le Covid, comme d'autres élus, bien ici à Saint-Nazaire et à Nantes, d'économie de guerre. Vous nous parlez de réarmement démographique, mais les futurs parents ont-ils vraiment envie d'un enfant dans le monde qui vient? Ont-ils la possibilité économique d'avoir des enfants et ont-ils tout simplement la possibilité physiologique d'en avoir avec tous les polluants qui provoquent cancer et parfois stérilité sur le bassin national? Et on continue à construire des bateaux, même des bateaux nucléaires. Bah oui, on avait notre AZF avec Yara, on avait la raffinerie, nous manquait notre petit Fukushima, bah le voilà! Merci Macron. Guerre et industrie se rejoignent donc pour le pire, comme le disait la collègue chanteuse, et comme le disait Anatole France, on croit mourir pour la patrie, bien non, on meurt pour des industriels. Puis la guerre pour le capital, c'est double bénéfice. On vend des armes, puis après on reconstruit les immeubles, donc on vend des immeubles. Donc pour la guerre, pour la France, deuxième fournisseur d'armes dans le monde, bah c'est tout bénéfice. Et pour les groupes français comme Lafarge, bah c'est aussi tout bénéfice, donc pourquoi on pourrait pas se gaver encore? Je redis pas ce qui a déjà été dit. Le capitalisme arrive dans une impasse, parce que quand les ressources sont limitées et surconvoitées, bah, le capitalisme il se transforme en fascisme, quitte à sacrifier des vies humaines jusqu'à ce que la croissance revienne. Plus que jamais, c'est ensemble et maintenant qu'il faut combattre. Anticapitaliste, antifasciste, pour un monde enviable qui concerne tout le monde face à la domination des nantis et à l'émergence des nouveaux nazis. Alors luttons, luttons car demain il sera trop tard, tout ensemble. Siamo tutti antifascisti. Siamo tutti antifascisti.
1: Donc on se met on suit le cortège de tête et la chorale de Saint-Nazaire va chanter la rue des Lilas. Donc on va chanter ensemble.
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0: 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C'est l'heure de l'hebdo, le magazine de l'actualité sociale et politique. Andy Reina nous a rejoint par téléphone pour aborder la situation au Pérou. Andy Reina est membre du collectif des Péruviens de France et animateur des Chroniques Rebeldes sur Radio Chancay, Radio du Pérou. Alors, Andy, nous nous sommes retrouvés sur l'antenne des Fréquences Paris Pluriel au moment de la destitution de Dina Boluarte par le Congrès en octobre 2025. Ce même congrès qu'il avait investi suite à la destitution de Pedro Castillo en 2022, destitution qui a suscité un soulèvement populaire de grande ampleur. Depuis notre rencontre, Géry, l'ex-successeur de Dina Boluarte, a été remplacé par José María Baltasar. Et c'est dans ce contexte qu'ont lieu les élections générales les 12 avril dernier. Alors Andy, à quoi correspond cette succession de destitution des présidents? Et il nous disait en 2025 que bon, ça représentait aussi l'épuisement du système politique néolibéral qui est instauré dans les années 80. Mais il n'y a pas aussi une manœuvre préventive du régime face au risque d'intensification des contestations.
1: Oui, bonjour à Julia, bonjour aussi à tous les auditeurs de l'Hebdo. En effet, pour comprendre ce qui se passe aujourd'hui au Pérou, il faut nous remonter peut-être à 2016. C'est à partir de ce moment qu'on a cette succession de présidents. C'est le point de rupture. Le Fujimorisme obtient la majorité absolue au Congrès, mais ils ont perdu au ballottage la présidence. Depuis, le Pérou a connu une valse incroyable de 10 présidents en 10 ans. Cette succession de destitutions et de vacances n'est pas un accident de parcours, mais c'est les symptômes, comme tu l'as dit, de l'épuisement du régime néolibéral instauré par Alberto Fujimori dans les années 90. Les élites et les politiciens qui sont avec eux ne parviennent plus à maintenir ces modèles sans provoquer à chaque fois une crise de régime permanente. À chaque fois que la tension sociale monte et que la rue menace d'exploser, le système utilise l'exécutif comme un fusible. On change de président pour faire croire à un renouveau, pour éteindre l'incendie des manifestations, mais c'est juste un ravalement des façades, on va dire. En réalité, derrière ces changements de figurines, nous avons glissé d'un système présidentiel vers une véritable dictature parlementaire. Aujourd'hui, c'est les congrès, c'est les parlements, pilotés par les Fujimorisme, qui détient les rênes du pays. Les successeurs de Pedro Castillo ne sont que des agents au service de ses intérêts. Il y a un mécanisme de contrôle très pervers, si on peut analyser les profils des remplaçants. On choisit délibérément des personnages agents des comptes à rendre à la justice ou des procès en cours. Ce dossier sert des moyens de chantage permanents, soit ils obéissent aveuglément à l'agenda du Congrès, donc du Fujimorisme, soit leurs affaires judiciaires sont réactivées. C'est une gouvernance par la coercition et du coup, c'est ça les résultats qu'on a au pays.
0: Oui, alors, mais en même temps, je pense qu'ils sont quelque part en tête les soulèvements des années 22-23. Qui, effectivement, ils peuvent aussi dire on va essayer d'échanger pour éviter que les contestations populaires prennent de l'ampleur.
1: Oui, exactement. C'est une manière d'éteindre l'incendie. C'est une manière de donner l'espoir à la population de que cette fois, oui, on vous a écouté et on va changer. Mais ça ne change absolument rien parce que toutes les personnes qui prennent le pouvoir exécutif au Pérou sont, on va dire, au service du Parlement.
0: Alors, donc, 27 millions de Péruviens se sont rendus aux urnes le 12 avril dernier pour choisir leur président, présidente, leur sénateur, leur député et leur parlementaire indien. Alors, quelle lecture tu fais de ces premiers tours des élections? Qu'est-ce que ces résultats nous disent de la fragmentation de la société péruvienne et quelles sont les forces politiques en lice?
1: Oui. Alors, pour analyser ces premiers tours, il faut aussi souligner, je pense, qu'il y a eu une subversion de la volonté populaire. En 2018, les Péruviens ont voté par référendum et ont rejeté, par exemple, la bicaméralité. Ça veut dire avoir une chambre de députés et une chambre de sénateurs à hauteur de 90%, c'est-à-dire presque toute la population. Pourtant, le Congrès actuel a ignoré ces mandats pour imposer un Sénat doté de super-pouvoirs, conçu en plus pour dominer l'exécutif et garantir une majorité permanente à l'oligarchie. La fragmentation que nous voyons aujourd'hui, ce n'est pas un accident, elle a été, si on peut dire, si on peut se le permettre de dire, artificiellement fabriquée après la chute du Alberto Fujimori au début du siècle. Le fujimorisme a perdu sa popularité et contrairement, il y a l'anti-fujimorisme qui est monté en puissance. Avec quelques Fujimori, ils ont réussi à remobiliser un peu une base qu'ils avaient gardée et ils ont atteint en 2016, on va dire, son sommet, jusqu'à 30% dans les premiers tours, mais sa défaite au ballotage, a fait qu'elle soit maintenant abonnée au sabotage systématique des institutions et cela a fini pour épuiser son électorat. Donc le fujimorisme est devenu un parti des 10-15%. Donc avec ces 10-15%, il ne peut pas gagner une élection présidentielle et la seule stratégie possible pour Keiko Fujimori et pour les intérêts qu'elle représente, c'est de pulvériser les paysages politiques. Donc, empêcher l'émergence des grands partis pour transformer l'élection en une lutte des nains, une lutte des petits personnages, des petits partis où 10%, 15% peut suffire pour dominer et passer au ballottage. Cette stratégie, donc à payer, avec plus de 30 partis en lice, les votes s'est totalement dispersés à droite et à gauche. Les résultats, nous avons maintenant un second tour qui oppose deux pôles marqués. La droite de Keiko Fujimori, une droite autoritaire, face à Roberto Sanchez, qu'on peut le situer à gauche. Ces candidats bénéficient du soutien explicite de l'ancien président Pedro Castillo. Donc c'est un miroir d'une société fracturée où les règles des jeux ont été manipulées pour que les minorités de blocage puissent dicter l'avenir du pays.
0: Alors, mais justement, on voit, d'après ce que tu viens de dire, effectivement, il y a eu, je crois, 35 candidats pour la présidence. Mais ce qu'on voit quand même, malgré ce que tu viens de dire, c'est que le fujimorisme accède pour la quatrième fois au deuxième tour. Alors, mais malgré... Bon, on comprend, il y a eu beaucoup des artefacts institutionnels pour arriver à ça, mais aussi, il y a eu il y a quelques décennies d'accusations et des crises politiques. Et comment ça se fait que le fujimorisme demeure quand même une force politique? De quoi le fujimorisme est l'expression?
1: Oui, oui, c'est en effet un paradoxe frappant. C'est-à-dire comment un mouvement dont les leaders, parce que ce n'est pas seulement elle qui a des problèmes avec la justice, plusieurs des leaders du fujimorisme sont accablés par les accusations de corruption, peut se maintenir au second tour pour la quatrième fois consécutive. Ça, c'est vraiment un paradoxe. Bah, le fujimorisme, ce n'est pas que un parti politique, c'est l'expression du pouvoir, de la structure du pouvoir au Pérou, et on va dire qu'il repose surtout, il repose sur deux piliers. Mais il y a d'un côté l'élite économique. Ce sont les grands secteurs patronaux qui ont accumulé des richesses colossales grâce aux réformes néolibérales des années 90, vraiment, vraiment, qui ont généré un capital énorme et un écart aussi grand face au reste de la population. Pour eux, Keiko est la garante des statu quo. Soit elle est présidente, soit elle contrôle les congrès. On sait en plus que grâce aux enquêtes judiciaires, on sait que ce sont eux qui ont financé ces campagnes électorales d'une manière en plus illégale. Et de l'autre côté, oui, le fujimorisme exploite un peu le désespoir social. Non, il y a une partie de la population épuisée, par exemple, par l'insécurité croissante, la violence urbaine, elle est prête à succomber, on va dire, au discours des mains dures. Non, c'est un phénomène qui n'est pas seulement au Pérou. Et c'est un phénomène dangereux où on est prêt à sacrifier les peu de démocratie qu'on peut avoir dans notre pays sur l'autel de la sécurité. C'est ici que réside le cynisme absolu du mouvement. Keiko Fujimori se présente comme celle qui va éradiquer les crimes et la corruption, alors que son propre parti est celui qui compte les plus de liens présumés avec les crimes organisés et les réseaux de corruption institutionnelle.
0: Et il y a un congrès qui a voté des lois et justement qui permettent ces activités mafieuses.
1: Oui, exactement. Les Fujimoristes se présentent comme qui va combattre les systèmes, mais ce sont eux, les systèmes, et utilisent la peur pour se perpétuer.
0: Alors, Andy, on va faire une toute petite pause musicale et on se retrouve tout de suite.
1: OK.
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0: Vous êtes toujours sur Fréquence Paris Pluriel, vous êtes toujours à l'écoute de l'hebdo et nous sommes en compagnie d'Andy Reina, membre du collectif des Péruviens de France et animateur des Chroniques Rebelles sur Radio Chancay au Pérou. Et Andy, avant la pause musicale, on avait évoqué donc ces premiers tours des élections et la lecture qui t'y faisait. Alors, normalement, le 12e tour, je pense qu'il va avoir lieu au début de juin. Je crois que c'est le 7 juin. Alors, je sais que le vote est obligatoire au Pérou, mais est-ce qu'il y a eu aussi des tentatives de boycotter ces élections? Alors, tu peux nous dire un petit peu comment s'est passé au niveau justement d'une abstention ou des votes blancs et nuls.
1: Alors, au Pérou, comme tu viens de le dire, les votes, c'est obligatoire. Maintenant, il y a un système d'amende pour ceux qui ne vont pas voter. Ça prend en compte les lieux de résidence, non, pour dire que quelqu'un de Lima va payer beaucoup plus que quelqu'un qui habite à l'intérieur du pays, en Provence, pour éviter que aller voter soit vraiment, vraiment quelque chose onéreux pour la personne, parce que parfois, les gens, ils n'arrivent pas à changer leur lieu de résidence, donc ils doivent faire des voyages, des grands voyages, perdre peut-être leur travail. Donc, aujourd'hui, on voit une participation légèrement plus petite qu'avant, mais il n'y a pas encore un mouvement pour ne pas voter, pour un grand mouvement pour invalider les élections et par les votes nuls ou les votes en blanc. Je pense qu'au Pérou, c'est le seul moment où la majorité de la population se politise au moment des élections. Vraiment, vraiment, il y a une grande attention. C'est vrai qu'avec 35-36 candidats, c'est beaucoup plus difficile de suivre, de savoir qui est qui. Mais il y a toujours une petite participation, une petite politisation pendant les mois qui durent ça. Par contre, il y a un mouvement qui part de la droite, qui cherche à changer un peu cette règle du vote obligatoire, surtout parce qu'ils voient ou ils pensent que mettre un vote volontaire fera que certaines couches des secteurs populaires ne seront pas obligées à voter et donc ils pensent être favorisés pour cette mesure. Et aussi, on a vu une tentative similaire à celui de 2021 de ne pas reconnaître certains votes de l'intérieur du pays, des régions les plus éloignées de la capitale, de crier fraude rapidement quand ils ont vu qu'ils n'allaient pas avoir deux candidats de droite en deuxième tour. Donc, il y a cette partie de la population, surtout en Lima, qui pense que laisser voter... parce qu'il y a toujours une discrimination au Pérou, laisser voter les gens de Provence, c'est un handicap pour eux.
0: Mais dans certains articles que j'ai pu lire cette semaine, ils disent que justement cette campagne qui appelle à la fraude et cherche quelque part, bon, parce que comme tu viens de le dire, les votes, ça ne les convient pas, donc il faut pas les respecter. Mais certains, ils parlent d'une tentative d'appel à coup d'État. Est-ce que c'est une exagération?
1: Non, non, non. Il y a la droite, on va dire, l'extrême droite, qui représente Rafael López Aliaga, le maire de Lima, qui fait un appel sans se cacher, lui et les gens de son parti, un appel à un coup d'État. Il l'appelle un coup d'État civique, démocratique, quel paradoxe, mais ils le font parce qu'ils se sont, ils se savent que personne ne va le suivre. Si quelqu'un de gauche fait ça en public, il sera déjà en prison, ou au moins il aura la visite de la police. Eux, ils ont menacé les candidats de l'extrême droite, ont menacé de sodomiser les présidents du organisme électoral, a menacé d'incendier les bâtiments. Et donc, cette impunité, peut se la permettre. Le maire de Lima, qui est en intérimaire, il a aussi exprimé son avis sur ça, quand il est obligé à être neutral. Donc, on voit qu'au Pérou, il y a certains parties de la population qui peuvent dire n'importe quoi sur la démocratie et ils seront jamais suivis par la police. Après, on peut dire que cet appel, cette cri de fraude, qu'il y a eu un fraude dans les élections par l'extrême droite, je pense qu'il y a aussi une petite partie de la gauche qui l'a dit, mais avant les élections, dans le sens que si le fujimorisme a changé les lois électorales, s'ils ont mis en place un système comme quoi peut assurer pour eux une grande partie des pouvoirs, c'est aussi une espèce de fraude par rapport à la population et à ceux qui veulent.
0: D'accord. Alors, tout à l'heure, tu as évoqué la fragmentation qui était montrée par ces votes. Effectivement, il y a une fragmentation du territoire, des territoires qui sont marqués par la présence des peuples autochtones et qui ont résisté à la machine coloniale, perpétuant une longue tradition anti-autoritaire. C'est les secteurs andines. Qui se sont portés sur la candidature de Castillo en 2021. Alors, est-ce qu'aujourd'hui, le vote de Roberto Sánchez trouve le même écho dans ces territoires?
1: Oui, on peut dire que les votes en faveur de Roberto Sánchez est, par pas mal des aspects, un calque de celui de Pedro Castillo en 2021. Alors, ce n'est pas un hasard non plus parce que c'est le même Pedro Castillo qui a publiquement soutenu Sanchez. Ces dernières reprises a repris les mots d'ordre de régler les systèmes, des promesses. Et il a même son imagerie symbolique. Non, il utilise maintenant ce chapeau des pailles devenu, on va dire, le symbole de la dignité rurale. Cependant, ce transfert de voix n'a pas été total. Parce que Roberto Sánchez n'a pas atteint les 19% de Castillo au premier tour de 2021. Il a fait un peu plus de 12% et il a été freiné par la dispersion, bien sûr, mais surtout par la percée de Ricardo Belmont, présenté par les médias et par lui-même comme quelqu'un un peu de gauche, non? Il a fait une campagne agressive sur les réseaux sociaux. Donc Belmont, il a bien réussi à capter une partie de l'électorat, surtout au sud du Pérou, notamment chez les jeunes et dans les zones urbaines. Mais on est presque sûr que pour les second tours, tous ces votes qui a été allé avec Belmont, va revenir à la gauche pour Roberto Sánchez. Non? C'est un vote qui exprime avant tout un rejet du système actuel. Les populations ne se contentent plus de la théorie du rugissement, del chorreo, comme on le dit en espagnol, ou d'une stabilité macroéconomique qui ne se traduit jamais dans leur assiette. Ils ont lassé de ces mépris permanents de la part de Lima, où l'élite se vante d'une économie florissante alors que les provinces manquent de services publics de base. Vraiment,

0: femme cette demande et qui a aussi fait une petite alliance avec un secteur du nationalisme.
1: D'accord. Mais justement, ce qu'on peut dire, les soulèvements populaires qui ont suivi la destitution de Pedro Castillo, qui pour certains, c'est vraiment une révolte politique des populations quechua et aymara, y a laissé des traces quand même dans l'organisation dans ces territoires.
0: Oui, bien sûr, bien sûr. Bien sûr que comme je dis, pour un secteur de la population, le fait que les élites n'ont pas respecté les votes, parce que Pedro Castillo, maintenant, il est en prison, il n'est pas président, ça a donné la rage, ça a donné un esprit de revenir. Et donc maintenant, c'est Roberto Sanchez qui va représenter cet état d'esprit. C'est vrai que ce n'est pas la même chose par rapport au lien personnel qu'il y avait Pedro Castillo, car lui, il était quelqu'un qui venait du Pérou profond. Sanchez, il est né à la côte, il habite à Lima depuis longtemps, mais il incarne bien sûr cette aspiration et il a bien parcouru le pays et je pense qu'il connaît bien maintenant toute cette demande.
1: Alors, est-ce qu'on avait souligné au moment de l'élection déjà de Pedro Castillo, c'est que c'était pas que c'était l'élection de la dernière chance, mais disons que ça pouvait être la dernière tentative institutionnelle pour essayer d'obtenir une certaine stabilité, mais que pourtant on a vu que ça débouchait sur une instabilité encore plus prononcée. Et comment ça se fait que les forces des gauches qui sont présentes quand même au Pérou, ils présentent toujours ces décalages entre les aspirations populaires et leurs programmes politiques?
0: Oui. Alors, les problèmes, c'est géographique, c'est ethnique. Il y a une distance, comme tu le soulignes, entre les politiciens de gauche qui ont plus d'espace pour s'exprimer. Et la plupart, ce sont des gens qui issus de la classe moyenne de Lima, mais qui n'arrivent pas à s'accrocher au mouvement populaire du Pérou profond. Donc il y a toujours cet écart, il y a toujours ces rejets comme parce que cette gauche, on va dire urbaine, a comme modèle les pays européens, les pays où la social-démocratie a changé un peu les démocraties libérales. Donc, ils ont une vision très institutionnelle de la politique. Ça veut dire que tout doit se passer dans les institutions ou par les vies à des institutions. Et ils ne croient pas trop au mouvement de la rue, aux manifestations. Donc, il n'y a jamais cette convergence entre cette gauche urbaine et la gauche populaire. Donc, il y a un écart sur ça. Donc, ils ne suivent pas, ils ne sont toujours pas d'accord avec une nouvelle constitution. Ils ne comprennent pas l'essence d'une assemblée constituante populaire. Pour eux, une assemblée populaire, ça doit être juste des élus qui discutent sur une nouvelle constitution. Et ce n'est pas ça qui demande les peuples. Les peuples demandent discuter vraiment eux-mêmes sur la nouvelle constitution. Non. Et donc, c'est pour cela que parfois, on n'arrive pas à former un grand groupe, un groupe fort, solide, qui puisse continuer après les élections.
1: Alors, est-ce que tu peux revenir un peu sur le contexte social dans lequel se tiennent ces élections générales?

0: On sait qu'il y a eu des mobilisations dans les universités actuellement, mais surtout les conséquences de l'instrumentalisation de la lutte contre le narcoterrorisme.
1: Oui. Alors, après les manifestations au moment de la destitution de Pedro Castillo, il y a eu une répression forte. Et puis, on a eu peut-être une rupture dans l'organisation. Mais dernièrement, en 2025, à l'image de la génération Z, par exemple, au niveau mondial, la jeunesse péruvienne s'est levée. Et ça a été contre les réformes des retraites qui avait signé Dina Boluarte, une réforme qui condamne les futurs travailleurs à la précarité. Et donc, il y a eu cette manifestation. Dina Boluarte a répondu férocement avec la répression. Et à partir de ce moment, on a eu à nouveau des manifestations dans des autres secteurs. On a eu les transporteurs qui manifestent contre l'extorsion, l'insécurité. On a eu les mineurs informels qui exigent une formalisation juste. Et on a eu aussi les communautés indigènes qui défendent leurs terres, non, face à cette voracité extractiviste. Mais face à cette mobilisation, comme tu le dis, il y a les régimes qui utilisent une arme que jusqu'à maintenant, assure pour eux réprimer cette mouvement, que c'est le terruqueo, non? C'est faire de toute contestation une acte terroriste. Donc cette stratégie d'harcèlement judiciaire, de stigmatisation qui consiste à accuser tout opposant d'être un terroriste, ça paye pour eux. Le dernier cas qu'on a, c'est Guillermo Bermejo, qui avait été avec Pedro Castillo dans terreur gouvernement, il avait été député. Donc lui, il a été condamné à 15 ans de prison sur la base des simples témoignages oraux, sans preuve matérielle, dans un procès manifestement manipulé. Donc l'objectif est très clair, on va gouverner par la peur. Il y a quelques jours à peine, en plein processus électoral, hein, ça c'est aussi maintenant une tradition au Pérou. L'armée a criblé à balles un véhicule. Ils ont tué 5 personnes. Les médias, les politiciens de droite, les influenceurs, ils ont parlé immédiatement d'un affrontement entre l'armée et des narcoterroristes. Mais vite, la vérité a éclaté. C'était des jeunes qui rentraient d'un match de foot. Ils avaient même obligé un des survivants à déclarer qu'ils avaient pas, parce qu'ils n'ont pas trouvé des armes ni drogue dans la voiture. Mais donc, il a été obligé à déclarer que oui, ils avaient manipulé la drogue et les armes avant, mais ce jour-là, non. Mais tout de suite, lui aussi, il a déclaré qu'il avait été obligé à déclarer ça. Donc, on voit que chaque année, chaque fois qu'il y a des élections, les pouvoirs font ce type des actes pour dire ou pour menacer la population, pour faire peur à la population et dire bah voilà, on a toujours des terroristes, il faut la main dure, on va dire, non? Et donc c'est une politique de terreur d'État, non, qui vise briser moralement les blocs populaires.
0: Alors, mais justement, les étudiants des universités qui sont en mobilisation et contre, je pense que c'est l'augmentation des tarifs, en tout cas, non-respect des tarifications et des transports pour les scolaires. Et ils se sont rejoints aux mobilisations des familles pour dénoncer ce qui s'était passé. Je ne sais pas si c'est Copagalbe, bon, bon, je ne me souviens pas dans quelle région, les 5 jeunes qui ont été tués, comme tu dis. Ça veut dire qu'il y a quand même des mouvements, je ne sais pas si au niveau des syndicats ou des mouvements ouvriers, il y a aussi des contestations.
1: Oui, alors les contestations au Pérou, ils sont toujours par secteur. On n'a jamais réussi à les assembler, à avoir une coordination de tous les secteurs. Donc maintenant, les transports, ce qui fait les gouvernements pour, on va dire, calmer les, trans les transporteurs, les transportistes, c'est leur permettre d'utiliser les tarifs comme ils veulent, parce que là maintenant, la plupart des transportistes sont menacés par la criminalité, ils ont du chantage, ils doivent payer quelque chose qu'on appelle el cupo. Et donc, comme le gouvernement n'a pas une solution, ils n'arrivent pas à contrôler ça, ils leur permettent une liberté de mettre des tarifs. Donc, ce qui subit tout le temps, c'est la population. Donc, ce type de manifestation au Pérou n'arrive pas à être lié entre eux. Donc, souvent, ils ne mettent pas trop la pression sur le gouvernement parce qu'ils n'ont pas un pouvoir national, non, une coordination nationale qui puisse vraiment faire force. Mais ça se manifeste dans les votes. Sauf que la dispersion fait que cette refus du système, non, parce que si on dit que le système, c'est le fujimorisme, ils ont atteint même pas 20%, donc il y a une grande majorité qui veulent le changement, sauf que la dispersion fait qu'eux, ils arrivent toujours au deuxième tour.
0: Alors, on va faire une deuxième pause musicale, Andy, on te répond tout de suite.

0: Vous êtes toujours sur Fréquence Paris Pluriel, 106.3. Vous êtes à l'écoute de l'Hebdo, le magazine de l'actualité sociale et politique, consacré aujourd'hui à la situation au Pérou. Ils nous sont en compagnie de Andy Reina, qui est membre du collectif des Péruviens de France. Bon, on va faire une transition avec la chanson qu'on vient d'entendre. Et justement, la politique de sécurité nationale des États-Unis a remis l'Amérique dite latine dans l'agenda politique des États-Unis. Comment cela s'est traduit pour le Pérou?
1: Oui, en effet. En effet, si avec Obama, on a eu les fameux pivots vers l'Asie, avec Trump, on revient à une doctrine Monroe un peu plus actualisée, non? C'est le retour aux racines de l'impérialisme américain, non, dans les continents. Non, on l'a vu clairement au canal de Panama, quand ils ont obligé au gouvernement de Panama à rompre les contrats avec les Chinois pour les contrôles pour l'administration du canal. On l'a vu aussi aux pressions qui sont faites pour les élections en Argentine et en Honduras. Non, en Argentine, ils ont dit, bah, si Milei, pour les élections parlementaires, de mi-mandat, si Milei ou son groupe ne gagne pas, on ne va pas financer, on ne va pas faire des prêts. En Honduras, ils ont envoyé des SMS aux gens pour dire que si les candidats de droite ne gagnaient pas, ils n'allaient pas recevoir

0: par les l'argent des migrés. Donc et surtout on l'a vu au Venezuela quand ils ont kidnappé le président Maduro en toute impunité. Donc le Pérou ne fait pas exception dans cette doctrine Monroe 3.0, non? En raison de sa position stratégique sur le Pacifique, le Pérou, le pays est devenu un champ de bataille, on va dire, de cette nouvelle guerre froide entre la Chine et les États-Unis. La Chine, par exemple, investit beaucoup dans tous les pays, aussi au Pérou. Ils ont construit un mégaport à Chiang Kai, destiné à être le centre névralgique des échanges entre l'Amérique du Sud et l'Asie. Et pour Washington, ça c'est inacceptable, cette position du pays. Donc ils ont rapidement activé leur réseau au sein de l'élite péruvienne qui a des liens historiques et financiers très étroits aux États-Unis. Ils ont des business, ils ont la plupart des maisons, des résidences. Les États-Unis, comme tu le sais aussi, ils menacent souvent d'enlever les visas aux gens. Et donc, cette diplomatie d'ingérence a déjà obtenu des résultats très concrets au Pérou. Il y a eu le déblocage d'un projet d'une nouvelle base navale, une grande base navale, qui va être financée par les gouvernements péruviens, mais va être construite par des entreprises des États-Unis, avec la supervision du gouvernement fédéral des États-Unis. Donc cette base navale va être où? À côté du mégaport de Chiang Kai. Non? Donc c'est un coup fort. Aussi, on a une offensive judiciaire systématique pour entraver l'exploitation du port chinois. Donc on a eu pas mal des amendes envers les ports. Donc là, c'est une bataille aussi commerciale qui... Et récemment, on a vu comment les États-Unis, ils ont presque obligé au Pérou d'acheter les chasseurs, les avions chasseurs F-16. Le président Balcazar, il a même refusé de signer les contrats parce que, en raison des irrégularités flagrantes, la négociation, ça se fait en cachet, on va dire. On a eu SAB, les Suédois, l'entreprise suédoise et Dassault qui ont manifesté publiquement que cette négociation ne suivait pas une ligne légale au Pérou. Donc le président n'a pas voulu signer parce qu'il a peur que dans le futur il aura des conséquences judiciaires pour lui, mais tout de suite, il y a eu une pression coordonnée des médias, des élites et même de l'ambassadeur américain qui a menacé les pays en disant que son pays allait défendre ses intérêts, etc. Donc finalement, c'était le président du Congrès, le fujimoriste Fernando Rospigliosi, qui a presque imposé la transaction. Donc le Pérou, il a acheté des avions, il a avancé l'argent. On ne sait pas si on va recevoir les avions parce que je ne sais pas si les auditeurs ont suivi une affaire similaire en Suisse où la Suisse a avancé l'argent mais ils n'ont pas reçu des missiles quelques années après. Donc en somme, nous assistons à un retour d'une politique qui traite l'Amérique du Sud comme l'arrière-cour, non? El patio trasero, comme on le dit en espagnol. Simple réserve des matières premières et un marché captif pour leur technologie, un marché où ils obligent à acheter. Non, c'est une négation totale de la souveraineté nationale du pays.
1: Alors, normalement, tu parlais du port de Chiang Kai. Alors, la radio péruvienne dans laquelle tu interviens en chronique rebelle, c'est Chiang Kai.
0: Oui, c'est ça.
1: Et c'est ça, c'est dans ces régions-là. À travers, qu'est-ce que tu fais vivre à travers les Chroniques Rebeldes?
0: Alors, si on parle de Chiang Kai maintenant, si on parle du port, On voit aussi l'action des États-Unis parce que c'était prévu pour développer les bons fonctionnements du port et du village, ville, parce que c'était un village qui s'est transformé en une ville maintenant avec presque 70 000 habitants. Donc on voit qu'il n'y a aucun projet d'infrastructure qui a été validé depuis la construction du port, non? Donc, il y a les ministères d'économie qui refusent de signer tout projet, qui fait que donc, la ville n'arrive pas à se bien développer. Il y a eu l'hôpital qui a eu 2 incendies dans les 3 dernières années. Il n'y a eu aucun travaux dessus. Donc, il y a des problèmes. Même les maires, c'est un maire fujimoriste, même lui, il est contesté parce que il est parti dans les médias nationaux pour parler de que bah, la ville était un peu abandonnée. Donc, la population, jusqu'à maintenant, n'arrive pas à voir comment les ports va améliorer sa vie, va changer sa vie. Oui, les ports, ils ont une politique de, on va dire, favoritisme pour la population locale, pour les travails, pour les postes de travail, pas pour les postes, les hauts postes de direction du port, mais là, il y a un petit impact, mais on ne sent pas encore les gros impacts. On sent plutôt les choses négatives. Ça veut dire la multiplication des camions, les trafics qui amènent beaucoup de contamination. Il y a eu un pont qui n'était pas prêt pour cette volume qui est tombé. Donc, ce type de choses pour les gens au Shanghai, c'est une grande préoccupation. Mais ils n'arrivent pas à faire le lien entre cette géopolitique et cette paralysie du ministère d'économie qui n'arrive pas à valider tous les projets qui sont en cours.
1: Alors, Andy, notre émission approche de sa fin. Alors, est-ce que il y a aussi des mouvements importants au Pérou qu'on connaît pas d'ici, mais c'est la bataille contre l'extractivisme, et notamment dans les territoires andinos, où il y a même certaines victoires qui ont été obtenues, comme indemnisation pour des marées noires qui des contaminations des sols. Est-ce qu'il y a une contestation justement de cette politique extractiviste?
0: Oui, malgré la propagande, on va dire, fort des médias, des politiciens, comme quoi les slogans Pérou, un pays minière, ça c'est les slogans. Et donc, surtout à Lima, sur la côte où ça se concentre une grande partie de la population, il y a un soutien sur cette politique extractiviste parce que il suit pas les conséquences, non? Donc, mais on voit que sur les zones minières ou sur l'Amazonie où il y a aussi une déprédation de la nature, on a des mouvements, très organisés, et c'est toujours ça que les gens à Lima, ils n'arrivent pas à comprendre. Par exemple, un petit exemple sur les élections, certains, ils n'arrivent pas à croire que dans certains villages, Roberto Sanchez puisse avoir, par exemple, 80%, 70%, parce que c'est pas possible qu'à Lima, Roberto Sanchez puisse avoir un 2% des voix, mais là-bas, il a 70%. Donc, il n'arrive pas à s'expliquer. Et c'est justement ça, c'est justement les refus des populations au extractivisme. Et ils font une analogie entre les fujimorismes, les autres candidats de droite qui sont pour la minerie Et ils choisissent toujours les candidats qui puissent faire valoir leurs droits, qui puissent changer ce paradigme des pères ou pays minières.
1: Alors, Andy, normalement, je ne sais pas comment va se passer, c'est entre deux tours. Quelle est l'ambiance, en fait, au niveau de la population en l'attente de ces 12e tours?
0: Alors, toujours, il faut faire la différence entre les médias nationaux et ce qui se passe à Lima, où il y a 30% de la population quand même, et ce qui va se passer dans les autres régions du Pérou. Je pense que ça va être comme en 2021, il y aura une grande campagne raciste. Anticommuniste, parce que bien sûr, à chaque fois qu'il y a un candidat de gauche, il est très communiste. Et aussi, il y aura beaucoup perruqueo, non? On a expliqué déjà qu'est-ce que ça veut dire. Et ça c'est déjà commencé. Il y a beaucoup de fake news, beaucoup de petites vidéos déjà utilisées avec l'intelligence artificielle. On va trouver tous les médias. Absolument tous les médias alignés avec la candidature de Keiko Fujimori, tous les journalistes les plus influents sur les réseaux sociaux aussi. Et quand on va arriver au résultat, et j'espère et je pense aussi que c'est Roberto Sanchez qui va gagner, on va toujours avoir cette surprise de gens qui n'arrivent pas à comprendre comment. Si tout l'entourage, si toutes les personnes qui sont à côté eux ont voté pour Fujimori, comment est-ce que Roberto Sanchez a gagné? Et c'est parce que à Lima, ils n'arrivent pas à comprendre tous les pays. Donc je pense qu'on aura cette guerre, cette bataille à faire depuis l'élection de Pedro Castillo avec les réseaux sociaux. Avec cette technologie utilisée pour capter l'attention de la population sur certains sujets, mais bon, on peut l'utiliser aussi pour faire passer un autre type de message. Donc, de plus en plus, les petits médias alternatifs, ils arrivent à la population, surtout dans les autres régions du Pérou, et je pense que ça va être vraiment serré, mais. Je pense que Roberto Sanchez, s'il n'y a rien bizarre qui se passe, il va gagner. Par contre, je pense il faut être très vigilant parce que ils ont la personne qui doit gérer les élections, non? L'institution qui gère les élections. Il a été obligé, menacé à démissionner, même si la loi l'interdit. Et donc, il y aura une autre personne qui va gérer. Donc, ça peut être un problème. Mais je pense que j'ai l'espoir aussi que Roberto Sanchez va gagner.
1: Merci beaucoup Andy pour ton intervention. Je rappelle à nos auditeurs qui étaient à l'écoute de l'hebdo sur Fréquence Paris Pluriel et qui ont échangé avec Andy Reina sur la situation au Pérou et que Andy est membre du collectif des Péruviens de France et animateur des Chroniques Rebeldes sur Radio Chancay au Pérou. Merci beaucoup Andy et à très bientôt sur notre antenne.
0: Merci à toi, Julien, et merci aux auditeurs de l'hebdo.
1: À bientôt.
0: À bientôt.

0: L'identité dans sa diversité, nourriture de notre humanité, décrite en poésie par ce drôle de cas que vous avez en face de vous qui s'appelle Malika. Imagine mon fils, une roue tellement légère qu'elle flotte dans l'air et tourne tantôt à l'endroit, tantôt à l'envers, tamisant la lumière. Son essieu est le sein qui t'a nourri et sur lequel tout le reste s'est construit. C'est rayant, des identités éclatées entre deux cerceaux entrelacés, certaines par envie, d'autres par défi, certains manifestes, d'autres cachés, certaines voisines, cousines et d'autres orphelines. Une roue si légère qu'elle se maintient dans l'air et tourne tantôt à l'endroit, tantôt à l'envers, se jouant de la lumière pour en faire une palette de couleurs.
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0: Bonsoir à toutes, bonsoir à tous. Vous êtes bien dans l'émission L'Envolée, comme tous les vendredis soirs, de 19h à 20h30, sur Fréquence Paris Pluriel, 106.3. Et c'est une émission enregistrée en direct le vendredi 24 avril. 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
1: On est très content aujourd'hui d'être autour de la table et d'avoir du coup Gabriel.
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0: pas assez d'émissions en ce moment, donc on oublie tout. 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Vous pouvez nous appeler toute la semaine et laisser des messages sur le répondeur ou nous envoyer des textos au 07 53 10 31 95 et nous appeler ce soir en direct au 01 40 05 06 10. On a un site internet www.l'envolée.net. On peut nous contacter par mail à contact@l'envolée.net et on est aussi présent sur Insta à @l'envolée-journal. C'est à jour ou pas? Non, c'est plus ça.
4: Non, c'est plus ça.
0: C'est plus ça.
1: C'est l'envolée journal.
0: L'envolée journal, tout attaché. Voilà. Et donc, on peut nous appeler en direct, mais on a quand même aussi une grosse émission prévue ce soir.
1: Oui, du coup, comme d'habitude, on commencera par des lettres. Il y aura trois lettres, donc une lettre de Mohamed, une lettre de Fabrice et une lettre de Kémy. Et ensuite, on va passer la plus grande partie de cette émission à vous parler de la loi Sûre. Donc la loi Sûre, c'est une nouvelle petite dinguerie concoctée par Darmanin et sa clique. Et qui d'ailleurs, on se demande comment ils cherchent les noms en fait, de ces lois, parce que l'acronyme signifie « sanctions utiles, rapides et effectives ». Donc voilà, le brainstorming doit être vraiment... c'est pour sortir des noms de lois aussi péraves... Ça doit être intense le brainstorming chez eux, quoi. Et du coup, on vous parlera de ce grand truc qui s'appelle maintenant le plaidé coupable, mais pour les crimes, les assises. Et donc, on vous expliquera un peu ce que c'est, ce que ça implique, les critiques aujourd'hui. Comment nous aussi, l'envolée, on s'est inscrit là-dedans et qu'est-ce qu'on en pense en gros. Et on vous parlera aussi des petites folies sur l'ADN. Et donc voilà, on reviendra un peu sur ce que contient en fait cette loi qui va repasser.
0: Plein de petits bonus dedans. Voilà c'est qui font bien plaisir.
1: Donc voilà, ça c'est pour la suite de l'émission. Mais du coup, on va commencer par une lettre de Mohamed.
0: Ouais, c'est une lettre qui date du 22 février. Salam alaikum à tous les musulmans et toutes les musulmanes en ce mois béni de Ramadan. Salut à tous les autres, à tous les membres du collectif L'Envolée, les auditeurs et auditrices, à celles et ceux qui liront, écouteront, partageront et répondront à mon courrier, à tous les aidants de prisonniers qui donnent de la force. Pour commencer, je vais faire une brève présentation. Moi, c'est Mohamed, je suis originaire, entre guillemets, en termes d'habitation géographique, de région parisienne, 92, et incarcéré au Havre depuis juin 2023. Je tourne depuis 2013 dans le tourbillon impitoyable du système carcéral, et ouais, c'est pas la série Dallas, c'est réel. Séquestrée à l'isolement depuis 2017, comme beaucoup, j'ai fait un petit tourisme carcéral, passé par Fresnes, Bois d'Arcy, Strasbourg, Metz, Châteauroux, Fleury, Nanterre, Aix-Luynes, Villefranche-sur-Saône, Condé-sur-Sarthe et maintenant Le Havre. Et ouais, on en a visité des zoos humains. C'est un peu comme pour les morts, plus le temps passe et moins il y a de visites. De temps en temps, on vient leur déposer une fleur. Bah ici c'est pareil, de temps en temps, on vient voir si le cœur continue de battre jusqu'à la prochaine visite. Quand t'es célibataire, c'est encore plus compliqué. Pas de marque d'amour, pas d'affection, pas de courrier qui te rappelle que quelqu'un pense à toi, que quelqu'un t'attend, auprès de qui tu as une place d'honneur dans le chaud de son cœur. Pour ma part, je cherche refuge dans le dîn, la religion. Ça permet de tout relativiser et de garder un espoir pour tout, même de quitter la team célibataire pour rejoindre la team en couple, qui sait. Quoi qu'il arrive, je remercie Allah, il y a toujours un temps mieux dans un temps pire. À côté de ça, je suis en master 2 d'histoire et je fais une licence AES, deuxième année, histoire de garder les idées fraîches et aiguisées. Pourquoi l'histoire ? Parce que l'histoire, sa compréhension, sa vision et l'assimilation de ses enseignements déterminent une attitude et un engagement. Elle contribue à la formation de la personnalité en général et de la personnalité politique en particulier. J'ai plein de bloc-notes, de cahiers et de feuilles volantes sur lesquelles je note mes pensées, mes idées, mes textes, etc. Parfois un peu trop technique pour les partager tels qu'ils sont autour de moi, donc je me suis dit que je pourrais les partager sur vos ondes si vous voulez bien, en espérant avoir des retours sur ce que valent ces notes. Il y a un peu de tout ce sur quoi porte mon intérêt. La religion, le social, la politique, l'histoire, la prison, etc. En privé, s'il y a des fans de sport et de foot en particulier, je suis votre homme. J'essaierai, comme je peux, de vous envoyer des textes profitables à tous avec ce qu'on appelle aujourd'hui du contenu et de ne pas être un nouveau marchand de vide. Perso, c'est comme ça que je vois la vague, le tsunami des influenceurs ou créateurs de contenu. Je pourrais en faire un livre, mais bon, je risque de passer pour un vieux réac. Pour un premier courrier, c'est pas top. Mon premier partage sera donc un texte magnifique pour moi. J'espère qu'il va toucher certains cœurs et certains esprits. Il est probable que certains le connaissent. Quoi qu'il en soit, s'en rappeler ne sera que profitable. Personne ne passe par hasard dans ta vie. Tous ont quelque chose à t'apporter. Allah ne t'envoie pas les personnes que tu désires, mais plutôt il fait en sorte que celles dont tu as besoin croisent ton chemin. Certaines t'aideront, puis te blesseront. D'autres encore t'aimeront, puis te laisseront de nouveau seul. Enfin, quelques-unes d'entre elles resteront pour toujours à tes côtés, mais toutes te laisseront un signe au fond des yeux qui, de temps en temps, te fera penser à elles. Certaines personnes viennent dans notre vie comme une bénédiction, alors que d'autres viennent comme une leçon. Et à là, c'est mieux. On ignore celui qui tient à nous, on tient à celui qui nous ignore, on aime celui qui nous blesse et on blesse celui qui nous aime. Ibn Taymiyyah. Merci d'avoir partagé mon courrier. Je suis gouvernée par mon refus de baisser les bras. N'oubliez pas, l'espoir meurt en dernier. Mohamed.
1: Bah, merci beaucoup, Mohamed, pour ta lettre. Elle est très chouette. Merci aussi pour ton poème et pour ce que tu as écrit. Et du coup, oui, justement, je ne crois pas qu'on avait souhaité bon ramadan aux musulmans à l'intérieur qui faisaient le ramadan. Je ne crois pas. Bon, du coup, on le souhaite un peu en retard, hein, totalement en retard. Et du coup, bah, c'est aussi l'occasion de rappeler que, en fait, faire le ramadan à l'intérieur, ça peut être vraiment très galère, notamment sur, par exemple, des trucs de cantine pour couper le jeûne, et que, en fait, les matons, parfois, ils peuvent vraiment te faire chier comment tu vas pouvoir couper ton jeûne, tes habitudes alimentaires, et du coup, tu vas pas pouvoir le faire de la même manière. Que quand tu vas pas avoir accès au fait aussi aux mêmes produits en fait que à l'extérieur, et du coup bah pour les gens en fait ça compte beaucoup, enfin ce que tu manges en fait quand tu ronds le jeûne, et du coup que à l'intérieur c'est d'autant du coup plus dur, plus contraignant, et que bah on sait très bien en fait comment aussi ça se passe aujourd'hui avec par rapport aux musulmans en France, vous imaginez comment ça se passe à l'intérieur aussi, et du coup que bah on peut aussi te mettre des coups de pression, te faire chier, et que bah enfin, voilà quoi. Et du coup, sur les cantines, c'est aussi un moyen de pression que les matons, ils ont. Et ensuite, bah, tu parles aussi du fait que t'as pas de copine, que t'as pas de soutien. Et du coup, c'est aussi... Moi, je voulais revenir sur ça, sur qu'en fait, le fait que c'était énormément les meufs qui faisaient tout ce soutien-là, en fait, des fringues, des parloirs, les appels, les courriers, tout ça. Et donc souvent, c'est les copines des mecs à l'intérieur. Et que du coup, forcément, bah, en fait, quand t'as pas ce soutien-là, bah, c'est d'autant plus difficile, t'es d'autant plus isolé. Et que voilà, c'est ça. En fait, c'est aussi l'occasion de rappeler que bah voilà qu'il y a genre énormément de proches de prisonniers qui font ce soutien au quotidien tous les jours et que bah quand il est pas là, ça manque quoi.
0: Ouais, carrément. Par rapport à, enfin, je suis complètement d'accord avec ce que tu dis. Et par rapport à cette question à la fois des liens et à la fois du Ramadan en prison, c'est aussi le Ramadan à un moment, de fête collective, familiale, et c'est d'autant plus difficile de le faire tout seul, coupé de ses proches, etc. Ça, c'est la première chose. Et la deuxième chose aussi, c'est que tu nous racontes, alors avec beaucoup d'humour, et ta lettre, elle est vraiment charmée pour ça, ce tourisme carcéral, comme tu le dis, toutes les prisons, la dizaine de prisons par lesquelles tu es passée. Et ça aussi, c'est quelque chose qui coupe beaucoup les liens que tu peux avoir, puisque bah, voilà, tu dis que tu es originaire de région parisienne, mais quand tu te retrouves... à Aix-Luynes, à Strasbourg, c'est quand même méga loin de là d'où tu viens. Et donc ça aussi, ça aide pas à entretenir des liens, à avoir des parloirs, etc. Et donc on peut que comprendre et dénoncer aussi la solitude dans laquelle tu te trouves. Ouais.
1: Ouais, du coup aussi il est à l'isolement depuis 2017, c'est ça ? Et du coup, bah forcément, on décrit quotidiennement à l'isolement, à l'antenne, je vais y arriver, ce que fait l'isolement au corps humain, aux gens, et donc on se doute que quasiment en fait 10 ans d'isolement, enfin presque 10 ans d'isolement. Avec bah, du coup tout ce quotidien que tu décris et tout, de ne pas forcément avoir de proches, d'être très, très isolé, on se doute que c'est particulièrement difficile. Du coup, bah, aussi, ça fait. Enfin, en fait, dans ces moments-là, ils parlent de ce truc de formation. En fait, pour nous, à l'extérieur, ça peut paraître. En plus, non, ça peut pas forcément. Des fois, ça paraît pas des petits trucs, mais bon, bref, on peut être en mode. Mais en fait, c'est super important le fait d'avoir accès justement au fait d'écrire, de faire de l'histoire, des trucs qui le font kiffer. C'est un peu tes endroits de respiration, en fait, dans un quotidien d'isolement, et que ce soit l'isolement carcéral, mais aussi l'isolement social, en fait, que tu vis. Et y a, en fait, qui donne un peu de respiration, en fait, d'avoir accès à au moins une formation, ce qui est en fait pas forcément le, enfin voilà, c'est aussi difficile d'avoir accès, enfin voilà, et du coup bah c'est aussi très cool ce que tu racontes sur ça et comment ce que ça t'apporte. Et on voit, enfin ta lettre elle est aussi touchante pour ça, on voit du coup justement ce que ça t'apporte à l'intérieur, et du coup c'est chouette aussi de voir ce que t'écris par rapport à ça et tout.
0: Et par ailleurs, on a eu quand même beaucoup de correspondants de l'Envolée qui nous ont décrit les effets que ça fait l'isolement sur le mental, sur la capacité de concentration, sur la capacité à lire. Donc c'est clair, ça t'apporte une respiration de ouf, mais c'est aussi archi impressionnant, genre d'arriver à faire une licence d'AES et un master d'histoire en étant à l'isolement où ça te... Enfin, il y a plein de personnes pour qui ça tue les capacités cognitives, les capacités d'attention, les capacités à lire, etc. Il y a plein de gens qui nous l'ont décrit, ça, que en fait ça a des effets de ouf sur le mental. Donc c'est très chouette que c'est toutes ces lectures et que ces études ça t'apporte de la respiration, mais c'est aussi impressionnant que tu arrives à garder la capacité de concentration pour le tenir dans les conditions de torture blanche, en fait, qui sont celles que tu subis.
1: En tout cas, merci pour ta lettre, et du coup on continuera de correspondre avec toi et de lire tes courriers à l'antenne et tout, et ouais. Plein de force.
0: Plein de force, et merci beaucoup. Et là, on va passer à une lettre de Fabrice.
1: Salut les amis, je pense à vous tous et je vous donne de mes nouvelles. L'avocat m'a dit que normalement, je dois avoir l'espère que la juge a mandaté pour voir quels sont les dégâts faits par les deux grenades sur ma santé et mon cerveau avant le 25 avril. Et après, normalement, il y aura la reconstitution en 3D que j'aime pas. parce que c'est une personne sur un ordinateur qui reconstruit la prison de Saint-Maur et la douche et l'intervention des Eris qui me balancent les grenades et les coups après que j'ai perdu connaissance. Mon rôle sera joué par un pantin et je serai là à la reconstitution juste pour expliquer les faits. Et tout ça, ça me rend dingue parce que les Eris reconnaissent une seule grenade. Et là, c'est parole contre parole. Sachez que ça fait presque 9 ans que cette affaire me hante, avec le stress, les douleurs, les souffrances et la maladie qui me détruisent. Je vis avec un handicap lourd et je porte un appareil auditif. Je ne souhaite cette douleur à personne. Mais grâce à Dieu et à mon père qui me protège du ciel, et à ma mère aussi, paix à leur âme, je suis à l'isolement à Condé et je tiens le coup avec force et honneur. Voilà mes nouvelles, les amis. Prenez soin de vous et de vos proches, de vos compagnes et compagnons. Dites-leur toujours que vous les aimez avant que la roue tourne, les amis. Force et courage, l'ami Papillon.
0: Bah, merci beaucoup Fabrice pour ta lettre et pour ces nouvelles. Peut-être juste pour rappeler quand même un petit peu de quoi est-ce qu'il s'agit ici. Fabrice, c'est un correspondant de très très longue date de l'Envolée. C'est quelqu'un qui vient de Guadeloupe, qui a été transféré dans diverses prisons en métropole et qui n'a cessé de se battre continuellement pour obtenir son transfert et son retour en Guadeloupe. Cette combativité, c'est quelque chose qui évidemment n'a pas plu à l'administration pénitentiaire et qui n'a cessé de lui infliger sanction sur sanction. Et donc Fabrice, en 2017, il a subi une intervention dans la douche dans laquelle il se trouvait par des surveillants qui ont jeté deux grenades assourdissantes. Et ça, c'est ça qui a causé ce qu'il décrit dans sa lettre, le fait qu'il est devenu sourd d'une des oreilles et que c'est une condition qui est extrêmement douloureuse. Et en plus, on en a très souvent parlé, les soins médicaux en prison, c'est une vaste blague. Et donc, on peut bien se douter que c'est pas quelque chose qui reçoit un traitement médical adéquat. Alors Fabrice, il a déposé une plainte contre les matons qui lui ont fait ça. Et là, du coup, il nous raconte une des étapes de cette procédure à laquelle il en est.
1: Et surtout, cette plainte, ça a mis vraiment énormément de temps pour qu'il soit simplement entendu dans le cadre de la justice de manière normale. Et il faut rappeler que les matons ont aussi porté plainte contre lui. Et donc, ils se défendent aussi, quoi. Et donc, il y aura, un double procès, deux procès, quoi. Et du coup, ce qu'il raconte dans cette lettre... c'est globalement aussi la violence de la reconstitution, la violence de qu'est-ce que c'est de vivre ce qu'il a vécu. Ça, je pense tout le monde a à peu près mais en fait la reconstitution et les reconstitutions judiciaires, il est aussi obligé d'y assister, et donc du coup ça le remet face à ce qu'il a vécu, à son traumatisme et aussi aux séquelles qu'il a encore aujourd'hui de cette violence des matons qui ont quand même cherché à le tuer, parce qu'en fait on rappelle que quand on lance des grenades de désencerclement dans une douche qui fait à peu près qui fait 2-3 mètres carrés, globalement si c'est pas une volonté de en tout cas vraiment blesser très gravement et donc tuer la personne, je vois pas vraiment ce que c'est, quoi. Et donc il a vécu ça, il est toujours à l'intérieur, donc il a pris, comme disait Inès, il a pris beaucoup de peine interne, Fabrice, et donc et il a été aussi, cette équipe de matons continuait de le harceler quotidiennement, Et donc la reconstitution, c'est aussi genre une nouvelle violence qu'on fait, parce qu'en fait, on te remet devant les faits, on te dit pas est-ce que tu veux y rester, est-ce que tu veux pas, et justement, c'est ce qu'il décrit très bien, t'es juste un pantin, t'es juste un espèce de nombre, sur des images. Et et après, il arrive à dire, c'est parole contre parole. Et on sait ce que c'est, ces paroles contre parole, face à l'administration pénitentiaire. On sait ce que c'est, paroles contre parole, face à des matons. Mais on sait que leur parole, elle vaudra toujours plus que celle d'un prisonnier. C'est comme ça que le système, il est construit. Et donc, ça rend juste fou. Et ça te fait revivre un traumatisme et tout. Et du coup, il faut une... Et il en arrive aussi à ça dans sa tête. Il faut une détermination sans faille pour... pour vivre ça, pour se remettre devant ça, pour en fait continuer de les poursuivre malgré le fait qu'en fait tu sais que la justice elle est en ta défaveur, qu'en fait tu enfin voilà que c'est un parcours où en fait il y a de grandes chances que tu n'obtiennes jamais aucune forme de reconnaissance de ce que tu as vécu. Et voilà.
0: Et juste si je peux ajouter à ce que tu dis sur le parole contre parole, effectivement, aux yeux de la justice, de l'administration pénitentiaire, tu as tout à fait raison. Hein, la parole des matons est la seule parole valable et la parole d'un prisonnier n'a évidemment aucune valeur. Mais en fait, il faut aussi se rendre compte de ce que c'est que d'arriver à porter, à assumer cette parole de la part de Fabrice. C'est-à-dire que non seulement ça l'expose à tout ce processus judiciaire hyper traumatisant et douloureux qui lui fait revivre le trauma, comme tu l'as dit, mais en plus, ça aggrave entre guillemets son cas aux yeux de l'administration pénitentiaire, c'est-à-dire que la paix va vraiment redoubler encore plus d'acharnement contre Fabrice. Et voilà, on rappelle en fait que dans les années qui ont suivi et très récemment, et c'est encore peut-être le cas, il subissait de la part des matons un vrai acharnement à la fois disciplinaire mais à la fois aussi raciste, avec des injures en permanence et des injures vraiment à caractère raciste, j'ai pas les mots pour les qualifier, mais donc voilà, c'est aussi c'est pas que c'est le fait qu'il ait sans cesse revendiqué son transfert etc qui a fait ça, c'est aussi le fait qu'il ait porté plainte, ça a renforcé l'acharnement contre lui, donc ça donne aussi je pense à nos yeux toute la valeur de cette parole quoi. Voilà, mais merci en tout cas beaucoup pour les nouvelles. Bon courage pour faire face à cette reconstitution et plein de force pour tout. Et là, on va passer à une dernière lettre qui est une lettre de Kémy.

0: dans sa tronche. Il n'y a pas de petits combats ni de petites victoires. J'espère que cette lettre ne sera pas censurée. J'espère vite partir de Moulins pour aller en CD. Ça sera plus simple pour moi d'obtenir un aménagement de peine. Ça fait longtemps que je tourne et je suis proche de la sortie en 2032. Il est temps de me lâcher. Je prends encore mon mal en patience et j'attends. On connaît la paix et le système, donc je ne suis jamais à l'abri d'un énième coup tordu, MDR. Je vis des dingueries, mais j'ai le moral. En plus, le soleil commence à montrer le bout de son nez, même si ça caille encore un peu. Je profite des parlus avec la MIFA. Je vais en promenade de temps en temps. Ils peuvent fouiller ma grotte, j'ai rien d'illégal, donc ça roule pour moi. Là, il est 3h du matin, et je m'enjaille en écoutant un peu de son. Là, j'écoute fraîche la douille. En fait, je suis en mode fuck la tôle, et je suis dans ma bulle la plupart du temps pour ne pas voir le monde réel. Je dois passer pour un ouf. Merci pour le dernier numéro de l'envo. Dinguerie, cette ligne rouge en cellule est dans le couloir à Condé. C'est pas la mexicanisation de la population civile, c'est la mexicanisation des prisons. Comme vous le savez, je suis de l'Alsace et j'ai passé des années à la maison d'arrêt de Strasbourg, Elsau, dont au quartier isolé. La dernière fois que j'y ai été, c'était en 2016 ou 2017, quand j'étais en mandat de dépôt. Condamné pour la deuxième séquestre, prise d'otage, en détention à Ensisheim, et les portes étaient déjà sciées. C'est une grande mascarade, cette histoire de tentative d'évasion. Déjà, quand ils donnent les profils des mecs, mort de rire. Sérieux, des gens y croient ? Ouvrez les yeux, ils ont voulu des transferts pour casser les couilles et demander des sous pour améliorer les bureaux. Les fauteuils ne sont plus confortables, MDR. C'est de là-bas qu'ils m'ont envoyé à Condé-sur-Sarthe. Et même pas un an après à Vendat-le-Vieille, car ingérable. Bon, je ne veux pas que ce courrier soit censuré, donc j'en reste là pour ce soir. On lâche rien, il n'y a pas d'arrangement. Un gros big up à l'équipe, prenez soin de vous et à bientôt, Kémy.
1: Bah merci beaucoup pour ta lettre, Kémy. Ça fait grave plaisir que cette lettre soit passée et nous soit arrivée, puisqu'on va pouvoir en dire plein de choses. Kémy revient sur ce qu'il y a dans le dernier numéro, qui était du coup l'histoire de
2: Strasbourg.
1: Ouais, de Strasbourg, qui est une histoire un peu de ouf en fait, où il y a trois mecs en fait qui un terreau, un narco et un pédo, c'est pas ça l'histoire?
2: Un facho, ouais. Un facho, ouais, ça commence vraiment comme une mauvaise blague.
1: ont fait une garde à vue pour tentative d'évasion parce que soi-disant donc on avait retrouvé une partie de leur porte, c'est ça?
2: Ouais, apparemment, à moitié coupé, enfin scié, dans le coin en bas à droite, proprement. Mais sauf que les coups de scie étaient recouverts de peinture. Et quand les matons ont découvert ça, ils ont dit oh là là, tentative d'évasion, machin. Enfin voilà. Et sauf qu'en plus, c'est sorti dans la presse, donc ça avait fait un truc sur un terroriste, un narco et un facho se sont alliés pour faire une tentative d'évasion. C'était sorti pendant l'été. La presse régionale, évidemment, s'était enflammée sur ça. Et en fait, quand on réfléchit très bien à l'histoire, c'était complètement bidon pour les raisons que donne Kémy, quoi. C'est que, de un, c'était repeint par-dessus. Donc, c'est quelqu'un qui a voulu, à qui on a dit, un occitan tout à qui on avait dit de commencer des travaux. Les travaux n'ont jamais été finis. On a repeint par-dessus. Et de deux, ça n'a aucun sens que ces personnes-là s'associent pour fomenter une évasion qui n'a elle-même aucun sens de scier le coin en bas de la porte. Et c'est un peu ce qu'on dit dans le journal, quoi. Fausse évasion, mais vraie répression. C'est-à-dire que tout le monde a été transféré. Après, ils ont décidé de lancer des travaux dans le quartier en question. Donc, pareil, tout le monde qui s'y trouvait a été transféré. Ça a quand même un impact sur le parcours des trois personnes en question, quoi.
1: Et puis, c'est ce que... Enfin, du coup, c'est ce que Kémy, du coup, il raconte. En fait, c'est que déjà, 10-15 ans avant, en fait, ces trucs-là, ces bouts de, je sais même pas comment ça, trucs sciés, quoi, existaient déjà. Et donc, en fait, et que tout le monde savait, y compris les matons, tout le monde savait que c'est tout, que ces portes, enfin, je veux dire, si lui, 15 ans plus tard, il s'en souvient encore du fait qu'elles étaient sciées, c'est que, en fait, on voit qu'ils utilisent ce qu'ils veulent, donc des trucs bidons, éclatés, qui sont là depuis la nuit des temps. Pour faire chier les gens, pour faire chier justement un mec qui allait sortir 3 jours après. C'est ce qu'il raconte très bien dans la lettre du journal, de genre en fait j'allais sortir, quel intérêt,

0: j'avais de scier vite fait une porte. Après, il y en a 12 derrière, quoi. Donc voilà.
1: Ouais, et ils ont sorti les profils des gens avec leur nom dans la presse. Et ça, c'est charmé quand tu sors dans 3 jours, vraiment. Super. Donc voilà, ça aussi, comment bien niquer la vie des gens, quoi.
0: Mais du coup, ça fait plaisir que cette lettre elle soit passée, parce qu'en fait, ça montre que bon, l'administration pénitentiaire s'en tape de devoir rendre des comptes à quiconque, qu'ils s'en tapent que aussi cette affaire soit du full mytho. Et puis, bon. Mais du coup, tant mieux. Bah, en vrai, ça fait plaisir d'avoir cette info que c'est du full mytho. Et du coup, ça fait aussi ce lien, ce que tu disais, Inès, sur... le fait que les trois, ils ont quand même morflé pas mal de répression pour un truc bidon, naze, éclaté qu'il a depuis 25 ans. Non, 20 ans. Bon, bref, j'en sais rien. Mais, et que du coup, justement, en fait, c'est ce qu'on disait aussi. Même si, du coup, il n'y a pas eu de poursuite pénale associée à cette affaire, ils ont fait, entre guillemets, qu'une gaffe. En fait, c'est un truc qui est marqué dans ton dossier, que tu as essayé de faire une tentative d'évasion, ça ne part jamais. C'est l'administration pénitentiaire le garde en fait dans ton dossier, alors même que tu n'as pas été condamné pour tentative d'évasion. Et donc, ça peut justifier le fait d'être DPS, le fait de pas avoir de père, enfin, tout un ensemble de choses. Et du coup, c'est ce genre de trucs sont marqués. Et du coup, justement, c'est pour faire une transition super. Sur le truc de l'hélico, en vrai, ça fait quand même. Alors, même si. Comment je vais dire ça? En fait, c'est quand même une micro-victoire parce qu'en fait, là, tu te dis, bon, au moins, en fait, ça fait vraiment chier parce qu'en fait, ils se sont fondés sur ça, sur ce truc d'hélico qui était un truc. Nul à chier, en fait. Du fait que Kémy avait donc dessiné sur une lettre un hélico, et donc après, ça avait été pris comme des velléités d'évasion. Et donc, en fait, après, il l'avait réutilisé à toutes les sauces, dans toutes les commissions, en fait, pour venir justifier le DPS, mais aussi ses liens avec l'extrême gauche, différentes choses, et qui venaient faire qu'en fait, il pouvait pas être transféré en CD, un ensemble de trucs qui te maintiennent. En fait, le DPS, c'est le fait d'être DPS, c'est le fait d'être détenu particulièrement surveillé, donc qui fait que t'as des comment je veux dire ça, différentes
1: mesures de suivi, voilà, quoi. Et je crois que c'est détenu particulièrement signalé,
0: ouais.
1: Mais en gros, voilà, t'es quand t'as, enfin voilà, et c'est le ministère, ça, qui décide de qui est DPS, et donc ça leur permet, voilà, de coller des étiquettes à des gens, et ça justifie tout un tas de mesures dérogatoires sur ça. Et d'ailleurs, on rappelle que Kémy, quand même récemment, il a fait une grève de la faim justement pour protester à la fois contre son maintien à l'isolement et aussi contre la levée du statut de DPS. Donc il a obtenu sa sortie de l'isolement, mais il attend toujours pour la levée du statut de DPS. Et donc évidemment, maintenant que l'administration pénitentiaire et le ministère de la Justice a la confirmation que cette histoire d'hélico n'avait strictement aucun sens, on est sûr, bien sûr, comme le dit Kémy avec beaucoup de lucidité, que voilà, ils vont en tenir compte. Non, c'est de l'ironie.
0: En tout cas, ils pourront plus l'utiliser. Et ça, en fait, ça paraît des micro, c'est des micro victoires qui sont en vrai des, enfin de toute façon. Mais en fait, c'est juste que, ils vont sans doute trouver d'autres choses pour justement, parce qu'ils vont chercher d'autres choses et donc essayer de, enfin, comme c'était l'hélico, ils vont trouver d'autres trucs pour potentiellement mettre le statut, mais en tout cas ils ne pourront plus utiliser ça. Et ça montre aussi la détermination qu'il faut à l'intérieur, en fait. Je pense que l'affaire de l'hélico, c'est d'affaire genre 2-3 ans. En fait, tu fais des recours, tu n'as pas de réponse, tu payes des baveux qui prennent de la, enfin, et du coup, genre, en fait, après, toi, le seul truc qui ressort, c'est juste que ça, enfin, mais t'as quand même gain de cause. Enfin, juste au final, c'est quand même une micro-victoire qui est quand même assez... Moi, je trouve assez cool. En fait, on n'en a pas beaucoup. Donc, je me dis, bon, bah, vas-y, au moins, on célèbre le fait que c'est cool. Un hélico ne symbolise pas des velléités d'évasion, je crois.
1: Ouais, c'est cool. Et en plus, t'es très lucide aussi sur ça, quoi. Tu restes hyper méfiant. Je pense que t'as un parcours qui fait que t'es quand même extrêmement habitué à tous les sales coups que peut faire l'administration pénitentiaire. T'en as vu passer un certain nombre. Et donc voilà, chamé, et t'as complètement raison de rester méfiant par rapport à ça, quoi. Et voilà, alors tu nous avais déjà raconté dans une lettre que t'écoutais du son à fond tard le soir. Je crois que Papa Serge avait fait, qui n'est pas là ce soir, avait fait une petite leçon sur attention, il ne faut pas déranger les détenus, mais t'as raison peut-être de ne pas écouter ce que raconte tonton Serge à la radio. Voilà, et s'il veut en profiter pour revenir, surtout, avec plaisir.
2: Serge, reviens.
1: Bah, plein de force et très cool en tout cas pour cette décision. Et bah, on reste bien sûr vigilant sur cette histoire de levée du DPS qu'on souhaite.
0: Et le transfert pour céder.
1: Carrément. Et là, on va passer un petit coup de musique.

0: Eh ben, nous sommes, vous êtes bien à l'écoute de l'envolée. J'ai eu un petit laps de temps de bug. Ça va, Louise. On fait ce qu'on peut, hein. Donc, vous êtes bien à l'écoute de l'envolée tous les vendredis soirs de 19h à 20h30. Et du coup, on va vous rappeler les contacts.
1: Mais oui, pour nous écrire, c'est à l'envolée-fpp, 1 rue de la Solidarité, 75 019 Paris. Vous pouvez nous appeler et nous laisser des messages sur le répondeur toute la semaine. Et des textos. Siècle. Yes. On est vraiment à l'envolée dans la modernité à fond.
0: Donc, on a signal et tout sur le 06. Enfin, y a
1: oui,
0: des
1: c'est
0: nouveaux,
1: vrai. C'est vrai. On a des signal, nouvelles télégramme, applis. On est carrément entré dans la modernité. Donc, ouais, signal Telegram, ça marche aussi. Mais aussi le répondeur et les textos au 07 53 10 31 95. Vous pouvez nous appeler ce soir en direct à la radio au 01 40 05 06 10. On a un site internet qui s'appelle www.lenvolée.net. On est joignable par mail à contact@lenvolée.net et sur Insta à @lenvoleejournal. Et donc, on avait prévu pour cette longue deuxième partie d'émission de reparler encore des dingueries que fait Darmanin. Là, en l'occurrence, c'est son projet de loi SUR, donc on le redit, hein, super acronyme pour une sanction utile, j'ai plus le R,
0: rapide
1: et efficace. Voilà.
0: Effective.
1: Oui, oui. Voilà, vaste programme, hein, beau programme, qui est un projet de loi en fait qui contient un certain nombre d'horreurs qu'on va commenter avec vous. Et là, il y a une dizaine de jours, ce projet de loi a été adopté par le Sénat. Et donc là, il faut qu'il repasse devant l'Assemblée avant d'être adopté définitivement. Ça veut dire que tout ce qu'on va vous présenter ce soir, il y a des choses, on ne sait pas exactement ce qui va rester dans la loi, mais bon. Vu l'Assemblée nationale en ce moment, on se doute que c'est pas les trucs, que ça risque pas forcément d'évoluer dans un sens hyper favorable, quoi. Mais donc voilà, dire en fait quand même où ça en est, et ça nous semble important d'en parler pour plusieurs raisons. Déjà parce que vous allez le voir. Sur la nouvelle procédure du plaidé coupable criminel, sur la réforme de l'utilisation et des formes de prélèvement ADN, sur plein d'autres choses. Ça contient des choses qui sont quand même vraiment très préoccupantes et qui poussent encore plus à l'extrême des logiques qui existent déjà dans la justice et qu'on dénonce à l'envolée depuis des années. Et aussi parce que il y a certaines, ça nous semblait important de porter une critique de cette loi qui soit celle du point de vue de l'envolée et des discours qu'on porte quand même et des analyses qu'on porte depuis des années, puisque cette loi a été très critiquée par pas mal de monde, des associations d'EM, des collectifs d'avocats, et que on n'est pas toujours hyper d'accord avec la critique qui en est faite, mais on va vous présenter tout ça. Et peut-être on va commencer par la mesure en tout cas qui a été le plus commenté dans la presse et qui est une des principales mesures de cette loi, qui est le plaidé coupable criminel.
0: Ouais, du coup, en vrai, c'est un peu le truc, l'annonce un peu, j'ai pas d'autre mot que phare, mais bon, bref, que Darmanin va vendre sur tous ses plateaux télé et tout en disant c'est super, le plaidé coupable, globalement, la justice, c'est trop lente. La justice, là, quand même, vous pouvez attendre plus de 6 ans pour une instruction, 7 ans. Donc, quand même, il faut, en fait, efficacité, rapidité. Et donc, cette loi sûre et ce plaidé coupable criminel. Donc, déjà, avant de... En fait, il faut savoir que, pour le cas des délits, la même chose existe déjà depuis 2004. C'est ce qu'on appelle la comparution sur reconnaissance préalable de culpabilité, donc la CRPC. Et qui en fait fait que donc c'est déjà en fait pour les délits le fait de reconnaître et donc de ne pas avoir de procès parce que vous avez reconnu les faits et donc vous allez être condamné alors même que vous n'avez pas eu de procès pour des délits. Et donc là, ce qu'ils veulent faire simplement, c'est d'élargir ce truc-là qui existe déjà et qui envoie déjà j'ai pas les chiffres, mais énormément de personnes en prison. Aux crimes et du coup à donc les crimes c'est globalement tout ce qui où vous pouvez prendre plus de 10 ans de prison globalement c'est aussi beaucoup sur la longueur en fait des peines et donc des peines de des peines de dinosaures, des peines à deux chiffres et donc vous allez pouvoir être être envoyé être condamné pour un crime sans avoir de procès. Donc ça, c'est le plaidé coupable et donc le truc de plaidé coupable dans cette loi sûre. Excusez-moi, c'est un peu confus, mais on va y arriver. Et donc, c'est donc élargi à des crimes et donc à des cours d'assises et aussi, pas que les cours d'assises, aussi on va vous parler des cours criminelles départementales. Donc globalement, c'est des cours d'assises, mais dans des plus petits tribunaux, mais sur du coup des... Enfin, en gros, il n'y a pas les trucs de terreau et tout qui vont être jugés dans ces endroits-là. Ça va être plutôt les affaires de viol. Et du coup, ça va être dans des plus petits tribunaux que ceux des grandes villes, en gros. Et t'as pris ton micro, toi, carrément. Pardon. Désolée, je fais des petites blagues. Mais du coup, non, en gros, ce qui va se passer, donc, c'est que ce texte, il prévoit... donc que si vous acceptez ce deal, qui sera un deal qui sera fait à la fois, donc il faut que le juge d'instruction il vous propose le deal ou le parquet, et qu'en gros vous reconnaissiez les faits et vous reconnaissiez ce pourquoi vous êtes jugé. Si vous êtes jugé pour meurtre, il faut que vous reconnaissiez à la fois les faits et le fait que c'est un meurtre, en gros. Donc là, c'est ce qu'on appelle la qualification pénale. Et il faut que la partie civile, s'il y en a, ne s'oppose pas au fait qu'il y a un plaidé coupable, en tout cas que vous soyez jugé sans procès. Et donc là, ce qui se passe à ce moment-là, si toutes ces conditions sont réunies, c'est que vous allez prendre 2/3 de la peine maximale qui est encourue.
1: Et attention, c'est pas la peine qu'on aurait eue. Oui. Effectivement, s'il y avait eu procès, c'est la peine maximale prévue par la loi, quoi.
0: Donc voilà. Et du coup, s'il y a la peine maximale encourue et la réclusion perpétuité, criminelle à perpétuité, donc la perpète, quoi, là, on vous donne gentiment 30 piges, quoi. Enfin, vous allez prendre 30 piges. Et donc, à ces 2/3 de la peine ou 30 ans si vous avez pris perpète, se rajoute le fait qu'on peut vous rajouter un sursis. On peut vous rajouter un suivi socio-judiciaire. On peut vous rajouter. En fait, en gros, on peut vous rajouter tout ce qu'on vous rajoute à la fin d'un procès, sans procès globalement. Ça comprend du coup toutes les infractions qui sont qualifiées de crimes par le code pénal, mais pas les crimes contre l'humanité, pas les crimes de guerre, pas les crimes terroristes, toute une série de trucs jugés genre très très graves qui les concernent pas encore. En tout cas, où là, du coup, le procès, la cour d'assises est encore compétente pour juger sur l'affaire.
1: Ouais, c'est tous les trucs qui relèvent en fait des cours d'assises spéciales. Mmh. Alors, peut-être que comme Darmanin vient de passer sa loi narco, il n'a pas envie de retirer tout de suite aux cours d'assises spéciales anticriminalité organisée les procès en question. Enfin, je sais pas. C'est, en tout cas, dans les cours d'assises spéciales, ce qui est sûr, c'est pour, j'imagine, les trucs qui passent en cours d'assises spéciales terroristes, notamment.
0: Oui, c'est beaucoup terreau. Viol organisé, les trucs de viol, genre avec circonstances atténuantes, des trucs comme ça.
1: Ouais.
0: Et les crimes contre l'humanité. Et en gros, globalement, ce que je viens d'expliquer, c'est simplement que vous allez du coup accepter un deal proposé par une instruction par le parquet, et donc vous allez avoir votre peine qui vous allez prendre 2/3 de la peine maximale sans procès. Il n'y a pas de témoin, il n'y a pas de jury, il n'y a pas de débat sur les faits, il n'y a rien sur votre personnalité. Enfin, en gros, il n'y aura rien de tout ça. Et de ce que là, ils ont l'air d'annoncer, c'est un truc qui prendra genre globalement une petite demi-journée. Et ensuite, après, ce sera ce qui s'appelle homologué par un juge. Il y a un juge qui dira super, pas de souci. Et voilà, vous aurez pris 20 ans dans la gueule, comme ça.
1: Ouais. Bah, ouais. Carrément. Donc voilà, c'est quand même une perspective qui est déjà bien flippante. Et alors, ce qui nous paraissait vraiment important de dire, et on l'a un petit peu rappelé au début, mais je pense qu'il faut quand même insister dessus, c'est que ça existe déjà sur les délits. Et en fait, ça va élargir à des crimes, c'est-à-dire à des peines de dinosaures, des peines à 2 chiffres, des peines jusqu'à 30 piges, en fait. Cette logique-là qui s'applique déjà avec la reconnaissance de culpabilité sur les délits. Et la logique qu'on observe avec cette reconnaissance de culpabilité, c'est que là encore, ça pousse à l'extrême les logiques habituelles de la justice en termes de justice de classe, c'est-à-dire que les personnes qui vont être pressées d'accepter cette reconnaissance de culpabilité, comme c'est déjà le cas pour les délits et comme ça va être le cas maintenant pour les crimes si cette loi passe comme elle a l'air de passer, c'est que si t'as pas de thunes, t'as pas forcément les moyens d'avoir un avocat autre que commis d'office. Si tu sais que de toute façon le procès ça va être ça va encore plus te pénaliser pour toutes ces raisons là, tu vas être poussé à accepter le procès et donc vraiment ça va accélérer et renforcer cette logique de... Oui, pardon.
0: Accepter le plaidé coupable.
1: Le plaidé coupable, ouais.
0: Plaidé coupable, en fait.
1: Ouais, carrément. Et donc, ça va vraiment exacerber une logique de classe qui existe déjà de base dans la justice, même quand il y a des procès longs, etc. Une justice de classe qui est exacerbée dans le cadre de la reconnaissance préalable de culpabilité sur les délits. Et maintenant, on étend encore plus cette logique-là. Sur les crimes, en fait, on ne fait même pas semblant qu'il y a des vrais débats contradictoires, qu'on examine les preuves, l'oralité des débats, tous ces bullshit qui enrobent un petit peu l'appareil judiciaire pour dissimuler ce qu'il est vraiment, c'est-à-dire une logique de classe. Et là, voilà, on coupe tous les bullshit, tous les blablas qui enroulent toute cette jolie machine judiciaire.
0: Blabla qui dure des mois, quand même.
1: Ouais, carrément. Et demi-journée pour les plus pauvres. Et puis, au moins, c'est franc et c'est assumé. Voilà.
2: Ouais, il y a quand même aussi une reconnaissance, ce que vous avez dit un peu avant, qui est une reconnaissance au terme de... des termes du procureur de la République. Ça veut dire que ça sera vous allez signer sur un papier la vérité d'un procureur de la République, et quoi que vous ayez fait, en fait, il y aura aucune nuance qui sera possible, puisque on signe un papier où il est écrit oui j'ai bien fait ça, alors que, enfin, on dirait presque des aveux forcés, quoi, ces procédures là
0: de ouf. En vrai, c'est aussi en fait, un moyen de te mettre la pression, parce qu'en fait, quand on te propose ce genre de deal, bon, du coup, tu viens de tomber un crime, et du coup, en fait, ils te foutent la pression de dire, en fait, soit t'acceptes, tu reconnais, et ou alors tu vas faire 7 ans en préventive, dans une maison d'arrêt, genre, où t'es 4 en cellule, puis franchement, tu vas avoir, dans 7 ans, tu vas avoir ton procès, puis en vrai, mais tu vas prendre... la même chose, même encore pire. Donc en fait, et voilà, c'est ce que disait Inès, qui est très important. En fait, ce qui va se reproduire énormément, c'est-à-dire, c'est que, en fait, et c'est là où on n'est pas d'accord, en fait, il n'y a pas de procès équitable, il n'y a pas de genre de procès qui, en fait, ce qui va se passer, c'est que ça va reproduire une justice qui est que, en fait, les gens qui ont un avocat, les gens qui pensent qu'ils vont avoir un procès équitable, les gens qui pensent qu'ils peuvent se défendre face à la justice, en fait, ils vont pas accepter. Et ceux qui pensent qu'en fait, ils sont déjà perdants, parce qu'ils savent que face à eux, ils ont déjà perdu, en fait. Et c'est ça la réalité, en fait, de plein de gens en cour d'assises, en fait, qui vont prendre 20, 30 ans. Ils ont déjà perdu avant même de commencer. Du coup, pourquoi tu vas taper 7 ans de préventive? Et en plus, on connaît comment ça se passe, garde à vue, flic, pression, juge d'instruction, on connaît leur méthode, en fait. Et t'as, tu craques, en fait, et du coup, c'est une énième pression qu'on fout sur ta gueule. Et voilà, et en fait, et tu n'as même pas... Et en fait, t'as même pas le droit de procès, rien, c'est vas-y, pars pour 20 ans, et puis ferme-la, c'est ça qu'on te dit. Et du coup, justement, c'est vraiment... Je pense qu'il faut vraiment se détacher de ce truc de... Il n'y a pas de procès qui est équitable. Déjà, de base, c'est totalement faux. Et ce qu'ils mettent en place, là, montre vraiment bien ça. Il y a des gens qui auront le droit à un procès, qui seront les riches, les puissants, ceux qui ont un avocat. Et il y a des gens qui n'auront pas le droit de procès et qui seront jugés comme ça par l'État. Parce que oui, en fait, quand un procureur, c'est le procureur qui te dit « Toi, tu vas reconnaître pour tel truc », c'est l'État qui juge dans l'État. Donc même leur truc de les juges soi-disant, que t'es jugé par des juges qui n'ont rien à voir avec le ministère, comment indépendant, là, comment ils disent ça, voilà, j'arrive même plus à le dire, juge indépendant et tout. Là, en fait, ce qui se passe, c'est que ça passe même plus par des juges. C'est l'État directement qui fout ta peine, c'est ce que disait Gabriel, qui dit toi tu vas être condamné pour ça, et ensuite qui va dire ta peine c'est ça. Et et c'est tout. Il n'y a plus de soi-disant indépendance de la justice, de rien du tout. Donc voilà, en vrai, c'est à la fois... C'est quand même terrible, tu vois. On en fait des... En fait, on sait comment la justice se passe, mais en fait, qu'ils actent ça, d'une manière, c'est quand même... C'est quand même terrible. Je ne sais pas comment dire autrement. Mais...
1: Ouais, carrément. Et ça étend aussi une... Enfin, je suis complètement d'accord avec toi. Et par ailleurs, on voit quand même qu'il y a... Aussi, on assume le côté vraiment très expéditif de justice à la chaîne, de justice de masse, qu'on voyait avec la reconnaissance de culpabilité sur les délits et qu'on voit aussi avec la comparution immédiate, quoi. C'est-à-dire, on juge à la chaîne en masse des personnes qui sont des personnes de classe populaire, souvent racisées. Et donc voilà, à toutes les échelles de l'échelle des peines, c'est là où ça intervient ce processus-là et c'est juste encore une extension.
2: Et oui, il faut aussi... Ajouter que les arguments qu'utilise Darmanin pour justifier sa loi sont vraiment scandaleux. Enfin, on parle d'abord de la lutte contre les lenteurs administratives et une loi pour les victimes. Et à quel prix, quoi ? Enfin...
0: Bah oui, de ouf. Et puis après, c'est ce qu'on disait tout à l'heure en préparant l'émission. Enfin, Darmanin, il utilise aussi beaucoup, du coup, le soi-disant engorgement, le réel engorgement des tribunaux par les plaintes de viol, du coup, pour dire, regardez, ça va être super pratique comme truc, quoi. Et du coup, c'est vraiment ce féminisme carcéral, punitivisme, mais en fait, c'est même pas du féminisme, c'est genre l'utilisation par un pouvoir qui est l'État, en plus, qui est Darmanin. Bref, je ne vais pas dire des trucs sensibles, pardon, excusez-moi. Du coup, on voit ce que ça...
2: Et c'est quand même la dernière étape de la lutte contre... De la baisse des moyens et de la non-subvention de la lutte contre les violences sexistes et sexuelles, en fait, le tribunal, et de dire, en fait, on va juste accélérer des procédures, les mettre sur un coin de table... Vendre les solutions les plus répressives de manière ultra démagogique pour dire que ça fait plaisir aux victimes. Et c'est tout, quoi. Parce qu'à côté, il n'y aura pas de moyens. Et on le voit notamment avec plein de plannings familiales qui sont en galère et qui ne sont pas aidés par l'État. Plein d'assos qui ne sont pas aidés par l'État. Et ça, Darmanin, il n'a pas envie que ça change.
0: À l'inverse, en fait, il a... Et c'est là tout le truc, vraiment. En fait, c'est ce qu'ils veulent, en fait. C'est comme, en fait, on va faire le parallèle avec la comparution immédiate. C'est pas la même chose, mais en vrai, c'est un peu la même chose, parce que leur volonté, c'est d'enfermer toujours les mêmes personnes, c'est-à-dire les plus pauvres, et qui sont, en grande majorité, maintenant, des personnes racisées. Et donc, en fait, et c'est ces personnes-là qu'on veut envoyer en prison. Et donc, le plaidoyer des coupables, c'est ça. C'est, en fait, de manière non déguisée, en fait, on assume que la fonction de la justice et la fonction ensuite de la prison, c'est de venir réprimer ces populations-là. Et en fait, il y a plus de mascarade, en fait. Là, on vous voit, genre, enfin, parce que avant, ils jouaient ce truc de la mascarade et les assises, c'était vraiment, genre, c'était de la mascarade, des 2 mois de procès, des procès d'une longueur et tout, de ouf, pour qu'en fait, les mecs, à la fin, ils prennent 20, 30 ans dans leur gueule. Et en fait, jour 1, tu sais qu'ils vont prendre 20, 30 ans. Rien dans tous les débats pendant 2 mois, ces gens, ils parlaient pour qu'en fait, genre, à la fin, ils prennent le même tarif. Donc là, genre, c'est juste assumer ce qu'ils font, mais en fait, par contre, là où il y a une différence, c'est que genre, on te laisse même pas le 1% de chance, tu te dis dans ta vie, ah, tu vas peut-être avoir 1% d'espoir que ton procès, vas-y, tu puisses t'en sortir, en fait. Là, c'est vraiment, genre, on va te détruire, on va faire prendre 20 ans sans que, en fait, t'aies pu ni t'exprimer, ni... parce qu'en fait, aussi, il y a aussi un truc comme ça, les gens, ils ont... Il y a des gens qui ont envie aussi d'être en mode, vas-y, Enfin, voilà, on te met la pression pour que tu dises, oui, je l'ai fait, alors même que, aussi, les aveux, on sait combien c'est bancal. Genre, on sait combien c'est bancal obtenu sous la pression, on sait qu'en fait, ça se trouve, t'avoues un truc, mais genre, 5 ans plus tard, en fait, tu dis, je l'ai pas fait, enfin, bref, ça pose plein de questions. Et sur ça, c'est juste immonde, quoi.
2: et à l'humiliation de ce qu'est cette répression judiciaire, il y a la résignation quoi, qui vient s'ajouter là où en fait t'es résigné quand t'as signé ce petit papier. Il y aura rien d'autre et qui va conditionner d'énormes choses pour ta peine et pour la suite de ta vie.
1: Bah ouais, carrément, et ça nous semblait important en tout cas de revenir sur cette loi pour en faire cette analyse là, parce que pour l'instant c'est vrai que on entend dans la presse une critique qui vient de cette loi, qui vient à la fois de collectifs de baveux et à la fois d'assaut SOSDEM, et qui disent à peu près globalement plus ou moins la même chose. Et nous, c'est vrai qu'on est quand même très, très, très dérangés par cette critique. On peut vous citer un passage d'une tribune, hein, il me semble que c'était une tribune, qui a été co-signée. Un communiqué qui a été co-signé par le syndicat de la magistrature, le syndicat des avocats de France et un collectif d'avocats qui s'appelle Colère Noire, et qui dénonce le fait qu'avec le plaidé-coupable criminel, on renonce, et je les cite, « aux vertus du procès pénal, à sa fonction pédagogique et à son effet possiblement cathartique pour les victimes, en particulier lorsque les faits sont reconnus ». Donc vraiment, c'est quand même un passage à vomir, parce que... Je pense qu'il faut avoir absolument zéro empathie pour les personnes qui sont accusées au cours d'un procès aux assises, pour se dire que un procès aux assises, ça peut avoir une fonction pédagogique pour elles, quoi. C'est quand même, enfin.
0: Ah, surtout, c'est une négation de ce que c'est vraiment en fait un procès pénal
1: et de sa violence.
0: Que... Ouais, ouais. Et de en fait de sa fonction propre, qui est en fait de mettre, enfin de filer des peines à deux chiffres à des gens et c'est là où c'est des... en fait c'est là où du coup nous par rapport à cette loi on a un discours différent de ces collectifs de baveux, totalement différent. C'est que en fait vous nous entendrez jamais dire à cette antenne que un procès a une vertu pédagogique ou quoi que ce soit. Et en fait que le problème de ces avocats, c'est qu'en fait là ils viennent défendre leur profession. C'est-à-dire que, et c'est pour ça qu'autant, en fait, on n'a pas vu autant de levées de boucliers, par exemple, pour la loi narcotrafic, par exemple. On n'a pas vu des grèves dans tous les tribunaux de France, comme là, ils sont en train de passer. Tant mieux, faites grève, hein. C'est super. On est ravis que vous vous mobilisiez contre cette loi, parce qu'elle est vraiment dégueulasse. Super. Et trop bien. Mais en fait, quand c'était la loi narcotrafic, qui a quand même, on le rappelle, créer les QLCO, créer les parquets de criminalité organisée, créer de nouveaux délits, allonger tout ça, en fait, on ne vous entendait pas. Donc aujourd'hui, qu'est-ce qui se passe? C'est quoi le plaidé coupable pour eux? Ah, c'est des semaines, des mois de procès en moins. Et après, vous protégez votre temps de travail, ça, c'est normal, il n'y a pas de souci. Mais au moins, assumez-le. En fait, les discours humanistes qui viennent nous rappeler la pédagogie, l'importance d'un procès, combien c'est génial, en fait, d'avoir accès au contradictoire, on le répète, en fait. Genre, c'est un mythe. Il n'y a pas de... Pour plein de gens, il n'y a pas de contradictoire. Les débats, ça n'existe pas, ce que vous dites, ce truc de « oui, on s'entend parler, c'est super » et nanana. Non, pour en fait plein de gens, cette justice de classe, elle enferme toujours plus, toujours les mêmes personnes. Et donc, c'est de la merde, ce que vous racontez. C'est les procès. Donc, en fait, nous, on voudrait vous entendre sur une critique de la justice et de la prison qui est plus profonde que juste ce que vous racontez là dans ces communiqués. On aimerait aussi vous entendre sur d'autres choses parce qu'en fait... et du coup, justement, en fait, on vous entend là maintenant, mais on vous entendait pas sur le truc de comment ça s'appelle avant de du coup de la même chose que le plaidé coupable, mais sur les délits, le truc de reconnaissance de culpabilité, et on vous entendait pas non plus sur les comparutions immédiates, parce que aussi ça va vous donner du travail. Et quand c'est une justice à la chaîne qui enferme toujours les mêmes gens, qui les met en prison, parce que c'est ça les comparutions immédiates, je rappelle, en 20 minutes, en fait, on vous dit toi tu prends 4 mois parce que t'as été pris à fumer du crack dans la rue. C'est ça, hein, aujourd'hui, les comparutions immédiates à Paris, hein, quand vous allez voir ce qui se passe, c'est genre vraiment de la criminalisation quotidienne, de petits délits, de débrouilles, c'est vraiment ça qui se passe. Et donc aujourd'hui, on vous entend pas râler sur cette justice là qui a lieu tous les jours dans les tribunaux à Paris, partout. Et donc aujourd'hui, enfin voilà, en fait, en tout cas, c'est pas dérangeant, venez, faites grève et tout, super, mais continuez cette grève-là et continuez-la contre toute cette justice qui est à vomir, quoi.
1: Parce qu'on va pas faire croire que, par exemple, pour l'exemple le plus récent qu'est la loi narcotrafic, les dispositions de la loi narcotrafic, elles allaient pas contre, entre guillemets, parce que je reprends les catégories des avocats, les droits de la défense, qui pour nous sont quand même un peu une vaste blague, mais qui a l'air d'être quelque chose qui est mobilisé par les avocats dans leur grand discours. Voilà, sur la loi narcotrafic, c'était quand même beaucoup moins net, sauf peut-être sur les procédures qui compliquaient un peu le travail des avocats, genre la loi, la procédure coffre qui de toute façon a été abandonnée. Mais sur l'essence même de la loi et de tout ce qu'elle, enfin tout les, l'arsenal répressif qui est ce que les avocats eux mettent derrière cette catégorie de droit de la défense, là on n'a vraiment rien entendu quoi. Donc voilà, on avait pas mal de choses à dire sur ce plaidé coupable criminel, mais c'est ça avec Darmanin, on n'est jamais déçu. Il y a aussi plein d'autres dingueries dans la loi, mais on va faire quand même une petite pause musique avant de parler de la suite du contenu de cette loi qui est bien flippante.

0: Bonsoir à toutes, bonsoir à tous. Vous êtes bien comme tous les vendredis soirs de 19h à 20h30 dans l'émission L'Envolée en direct ce vendredi 24 avril. Pour nous écrire, donc sur Fréquence Paris Pluriel, pardon. Pour nous écrire, c'est à l'envolée-fpp 1 rue de la Solidarité 75 019 Paris. Vous pouvez nous joindre toute la semaine. En nous laissant des messages sur le répondeur, des textos, en nous écrivant sur les applis au 07 53 10 31 95. On peut nous appeler en direct, mais là, il n'y a plus beaucoup de temps d'émission, au 01 40 05 06 10. On peut nous écrire par mail à contact@l'envolée.net et on est sur Insta à @l'envolée-journal. Donc là, on était en train de parler depuis un moment de la loi sur, donc pour des sanctions utiles, j'ai encore oublié le R. Effective, voilà, de Darmanin qui nous promet de grosses dingueries sur plein de plans et d'accélérer plein de logiques affreuses de la justice. On a parlé du plaidé coupable criminel, mais il y a d'autres choses dans cette loi dont on voulait rappeler. Qu'elle vient d'être adoptée par le Sénat, donc ça veut dire qu'elle va repasser encore devant l'Assemblée avant d'être adoptée dans sa forme définitive. Ça veut dire que parmi les choses qu'on vous présente, il y a peut-être des choses voilà, qui vont bouger, qui ne vont pas être adoptées, qui vont être durcies.
1: Ouais, en fait, on est toujours un peu gêné de présenter des projets de loi, donc des trucs qui ne sont pas passés, parce que bon, je ne sais pas si ça va passer, bon, et on ne sait pas dans sous quelle forme et tout, et donc du coup aussi, on ne sait pas aussi, c'est important, je pense, comment les trucs ils vont être appliqués, et donc c'est pour ça que souvent, quand on analyse des projets de loi comme on le fait là, on revient après, en fait, sur... Enfin, voilà, on fait des petites updates de ce qui se passe, de comment c'est appliqué, et je pense, là, c'est important dans ce contexte-là, de peut-être dire que si cette loi, elle ne passe pas, ce sera pas tant.
0: Elle va passer, mais si certains des trucs ne passent pas.
1: Oui, c'est certain, oui, pardon, c'est ça que je veux dire. Ne passent pas, ça sera pas tant pour les super levées de boucliers, mobilisations de ouf qui sont passées. C'est aussi parce qu'on est dans un contexte politique assez compliqué où tout le monde se mange sur la gueule et du coup, en fait, où ils n'arrivent pas forcément à trouver des alliances. Et du coup, c'est aussi un contexte d'élection qui fait que, en fait. Tout le monde fait sa petite guéguerre sur des petits alinéas et tout. Donc voilà, qu'il y a aussi ce contexte politique-là qui joue aussi énormément sur le fait que cette loi, elle peut passer comme ça, telle qu'elle, ou non, ou qu'elle va être modifiée. Mais en tout cas, nous, c'est aussi le taf qu'on fait d'essayer de regarder ce qui se passe de manière... de continuer à le regarder. Donc on vous en reparlera plus en détail en fonction des avancements.
0: Carrément.
1: Et du coup, on va vous parler d'un autre petit truc.
0: Oui, parce qu'avec le plaidé coupable criminel, on a parlé de comment cette réforme allait accélérer une des logiques bien dégueulasses de la justice, c'est-à-dire le fait d'enfermer toujours plus de personnes généralement pauvres, racisées venant des classes populaires, etc. Et là, il y a aussi une réforme des cours criminelles départementales qui va permettre d'accélérer une autre logique dégueulasse de la justice, qui est d'enfermer toujours plus de monde. Donc, c'est-à-dire, c'est un peu technique, mais en gros, il y a deux choses là-dedans. Déjà, le projet de loi, ça prévoit qu'on va pouvoir avoir jugé des crimes dans plus d'endroits en France. Donc voilà, dans tous les tribunaux judiciaires, il y en a 164 en France. Donc ça va pouvoir permettre de tenir ces procès dans beaucoup plus d'endroits. Et comment faire ? Ça va passer aussi par une réforme du fonctionnement des cours criminelles départementales. Donc c'est là où on juge aussi une partie des crimes, pas qu'en assises, mais aussi une partie des crimes. On rappelle que c'est déjà des endroits où il n'y a pas de jury populaire. Et actuellement, ces cours, elles sont composées de 5 magistrats. Donc le problème auquel est confronté Darmanin pour juger et envoyer toujours en prison toujours plus de monde, c'est que il manque, même si on ouvre la possibilité de juger dans tous les tribunaux judiciaires, il n'y aura pas assez de magistrats pour pouvoir tenir tous ces procès et envoyer tous ces gens en prison. Donc solution, au lieu d'avoir 5 magistrats professionnels entre guillemets pour reprendre les termes de Darmanin, il y en aura 2 d'entre eux qui seront ce qu'on appelle des citoyens assesseurs. Donc ces citoyens assesseurs, c'est des gens qui auraient des compétences en droit particulières, reconnues par la justice et qui seraient choisis par la justice pour justement participer à ces cours criminelles départementales. Donc ça va devenir des espèces de, voilà, de voisins vigilants de la justice. Ça va être, on va choisir, je sais pas, les fachos du coin qui ont vaguement une licence de droit, on ne sait pas. Mais en tout cas, c'est pas terrible. Et donc, l'enjeu, outre le choix de ces personnes-là, c'est que du coup, on a besoin de moins de juges. Et donc, on peut avoir ces procès un petit peu partout. Et donc, on peut désengorger la justice, pour reprendre les grandes idées de Darmanin. Et en d'autres termes, ça veut dire condamner plus, envoyer plus de gens en prison, en rappelant que ces cours criminelles départementales, elles jugent des crimes. Donc, on envoie plus de gens en prison pour... longtemps, avec des peines à deux chiffres.
1: Avec le plaidé coupable en plus. Donc,
0: ouais,
1: bien que ça va accélérer
0: le. Combine,
1: Et sur le, du coup, dans cette loi, il y a aussi des trucs sur l'ADN.
2: Eh ben, oui, c'est sur l'ADN, ça va pas mal changer puisque le projet de loi, il va changer la logique d'enquête qui existe actuellement en France puisqu'on va plus ou moins glissé vers une logique anglo-saxonne où notamment la réquisition de l'ADN, elle est devenue centrale dans les procédures d'enquête à l'instar de... Il y a des gros textes de loi comme le Protection of Freedom Act au Royaume-Uni ou le DNA Identification Act aux États-Unis qui a été remis à jour assez régulièrement. Et en fait, ces projets-là, ils ont souvent comme point commun le durcissement de la loi dans un cadre très général à partir de mesures d'exception. En gros, on va se servir de choses qui étaient autorisées mais très encadrées et voire exceptionnelles pour le régulariser dans tout le champ du droit public. Par exemple, en France et dans l'Union européenne, les séquences d'attaques terroristes des années 2000 et des années 2015, en France, c'était le Bataclan, Charlie Hebdo, l'hypercachère, elles ont été des détricotages de l'État de droit et des libertés individuelles. Par exemple, on peut citer les lois Perben ou la généralisation des dispositions de l'état d'urgence dans le droit commun avec la loi SILT de 2017. Désolé, j'arrive pas du tout à parler dans le micro.
1: C'est juste Gabriel a du mal à parler dans le micro, mais c'est
2: ça
1: normal.
2: Doit être vraiment ça va très, venir. Très désagréable. je m'en excuse.
1: C'est un apprentissage.
0: Et on a connu pire ici, t'inquiète.
2: Bon, ça va alors.
0: On pense à Sylvia qui parlait partout sauf dans le micro.
1: Mais du coup, oui, en gros, ils utilisent ça. Du coup, sur la question de l'ADN, ce que tu es en train de dire, c'est que globalement, ils l'utilisaient pour. Enfin, ils l'ont créé un peu sur des trucs terreaux et ensuite ils le généralisent.
2: Oui, c'est ça, ouais, sur des trucs terreaux, sur des trucs de crimes, de crimes contre l'humanité. Il y a toujours des petites enclaves qui existent du droit d'exception. Et par exemple, ça a été le cas sur l'ADN, notamment au Royaume-Uni, avec l'actuel Premier ministre, Keir Starmer, qui était directeur des poursuites et qui va en fait impulser le Freedom Act dont je parlais tout à l'heure, où pendant les répressions après le mouvement d'autodéfense populaire après l'assassinat par la police de Marc Dugan en 2011, il y a énormément de lois répressives et d'identification notamment par l'ADN qui vont se généraliser au Royaume-Uni. Bon, pour revenir un peu plus à la France, alors actuellement l'usage de l'ADN il repose sur le code de procédure pénale qui va organiser le fonctionnement d'un fichier qui contient toutes les empreintes génétiques. Alors, ce dispositif, il force déjà le prélèvement, mais en fait, par le délit, c'est-à-dire que si vous venez à refuser de donner votre ADN, votre empreinte génétique, c'est un délit et vous êtes condamné pour ça. Et donc, la logique qui préexistait, c'était une logique où en fait on va essayer de faire matcher une ADN avec un profil. Donc c'était pas du tout comme on va le voir après où ça va vraiment s'élargir. Là c'était une ADN égale
1: une personne
2: et ça allait pas vraiment plus loin. À part dans quelques cas exceptionnels qui étaient régis par des droits d'exception. Bon, on ne rentre pas vraiment dans les détails, mais en gros, c'est ça. Et donc,
1: en tout cas, là, comme d'hab, ils cherchent à l'élargir, quoi.
2: Oui, c'est ça. Et donc, ce qui va se passer, c'est que l'analyse, on va autoriser explicitement l'analyse génétique sans consentement lorsqu'elle est réalisée à des fins d'identification dans une procédure pénale. Comme on parlait tout à l'heure par rapport à l'application et aux petits doutes qu'on avait sur comment les lois s'appliquent, là, on ne sait pas si, quand ils parlent d'application et sans consentement, ils parlent de comme ce qu'on fait aujourd'hui pour les empreintes des doigts.
1: Digitales,
2: ouais, j'avais oublié. Les empreintes digitales, où maintenant, en fait, des officiers de police, avec la police scientifique, peuvent venir vous prendre... Vos doigts pour les récolter, quoi. Donc après on va permettre la comparaison d'empreintes génétiques inconnues avec des bases de données étrangères, y compris pour rechercher des personnes apparentées, puisqu'il faut savoir que notre ADN constitue un patrimoine génétique qu'on partage en fait avec notre famille. Donc ça va des frères et sœurs jusqu'aux parents, aux cousins. Et donc, c'est ça qui va pouvoir être utilisé. Et par exemple, il y a des bases de données sur les empreintes génétiques qui sont énormes, comme aux États-Unis, parce que tous les sites genre MyHeritage, où vous faites votre petit test d'ADN pour savoir d'où vous venez, et ben, quand c'est un site qui est régi qui est logé aux États-Unis, ben, l'ADN, ils la gardent aussi parce que ça les intéresse aussi de savoir... d'où vous venez, et c'est sur ces bases-là qu'ils vont pouvoir se concentrer. Donc ça va faire vraiment plusieurs dizaines de millions de personnes dont leur ADN va être fiché. Et enfin, on va élargir fortement la liste des infractions pour lesquelles un prélèvement ADN est possible. Donc il va y avoir l'homicide involontaire et routier, la mise en danger de la vie d'autrui, l'abus de confiance, le faux et usage de faux. Et là, on va voir que c'est là que ça se généralise dangereusement. L'infraction liée à l'immigration irrégulière et à l'aide à l'immigration irrégulière. Bon, c'est ce que ça veut dire. C'est les gens qui aident les gens à ne pas mourir de froid dans les Alpes ou à sauver les gens de la noyade en Méditerranée ou tout simplement à aider les gens qui vivent dans des bidonvilles jusqu'au centre des rues de Paris, quoi. Mm. Et les atteintes à l'ordre public, c'est-à-dire les attroupements, les entraves, les refus d'obtempérer. Enfin, là, ça va vraiment se généraliser. Et donc, ça veut dire que on pourra réquisitionner votre ADN dans des procédures relativement banales. Il y aura un changement de la logique d'enquête, comme on l'a dit, et pour faire écho un peu à ce qu'on a dit, la banalisation des réquisitions et du fichage ADN qui va être en fait totalement banal d'ici quelques temps, quoi.
1: Ouais, et puis dans la loi, il y a aussi marqué qu'on pourra demander votre ADN avec votre consentement forcé. Et donc, nous, en préparant cette émission, on a discuté un peu de ce que ça signifiait consentement forcé. Et du coup, on ne sait pas si c'est ce truc de... T'as la contrainte du fait que, bah, du coup, ça va être un délit si tu ne le donnes pas. Ou si c'est ce qu'ils font déjà, du coup, avec les empreintes. Donc, de te forcer, en fait, à donner... Enfin, en garde à vue, donc à te donner ton ADN. Et ça aussi, c'est... Enfin, on voit très bien qu'il y a les mots d'une loi. Il y a aussi la manière dont c'est appliqué par les flics, en fait. En garde à vue, et donc ça, de toute façon, il n'y a pas encore de retour dessus. Et ensuite, peut-être pour faire aussi, bah, du coup, là où vraiment ça va changer, c'est ces trucs de. Là, ils vont pouvoir utiliser plein de fichiers européens, internationaux, en fait, pour retrouver l'ADN, et ils vont pouvoir aussi, du coup, ton ADN ne va pas être. Enfin, en gros, tu vas pouvoir être retrouvé parce que. Et on ne sera pas sûr que c'est toi, mais en gros, tu vas avoir un parent qui a donné son ADN, et toi, on va pouvoir potentiellement te condamner.
2: Ouais, ouais,
1: sur la base du fait que en gros on a retrouvé ton ADN, enfin son ADN a recoupé le tien dans une scène de crime ou n'importe où, alors même que toi tu n'as pas donné ton ADN, en gros. C'est ça un peu la différence qui est pas encore enfin qui se passait dans certains cas en France, mais en vrai, genre très très rarement. Et là, qui va être un peu, enfin, en gros, que cette loi elle prévoit quoi.
2: Et parce que une loi liberticide n'arrive jamais seule, en fait, cette loi-là, elle coïncide avec une autre loi qui est actuellement aussi, qui va être présentée au Parlement, qui est la loi Riposte, qui vise à prendre des mesures pour tranquilliser l'espace public et qui est déjà contestée par les organisateurs et participantes et participantes au rêve party, les ultras de foot qui dénoncent aussi des atteintes liberticides. Et en fait, on voit que tous ces gens vont progressivement être concernés par les dispositions d'ADN. Et en fait, voilà, quand il y a une attaque d'une part, en fait, elle vient par plein d'autres lois être ajoutée pour concerner de plus en plus de monde.
0: Et bah voilà, sacré programme que cette loi sur l'émission arrive à son terme, donc on peut, enfin voilà, il y avait d'autres mesures, enfin voilà, que j'énumère hyper rapidement, mais je vais pas les commenter. Des petits bonus distribués par Darmanin, plus de possibilité de voir un médecin en garde à vue, on remplace ça par la téléconsultation, c'est super. La possibilité aussi de légaliser les détentions irrégulières, ce qui est quand même

0: assez limité nombre de partis qui présentaient à la présidence, bon, c'est que loi ta doit plus encourager différents groupes mayo, même si il y a 5 10 15 000 moun ou 100 moun, à regrouper eux en dans une plateforme. C'est parce que c'est incitation pour ça, pour loi ta plutôt fait au lieu que la interdit des moun présenté, pas gagné rien qui dit un citoyen pas capable de présenter sous le bannière en parti politique, en tout cas démocratiquement.
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0: Hello, hello, hello, bonjour à toutes, bonjour à tous, vous êtes à l'écoute de l'opération Kangourou. Opération Kangourou, un programme radiophonique de micro-sillon hors d'âge avec aujourd'hui Charlie aux manettes.
1: Et ouais, salut.
0: Et le colonel au micro et aux platines.
1: Salut colonel.
0: Nous faisons l'économie parce que c'est la crise, on n'a pas les moyens de payer tout le monde, donc on fait l'économie du tourlourou. Ouais. Voilà, il nous reviendra la prochaine fois.
1: Les lignes téléphoniques sont bouchées.
0: Bah, il y a eu une éruption solaire, je crois, qui fait que toutes les relations avec dans l'espace-temps, avec les années 30, surtout. Bah,
1: ça a cramé
0: la ligne avec les années 30.
1: La câblasse en cuivre qu'on utilise, le 22 Asnières a disparu. Nous n'avons plus du tout de nouvelles de Notre-Dame qui route les appels. bref, le central téléphonique.
0: C'est foutu, quoi.
1: N'est plus là.
0: Voilà, donc le tourlourou nous reviendra la prochaine fois, en pleine forme, il se sera économisé. L'incohérent travaille.
1: Ouais, il est peut-être avec l'opératrice.
0: On appelle ça une excuse. Enfin, lui appelle ça une excuse, mais bon.
1: Il sera pardonné.
0: Ouais, mais bien sûr.
1: On vous l'aime, monsieur le cohérent.
0: Il nous reviendra pendant ses vacances. Il ne devrait pas tarder à arriver. Opération Kangourou, voilà, une émission qui va nous durer une petite heure, hein, maintenant qu'on a commencé depuis quelques minutes.
1: Exactement.
0: Hein, si on calcule bien.
1: Exactement.
0: Et puis on va commencer peut-être avec vous, puisque le tourlourou n'est pas là.
2: Je ne suis pas prêt.
0: Et vous vous êtes proposé pour...

0: Non pas pour le remplacer, mais pour faire le bouche-trou.
1: Ben ouais, puisque monsieur le Tourlourou m'a converti à ce plastique gramophonique, dire, à ce chaleureux son du crin-crin d'un pavillon. Et donc, du coup, hier après-midi, dans une errance musicale, puisqu'il fallait que je recharge un peu le programme musical de ma radio, et ben, j'ai suis tombé sur une compile de 1930 avec des titres et je me suis fait un plaisir de découvrir Madame Nita Jones. Alors on sait des choses sur cette dame, elle s'appelle Jeanne d'Aflon et donc Nita Jo comme pseudonyme, elle serait née en 1890.
0: Elle est
1: née, ça c'est sûr.
0: Elle est encore vivante, ça
1: Alors, si on met tout au conditionnel, elle serait morte. Mais elle a sévi début 20e, 1910, pas mal d'enregistrements en France. On la retrouve à San Francisco en 1919, où elle chante là-bas. Et donc, voilà, elle a tout un répertoire. Pas beaucoup de disques produits dans les débuts de sa carrière, 9 à peu près. Mais puis après, elle a chanté pas mal de choses comme La Toquette au chant du Bignou, Le Jeune Homme du Métro, ce qui a inspiré Téléphone. Après, Métro, c'est trop.
0: D'accord.
1: Ouais, bon, ça, je viens de l'inventer, en Apollinette aussi, est-ce que c'est une chanson qui se moque de Napoléon? Ça, je ne sais point. Mais ce n'est pas tout ça que j'ai choisi.
0: Non, vous avez choisi un thème beaucoup plus...
1: Complètement autre chose, plus tendancieux comme thème, mais il faut se rappeler que les années 30... Les années folles, on se baladait les seins nus dans les soirées.
0: À
1: fêter. Alors bon, les années folles, il faut savoir que ça reste quand même un petit groupe de personnes parisiens, mais qui a quand même...
0: Dans le fin fond du Berry, c'était pas la même histoire.
1: Non, c'était pas les années folles. Vos arrière-grands-parents s'en mettaient pas plein le pif dans le Berry, oui, puisque la consommation de cocaïne à l'époque n'était pas interdite.
0: Ça a été le cas, ouais.
1: On a du mal à imaginer un trafic et bon bref quoi, tout ce qu'on connaît maintenant. Et c'est assez drôle d'entendre Nita Jo chanter son addiction à la cocaïne en 1931. Donc voilà un titre, j'ai pas comme monsieur le Tourlourou et j'en suis désolé le numéro du disque etc. mais c'est un chouette titre qui nous parle de cette consommation de cocaïne dans les années 30. Nous en faisons pas la promotion, bien sûr.
0: Bah non, ça va nous mettre la pêche.

0: Et voilà, 1932, donc superbe titre de Nita Jo, et écrit et composé par Monsieur Rodor et Bonin.
1: Merci.
0: 1932. C'est
1: Merci.
0: Un plaisir de partager.
1: On n'est pas obligé de citer deux autres marques de drogue, vu qu'on en a...
0: Si tu as envie, Crystal Meth et Subutex.
1: Voilà.
0: Non, Subutex, c'est légal.
1: C'est légal,
0: bon,
1: ouais.
0: Bon, bref,
1: oui, une ordonnance, quoi.
0: Tout ceci n'est pas une incitation.
1: Merci bien, Monsieur Charlie.
0: Ben, service.
1: Pa pa pa pa pa pa pa pa pa pa pa pa pa pa. On continue avec... on reste dans les vieilleries, hein. Bien sûr, vous êtes à l'écoute de l'opération Kangourou.
0: Tu crois quoi?
1: Avec Juano Bidoni. Juano Bidoni s'est fait faire enregistrer un disque, c'est un chanteur, c'est le nom du chanteur, accompagné par Loulou Gasté, guitariste de jazz.
0: Et mari
1: de Lynn Renault.
0: Et ouais.
1: Ouais, ouais. Bravo, on doit citer d'autres marques de voitures
0: Talbot et Matra.
1: Voilà. Une très belle pochette. Juano Bidoni s'est fait faire une pochette par un artiste. Regardez-moi ça. Qui a
0: très beau graphisme.
1: Qui a tout dessiné à la main et qui a agrémenté le tout de, je crois, des lettres à 7. Hein. C'est, de,
0: ouais.
1: C'est des trames. Des trames.
0: Exactement.
1: Mais
0: la
1: il
0: trame.
1: A fait ça. La lettre à 7, c'est pour faire très sérieux, très, pour les architectes et tout.
0: C'est graphique.
1: Mais là, lui, il s'en est servi comme. Comme un artiste. Il a fait derrière une pochette où il a écrit les... Tout était fait à la main dans cette pochette, à part les tracettes.
0: Ouais, c'est chouette, c'est
1: très
0: vivant.
1: Beau. Pour annoncer un deuxième disque de Juano Bidoni, derrière, le dessinateur a dessiné une trompette. Vous voyez, ça, c'est une annonce qui claironne. C'est un label que je crois qu'il n'existe qu'un disque. C'est le numéro un du label... Micro disque avec une étiquette où il y a un micro, mais un micro des années 30, hein, 40. Les micros qu'il y avait dans les studios à l'époque, le micro unique. Tout
0: j'en rêve de ce truc.
1: Très jolie étiquette de label, très jolie pochette recto verso. Et la musique, bah, c'est Juano Bidoni qui chante une chanson. Alors là, on n'est plus dans la drogue, on n'est plus dans les paradis artificiels, on est dans la réalité.
0: C'est-à-dire l'alcool.
1: Un truc, l'amour. Ah oui, on oublie souvent.
0: Ah.
1: C'est une chanson d'amour qui s'appelle Pour toi. Et c'est
0: si
1: accompagné
0: c'est
1: par un petit orchestre un peu chaloupé, un peu jazzy. C'est pas mal. Le nom, Juano Bidoni, oui, il y a un petit côté gitan. Il
0: faut citer d'autres marques.
1: Un peu jazzy. Et, et c'est écrit pour la musique par Loulou Gasté et pour les paroles par Simonin. Vous connaissez monsieur Albert Simonin?
0: Non,
1: c'est lui. Si, vous le connaissez parce qu'il a écrit un roman dans les années 50. En 53, il écrit Touche pas au Grisby.
0: Ah, bah oui.
1: Alors,
0: qui donnera un film. Hein.
1: Voilà. Qui donnera un film. Et après, il a participé pour les scénarios au Cave se rebiffe, au Tonton Flingueur, tout ça. Donc, c'est soi-disant l'initiateur en France du polar de gangster qui parle argot, vous voyez, avant tout le monde. Voilà.
0: C'est le Audiard avant Audiard.
1: Voilà, c'est ça. Mais il a collaboré après avec Audiard pour les films
0: voilà.
1: Tout. Mais tu lui était plus ancien. Il est né en 1908, je crois, ouais. Par là. Et voilà. Bon, après, il a un passé collabo. Il a fait 5 ans de prison.
0: Moins drôle.
1: Mais quand il est sorti, il a écrit un roman. Il est devenu célèbre. Voilà.
0: Oh, merde.
1: Monsieur Simonin, le morceau, c'est Pour toi.
0: Allez, hop. Que d'amour.
1: L'amour.

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0: je termine mon martini dry avec une petite olive au bar du Charlie's Bar.
1: Ouais, ah oui, j'ai mixé au Charlie's Bar.
0: Bah voilà, tu vois. Ouais.
1: Zoot Sims, le morceau, un disque brésilien de Bossa Nova avec Marianne Ingham, ce morceau. C'est mon hommage un peu tardif à Brigitte Bardot, parce qu'elle a chanté ce morceau, c'était une dame.
0: D'accord.
1: Elle a chanté ce morceau dans la langue d'origine, en portugais, en brésilien. Sur un 25 cm que j'ai, qu'il faudrait qu'on écoute un jour, mais comme j'ai pas mis la main dessus, je me dis tiens, je vais passer l'instrumental, et il est pas mal. C'est Zoot Sims, c'est un saxophoniste qui a commencé dans les années 40 avec Benny Goodman, Stan Getz et tout ça, et il a enregistré aussi un truc spécial, c'est il a joué derrière Kerouac qui lit ses haïkus et ses poèmes.
0: Ooh.
1: Et avec un autre, je crois en duo, ils ont fait la musique pour que monsieur Kerouac puisse déclamer ces poèmes très courts, pour une fois.
0: Non, on ne fera pas plus long que lui.
1: Non, voilà. Voilà, c'est sur le label de Colpix. On passe au rock, parce que là, on a commencé doucement. Hein,
0: exactement.
1: Voilà,
0: on sort du bar.
1: C'est vrai qu'on est dimanche. Ah non, on est samedi. On continue dans la folie et la fureur avec Hubert Rostin. Hubert Rostin,
0: faut aussi citer trois marques.
1: Clarinettiste de jazz qui a enregistré pas mal de trucs sous son nom et sous le nom de Earl Cadillac pour les choses les plus commerciales.
0: Pourquoi j'ai l'impression que tous les noms sont des marques.
1: C'est vrai. Il n'y a que ça.
0: Je sais pas.
1: Il a commencé par faire du jazz dans les années 30. Après, il a fait partie du Hot Club de France. Bon, donc c'est quand même une pointure dans le jazz français. Et il a fait de la variété. Et il a fait ce cas de titre de rock'n'roll à l'époque où le rock'n'roll est devenu à la mode, à l'époque où Boris Vian et Salvador ont fait connaître ça au grand public de Saint-Germain-des-Prés.
0: Ouais, voilà, on réduit encore.
1: Et Hubert Rostin, ben voilà, il joue du rock'n'roll, il joue de la clarinette, donc là il chante des morceaux en rock'n'roll français. On va écouter J'ai perdu la tête, chanté par une dame, je vais regarder le nom.
0: Ça n'a pas été repris par...
1: Par Anita Love.
0: J'ai perdu la tête.
1: Ah ouais, sûrement, ouais.
0: Ouais, bref.
1: Ouais, ouais.
0: J'ai honte de connaître.
1: Non, pourquoi pas, c'est une référence. Hein.
0: Il est tout petit, je l'ai croisé une fois, à Montmartre d'ailleurs.
1: Ah ouais.
0: Ouais.
1: Comment il s'appelle déjà?
0: Danny Briand.
1: Ah oui, voilà, c'est ça. Ouais.
0: Le mec qui...
1: Brillant. Le mec qui met des brillants dans les cheveux.
0: Oui.
1: Des brillants dans les cheveux. C'est...
0: Écoute, il est arrivé au moment où il y avait les four bandes, donc tu vois le paysage rock'n'roll, quoi.
1: Ouais. Oui, il y a quand même Jesse Garon, qui est une pointure à l'époque.
0: C'est vrai.
1: Qui est quand même un peu au-dessus du lot.
0: Ouais, il avait un
1: petit truc.
0: C'était notre Elvis.
1: Ouais. Rock'n'roll, on est dans le rock'n'roll. Donc, Hubert Rostin, J'ai perdu la tête. Et ça sera suivi de Benny Rock et son trombone, qui nous jouera un Benny Rock Blues. Vous voyez, là, c'est vraiment rock'n'roll. Alors, éloignez les enfants du poste, hein, parce que ça fait mal aux oreilles.
0: Allez, hop.

0: Ouais, exactement. Ouais. Benny Rock et son trombone. Il s'agit en fait de Benny Vassar. Une très belle pochette où l'artiste qui a fait ça a pris des photos de Benny Rock dans différentes positions et les a mis sur la même pochette en découpant, en mettant des couleurs et tout. C'est très joli, regardez.
1: Vous êtes aujourd'hui dans votre sélection, trombone. Monsieur le colonel, très dans le collage, dans le détourage.
0: Et dans le jazz, et dans les jazzmen qui jouent du rock.
1: Ouais, c'est... vous avez un fil rouge.
0: Ah ouais,
1: on reconnaît
0: ça.
1: Bien
0: ah
1: votre
0: ouais.
1: patte.
0: Ah, c'est la braguette ouverte.
1: Non.
0: Alors,
1: Benny Rock. Radio.
0: Benny Rock. Benny Rock, quand il était jeune, il voulait jouer de la trompette et son père lui a dit tu joueras du trombone. Et du coup, il a joué du trombone.
2: C'était moins cher.
0: Il a joué, je sais pas. Ah oui, tu joueras du trombone comme ton frère.
1: Donc, ah merde.
0: Peut-être qu'ils avaient un trombone pour deux.
1: C'est ouais, c'est peut-être ça.
0: C'est
1: ouais.
0: peut-être ça l'économie. Il a joué avec Bowling, Sorry, Pierre Spears, tout ça. Il est musicien de studio qui joue partout. Il est connu quand même pour avoir joué de l'ondioline. Vous savez, cette espèce d'ancêtre du synthétiseur qui était dans les studios dans les années 50 quand Charles Trenet enregistrait L'âme des poètes. Et ils ont fait plusieurs de. Ils étaient convoqués pas mal de jazzmen pour faire l'accompagnement de Trenet pour L'âme des poètes. Et puis il y avait Django Reinhardt et tout ça. Puis en fait. Un par un, ils étaient tous au bistrot, ils n'ont jamais pu enregistrer, ça ne s'est pas bien passé. Et il s'est retrouvé que Benny Vassar s'est retrouvé avec l'ondioline qu'il a essayé. Ils ont trouvé ça super pas mal comme le son. Et puis ils ont enregistré le morceau, puis c'est devenu un énorme succès avec un son assez particulier.
1: Ouais, que tu retrouves si jamais vous voulez faire la vache et le prisonnier, utilisé dans Spartacus aussi de Stanley Kubrick.
0: Ah
1: ouais ? Ouais. C'est un instrument fait
0: à la même époque.
1: Georges Génie, 1941, français.
0: Ah oui, mais on doit... les sons de Martenot, l'ondioline, tout ça, ça découle de tout ça, ouais, bien sûr. On va rester dans les studios. Le fil rouge devient orange, là, tout d'un coup. Avec, alors, une nouveauté, un disque que je viens d'acquérir chez Chocoblast Record.
1: Là, on ne cite pas trop à
0: Marc. Je suis content. Si,
1: Détour.
0: Mélodie en sous-sol.
1: Exactement, ben voilà, on a les trois.
0: C'est quand même l'album de Napoléon XIV. Donc, vous voyez, c'est quand même important dans la vie d'un disc-jockey d'avoir,
1: Napoléon
0: d'avoir
1: 14,
0: cet album. Hein. Moi, j'ai un 4 titres, un EP, et puis l'original de They Are Coming to Take Me Away de Napoléon XIV.
1: Mais est-ce qu'on l'a pas déjà eu
0: Avec en face B l'album.
1: Ouais. Oh, bah, cette pochette me dit quelque chose.
0: Ah ben elle est connue. Alors il pose effectivement, il a un masque, hein, genre le masque de fer mais en cire.
1: C'était pas.
0: Il pose pour la photo avec un chien en laisse, mais un chien invisible. Donc on ne voit que la laisse. Donc c'est sur le thème, toutes ces chansons sont sur le thème de la folie. Hein.
2: Pourquoi je le connais, celui-là, Napoléon
0: On en a déjà parlé, pas mal. Il y a des versions françaises. Il y a aussi.
1: Oui, ça a été une reprise.
0: Édouard qui a fait une adaptation,
1: voilà,
0: etc.
1: C'est une reprise qu'on a eue dans l'opération Kangourou et je compte pour nos auditeurs et auditrices d'aller fouiller dans les archives.
0: L'album date de 66 et il a été réédité, c'est l'exemplaire que j'ai, en 85 par Rhino Records. Et là, c'est une séquence un peu de sorcier de studio, parce que Napoléon XIV, c'est un peu tripatouillage de studio, hein, avec tout ce qui va, hein, écho, tout ça, quoi.
1: Mm-hmm.
0: Réverb,
1: collage, sonore,
0: re-recording, tout ça. Et puis après, on entendra Joe Meek, enfin une production de Joe Meek, on en reparlera après. Mais pour Napoléon XIV, et c'est aussi une séquence avec Joe Meek et Napoléon XIV qui est aussi un peu la séquence d'horreur. Parce que nous avons comme titre La Nuit du Vampire pour Joe Meek et la Bats in My Belfry, je crois. Bats in My Belfry, c'est chauve-souris dans mon beffroi.
1: Ok.
0: Autant dire une araignée au plafond.
1: Mais il aime bien l'histoire.
0: Quelque chose comme ça. Hein,
1: il avait refait Joe Meek une reprise sur le pont d'Avignon.
0: Ah bon ?
1: Ouais.
0: Ah ouais. Ah ben Joe Meek, bon, on en parlera après. Là, on va rester sur Napoléon XIV.
1: Oh,
0: Bats in My Belfry. 33 tours Rhino de réédition de 85 enregistrement en 1966. Tous les thèmes de chansons sont sur les mecs un peu zinzin, hein, qui vont à l'asile. Il a un deuxième album qui est sorti beaucoup plus tard dans les années récemment,
2: mais...
0: 2023, mais d'enregistrement ancien, sur, pareil, sur des thèmes encore plus trash, sur le... Sur le viol, le suicide, etc.
1: Je viens de faire le lien, c'est avec l'empereur. Ils finiront par m'enfermer.
0: Vous faites le lien avec Napoléon avec l'empereur, mais vous êtes, vous êtes un génie.
1: Parfois, merci.
0: Bon, il a une vie pas facile. Hein. Il a enregistré ce disque, un deuxième qui n'est pas sorti parce qu'il a, il était bon, ça s'est pas fait. Et puis, il est, vous devinerez jamais, il est mort. Il est mort à la fin de sa vie de démence, en fait. Donc voilà, c'est, pour tout ça pour dire que il y a pas de fumée sans feu.
1: Mais ils chantaient, ils finiront par m'enfermer. Hein.
0: Oui. Et sur ce disque, on l'entendra dans un autre épisode d'Opération Kangourou, il y a la réponse de Joséphine. Je suis bien content qu'il soit venu t'enfermer.
1: Ah, ces histoires d'empire, d'empire en pire.
0: On va écouter l'histoire de Chauve-souris dans le beffroi par Napoléon XIV. C'est Tipard, presque. Ouais.
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0: Tu as peur? Pourquoi?
1: Les Moontrakers, c'est le nom du groupe qui interprète ce morceau produit par Joe Mick, produit et tripatouillé par Joe Mick, avec entre autres de plein d'instruments. Joe Mick aimait bien tripatouiller toutes les choses, hein, vous voyez, avec de la compression, distorsion, écho, machin, tout ça. Mais par contre, il n'était absolument pas musicien, mais il écrivait des arrangements. Donc, il avait un collaborateur qui connaissait la musique, et c'est Charles Blackwell, qui est chef d'orchestre également. Enfin, qui est chef d'orchestre. Et il lui chantait les trucs, et l'autre faisait les partitions pour les musiciens.
2: Génial.
1: Une collaboration.
2: C'était l'IA avant l'IA.
1: Ouais, ouais. Bon, après, il prenait beaucoup de drogue, il était parano, il s'est suicidé. Bon, il pensait que Deka mettait des micros derrière son papier peint pour enregistrer toutes ses créations.
2: Il était
1: et tout.
2: Un peu parano.
1: Ouais.
2: Et puis il s'est suicidé en fait juste 8 ans, jour pour jour, après la mort de son idole.
1: Buddy Holly. Ouais.
2: À 37 ans.
1: Buddy Holly lui parlait quand il était sous le casque dans son studio et tout. Il parlait avec.
3: Il n'est pas le seul. Moi aussi, il me parle.
1: Ouais. Non, mais il était un peu perturbé, on va dire. Il a commencé son métier d'électronicien dans l'armée, il était dans les radars et puis s'intéressait à l'espace, tout ça, et puis voilà, il était assez doué dans le fait de construire des machines et de les manipuler. Il enregistrait un disque que j'aimerais bien avoir, c'est I hear a new world, une espèce de un truc
2: cosmico-futuroïste. C'est là-dedans.
1: J'ai écouté, ouais. c'est très beau. J'aimerais bien avoir ça. Avec mon disque de Napoléon XIV, ça s'enchaînerait très bien.
2: Parfaitement, oui.
1: Ouais. Voilà, Joe Mick. Un des premiers, paraît-il, producteurs indépendants. C'est-à-dire qu'il faisait ce qu'il voulait. Et comme il a arrangé des morceaux un peu de soupe. Des tubes qui ont marché, mais c'était lui l'arrangeur. Et si les tubes ont marché, c'est pas seulement à cause de la composition, mais aussi à cause du son qu'il avait su créer derrière les artistes. Il était beaucoup demandé. Il a produit des centaines et des centaines de trucs. Son gros tube, hein, c'est Telstar par les Tornados. Voilà.
2: Parfait. Bon.
1: Il s'est suicidé avec le fusil du bassiste des Tornados.
2: Non.
1: Allez, je crois qu'ils étaient amants en plus.
2: Un petit tip plus sur la légende.
1: Ouais. Il lui avait confisqué parce que le mec des Tornados, il aimait par la fenêtre, il tirait sur les oiseaux. Alors il trouvait que c'était pas bien.
2: Ouais.
1: Et puis du coup, il s'en est servi quand même.
2: Ouais. Ouais, c'est lui qui a fait l'oiseau.
1: Un drôle d'oiseau, oui. On continue avec les drôles d'oiseaux avec Michel Thor. Michel Thor, connu dans les années 70 pour ses romances.
2: Parce que Thor est facteur.
1: Oui, c'est bien sûr. Oui, oui.
2: Pardon.
1: Il n'y a pas de mal. Faites donc. Pour ses romances, pour qui s'adresse à qui, je ne sais pas, qui écoute Michel Thor, les mères de famille un peu, qui se sentent un peu seules, des choses comme ça. Quoi. Bon. Les dames un peu âgées.
2: Je n'aurais aucune étude
1: mais
2: sociologique.
1: Mais dans les années 60, elle a tout essayé, comme beaucoup. Enfin, tout essayé en musique. Hein. Et là, c'est une reprise de Donovan. C'est Monsieur Superman. Ça s'appelle en français. C'est un super 45 tours Mercury, une version française donc de Donovan, qui est le Sunshine Superman.
2: Allez, hop.
1: Voilà. Allez, Michel.

0: Troye, The Ventures. Les Ventures, c'est les Ventures. On n'en dira pas plus.
1: C'est un groupe de papier peint.
0: Un groupe de guitare.
1: Non, c'est du papier peint.
0: Ah bon?
1: Ouais, mais j'aime bien. Non, mais j'adore. Hein. C'est du beau papier peint.
0: Oui, avec cette guitare qui sonne un peu sitar.
1: Ouais, je sais pas, c'est une espèce de musique d'ameublement, mais chatoyante.
0: Oh, ils ont fait beaucoup de choses. Hein. C'est des influences pour beaucoup de gens.
1: Exactement.
0: Ils ont beaucoup, dans les premiers, utilisé des pédales fuzz, etc. etc. Mmh. C'est un groupe instrumental.
1: Mais magnifique. Américain. Les guitares sont géniales.
0: Expo Seven Ho, c'est un single Liberty. Voilà. On passe à la country, parce que je me suis mis à la country. C'est peut-être sous l'influence de mon collègue Nico Moquette, avec qui je mixe Surnaturel. Ouais. On aime bien passer un peu des fois des petits passages country, mais spécial, hein, pas la country pour rouler sur les autoutes américaines. Hein, des choses hein, ouais, je bien choisies. Là, c'est le Sir Douglas Quintet. Alors, c'est un groupe américain, comme son nom ne l'indique pas, parce que le Sir Douglas, hein, tout de suite, ça fait
1: ça
0: noble,
1: un sapin.
0: Noble anglais. Oui.
1: Oui.
0: En fait, c'est parce que c'est leur producteur qui les a baptisés comme ça. Avant, ils s'appelaient Little Doug. Puis ils se sont dit, on va faire comme les Beatles, c'est tout ça, les groupes anglais, ça marche. On va vous prendre un son pour faire croire que vous êtes anglais. Et en fait, ils sont du Texas. Ils sont du Texas, ils ont été pris aussi en flagrant délit de consommation de cannabis juste avant le disque qu'on va écouter et du coup ils ont émigré vers la Californie où c'était plus simple pour eux.
1: Il y avait plus de hippies.
0: Ouais, c'est mieux. Voilà, Sir Douglas Quintet, I Wanna Be Your Mama Again, une phase B de 45 tours, super, et ça sera suivi d'un autre Doug, c'est le Champion Doug Vetch, alors lui c'est un Écossais. Je vous présente les deux morceaux hein, enchaînés qu'on va entendre. Champion Doug Vetch, c'est un Écossais qui fait une espèce de country. Sur la pochette, il pose en kilt, il est au bar. Il a posé son accordéon sur le bar et sa contrebasse de l'autre côté. Et puis derrière, il y a un mec qui prépare des cocktails et lui, il est en kilt.
1: Lui est obèse.
0: Non. C'est un barman en veste blanche, black en veste blanche. Très bien, la photo est très jolie. Et une particularité quand même de cette country, de cette musique, de ce folk écossais, matinée de country, c'est que c'est produit par Matt Professor et du coup, c'est du dub country.
1: Oh.
0: Donc,
1: je suis curieux.
0: Et c'est un peu unique en son genre et le monsieur n'a fait que ça. Que ce quelques disques à cette époque-là.
1: J'essaie dans ma tête de projeter du dub country, oui, j'ai du mal.
0: Vous allez entendre.
1: Ben, j'ai hâte.
0: Il a fait donc ces disques, une carrière musicale très courte. Après, il a fait un doctorat de gestion forestière. Voilà, on reste dans l'Écosse profonde.
1: Dans le Douglas.
0: Voilà. Très juste. Et puis, après, il a essayé de refaire de la musique, ça n'a pas trop marché. Puis, apparemment, actuellement, il est laveur de carreaux. Voilà,
1: bah,
0: et c'est un champion Doug Vetch. Voilà, séquence Doug, donc, avec le Sir Douglas Quintet,
1: allez,
0: champion
1: hâte,
0: Doug
1: j'ai
0: Vetch.
1: J'ai hâte.
0: C'est hyper, c'est
1: youpi.
0: Pas là.

0: Oh yeah.
1: Quelle surprise.
0: Ah, c'est bon, hein.
1: Bah, j'ai l'impression, je te disais, c'était... Tu vois?
0: Je vois. J'entends aussi.
1: C'est que différentes propositions de fin. Voilà comment on pourrait finir. Encore un autre... C'est que ça. Merci, bonsoir.
0: Alors, pour la photo de la pochette, ouais, il a un espèce de grand chapeau. Il est en kilt, hein, son tartan, ça, tout ça. Et puis, j'avais oublié, enfin, j'avais pas vu au début, c'est qu'il a une bouteille de bière qui ressemble à une bouteille que je connais, mais je vois plus trop ce que c'est. Mais, et une chope et une petite photo d'une femme posée contre la chope vide. Et il regarde avec nostalgie la photo de la femme.
1: Il a un chagrin amoureux.
0: Voilà. Et cette pochette a un truc aussi, c'est que elle se déplie. C'est, vous voyez,
1: ah, ça fait des poster.
0: C'est, en fait, c'est qu'une seule image.
1: Pliage, voilà, c'est
0: grand, et c'est un grand pliage fait en pointe.
1: Mais
0: et tout.
1: Qu'est-ce que c'est malin.
0: Ah, c'est très beau. C'est très beau. Je mettrai toutes les images sur la page Facebook de l'opération Kangourou. Hein, n'hésitez pas à aller voir.
1: Pliage.
0: Les images de cette chose, parce qu'il vous manque la moitié de votre perception.
1: Ouais, vous n'avez pas les images à la radio.
0: On envoie l'indicatif.
1: Je crois qu'on peut faire ce genre de choses dans ce studio.
0: Yeah !
1: Voilà.
0: Ah ben voilà, c'est comme ça que ça se termine.
1: Bonne mise en boîte.
0: Bah ouais, écoutez, c'est

0: du sitar avec les Ranchers, de la country avec, avec des faux anglais du Texas.
1: Avec ce et dub puis, bizarre.
0: Et ce dub écossais
1: pépite.
0: Par Matt Professor sur le label Drum Records. Drum avec un point d'exclamation. Voilà, c'est ainsi que se termine l'opération Kangourou pour cette semaine. On se retrouve peut-être avec plus de participants la prochaine fois.
1: Là, les troupes seront rassemblées aux ordres du colonel.
0: Je vais faire jouer la trompette et les tambours.
1: Ouais.
0: Pour rappeler tout le monde.
1: Je crois qu'en ces temps obscurs, il est temps de rassembler les troupes.
0: Ouais. Debout là-dedans, ouais. Ça commencera.
1: Fini le jaja.
0: Allez, à bientôt.
1: À tantôt.
0: Salut les amis.
1: Ciao.

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Bonjour et bienvenue à l'agenda des informations militantes et culturelles de ce mercredi 20 mai. Alors, comme tous les mercredis, les Gilets jaunes de Montreuil vous invitent à leur bon petit plat, donc de 12h30 à 14h à l'Aéry 57 rue Étienne-Marcel au métro Croix de Chavaux. La cantine est à prix libre et propose majoritairement des repas complets, équilibrés, biologiques et végétariens. Cette cantine cuisine à partir de récupération d'invendus et l'achat de quelques courses. Petit à petit, elle consolide un réseau solidaire de commerçants locaux pour s'approvisionner dans des circuits courts et amis. Cette cantine d'ailleurs profite de ce moment de retrouvailles hebdomadaires pour sensibiliser sur les luttes montreuilloises alentour, pour donner la parole aux collectifs en lutte qui le souhaitent et pour informer sur les mobilisations prochaines. Chaque mois, elle organise une cantine de soutien à une lutte à laquelle elle veut apporter son soutien. Et les Gilets jaunes accueillent toujours celles et ceux qui souhaitent les aider au fourneau. Tout le monde est bienvenu. Donc c'est tous les mercredis de 12h30 à 14h à l'Aéry 57 rue Étienne-Marcel au métro Croix de Chavaux.

Aujourd'hui, 20 mai, de 19h à 21h, à la librairie des Beaux Lendemains, 8 allée Rosa Park, à Bagnolet, en Seine-Saint-Denis, l'Université populaire de

Bagnolet propose une rencontre d'éducation populaire autour du thème suivant. La fraternité implique-t-elle l'égalité ? Depuis 1789, la communauté nationale a été imaginée comme une bande de frères. Si les deux principes d'égalité et de fraternité semblent aller de pair, nous questionnerons les limites de leur articulation à travers trois figures négatives, celle du faux frère, du non-frère et du petit frère. Cette perspective nous amènera à défendre l'idée que la fraternité n'est pas égalitaire de façon inhérente, pas plus d'ailleurs qu'elle ne serait inégalitaire. En effet, elle n'est pas tant un principe qu'une métaphore dont nous pouvons mettre l'efficace au service d'une cause. Avec Arthur Duhay, autour de Fraternité, aux éditions Anna Moza 2025, ancien élève de l'ENS Ulm et docteur de l'Université d'Oxford, Arthur Duhay est chercheur postdoctoral à l'Université Paris 8 et chargé de recherche FNRS à l'Université libre de Bruxelles. Après une recherche doctorale sur la diffusion des affects révolutionnaires, son nouveau projet s'intéresse aux usages des métaphores fraternelles dans les discours nationalistes, antinationalistes et internationalistes sur la longue durée de 1789 à 1970. C'est ce soir, 20 mai, de 19h à 21h à la librairie de Beau Lendemain, 8 allée Rosa Park à Bagnolet, en Seine-Saint-Denis.

Ce soir, mercredi 20 mai, à 19h30, au TDTF 43, rue Cavendish, à Paris, dans le 19e, au métro Lumière. Le monde nouveau se prépare bien avant la Révolution. Conférence et discussion avec Pierre Banse, auteur de « La Grande Fédération, démocratie directe et vie fédérale ». Un livre important pour penser comment nous pourrions vivre sans capitalisme et sans État et discuter des stratégies pour y parvenir. C'est ce soir, mercredi 20 mai, à 19h30, au TDTF, 43 rue Cavendish, à Paris, dans le 19e arrondissement, et c'est au métro Lumière. Et je vous propose une première pause musicale.

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Alors ce soir de 19h30 à 21h30 à l'Académie du Climat, 2 place Baudoyer à Paris dans le 4e, cycle de conférences-débats. 4 images politiques pour penser la décroissance. Je vous rappelle qu'hier, mardi 19 mai, était abordé « Quel cadre et sens politique commun pour la décroissance ?» avec l'image du disque et ses rayons et de l'arbre politique. Aujourd'hui, mercredi 20 mai, la conférence portera sur « De quoi la décroissance est-elle l'opposition politique ?» avec l'image de l'iceberg. Et demain, jeudi 21 mai, « Comment comprendre le degré de politisation au sein de la décroissance ?» avec l'image de la permapolitique. Alors aujourd'hui, conférence débat avec Michel Lepesant, fondateur de la Maison commune de la décroissance. Quand on définit la décroissance comme l'opposition politique à la croissance, la première question qui vient est « qu'entendez-vous par croissance ?» Pour y répondre, il vous est proposé de reprendre l'image classique de l'iceberg pour voir que si la croissance est une économie, un monde et un régime politique, alors la décroissance est une décrue économique, une décolonisation de nos imaginaires et un renversement politique. Je vous propose d'aller sur le lien « La maison de la décroissance » pour plus d'informations. Cette conférence a lieu ce soir, mercredi 20 mai, de 19h30 à 21h30 à l'Académie du Climat, 2 place Baudoyer à Paris, dans le 4e.

Donc, ce soir, à 20h, au cinéma La Clé, 34 rue d'Aubenton, à Paris, dans le 5e. Ciné-club Technopolis, images du monde et inscriptions de la guerre. Un film de Haroun Farouki. Qu'est-ce qui est rendu visible ou invisible par la photo? Ce documentaire revient sur des opérations militaires de surveillance menées par les Alliés pendant la Seconde Guerre mondiale et leurs conséquences humaines et politiques. Par leur rapport militaire à l'image, il permet d'explorer la question de la subjectivité de la surveillance. En se focalisant sur la recherche des usines d'armement dans des milliers de photos aériennes de l'Allemagne, les analystes passent complètement à côté du camp d'Auschwitz-Birkenau, pourtant situé à proximité de ces usines. Alors attention, pendant ce documentaire, il y a des vues sur le camp de concentration d'Auschwitz et également des violences coloniales qui ont été perpétrées en Algérie. Donc le prix d'entrée est libre. La séance sera suivie d'une discussion autour de la surveillance avec des membres du collectif Technopolis Paris-Banlieue. C'est ce soir, mercredi 20 mai à 20h, au cinéma La Clé, 34 rue d'Aubenton, à Paris, dans le 5e. Et maintenant, je vous propose une petite revue de presse. Alors, sur le site Basta revient sur le projet de loi d'urgence agricole qui est arrivé à l'Assemblée nationale ce 19 mai et qui est critiqué par la FNSEA et l'agro-industrie comme par les organisations environnementales. Les raisons ne sont évidemment pas les mêmes. Le gouvernement veut faciliter les projets d'ouvrages de stockage d'eau comme les mégabassines en supprimant les obligations de réunion publique. La loi vise à faciliter également l'implantation d'élevages industriels type ferme-usine ou poulailler géant propice à la maltraitance animale et à la propagation de maladies. La possibilité de mener des recours contre ce type de projet est fragilisée, le promoteur d'un tel projet industriel pouvant réclamer des dommages et intérêts. Les actions qui seront menées contre les élevages industriels maltraitants sont davantage criminalisées. Les points de captage d'eau potable risquent d'être encore moins bien protégés des épandages de pesticides. Sur le volet social, la véritable urgence, les revenus des producteurs seront un peu mieux protégés face à l'appétit de la grande distribution et de l'agro-industrie, ce à quoi s'oppose l'industrie laitière. La réautorisation des néonicotinoïdes voulue par le sénateur Laurent Duplomb ne figure pas dans la version examinée à l'Assemblée nationale, mais sa nomination comme co-rapporteur du projet de loi lors de l'examen au Sénat laisse craindre l'intégration d'amendements sur ces pesticides tueurs d'abeilles. Vous pourrez retrouver le décryptage de ce texte sur Basta.

Toujours sur Basta, rapport de force nous informe qu'à l'appel de plus de 150 organisations, des dizaines d'actions auront lieu du 23 au 26 mai en France et en Suisse contre des projets de bétonisation. Une carte répertorie les mobilisations prévues, vous pourrez la retrouver sur le site. Chaque année, plus de 24 000 hectares sont encore artificialisés, soit 5 terrains de football par heure. À l'occasion du printemps des luttes locales, appelé par 150 organisations, associations, syndicats et collectifs, des dizaines d'actions vont avoir lieu partout en France sur le thème « Fissurer le béton ». En Normandie, en Bretagne ou encore en Loire-Atlantique, plusieurs rassemblements publics et actions auront lieu pour protester contre des projets ou des extensions de carrières dans l'Ouest. Enfin, je vous propose un article de Paul Martial sur le site Europe Solidaire Sans Frontières qui nous dit que la haine des étrangers et étrangères progresse en Afrique du Sud. En effet, les émeutes xénophobes s'intensifient. Elles sont nourries par la crise économique et sociale, mais aussi par les agissements des politiciens. Le développement est à lire sur le site Europe Solidaire Sans Frontières. On se fait une petite pause musicale supplémentaire, Rodrigo, par exemple. Merci.

À toutes les belles femmes qui sont ici ce soir. Les belles femmes, levez. Et spécialement à ma femme qui est là ce soir, qui a fait le voyage pour venir fêter les 50 ans avec Tabou Gombo et mon fils Mickaël, René, Karine, tous ceux qui ont fait le déplacement, les gens qui sont venus de New York, levez les mains, Florida, levez les mains, Boston, levez les mains, Haïti, levez les mains, Martinique, Guadeloupe, Sainte-Lucie, les îles Vierges, le Cap-Vert, la Guyane française, levez la main s'il vous plaît.

Vous êtes toujours à l'écoute de Fréquence Paris Pluriel 106.3 et l'agenda de ce mercredi 20 mai, agenda des informations militante et culturelle, est de retour. Alors, je continue avec ma petite revue de presse et toujours sur Europe solidaire sans frontières, au sujet de l'intelligence artificielle. Institutionnalisé et radicalisé, le géant états-unien de la technosurveillance Palantir sort de l'ombre. En publiant un manifeste technofasciste, l'entreprise cofondée par Peter Thiel et dirigée par Alex Karp démontre sa volonté d'être plus influente encore sur le terrain politique dans son pays et au-delà, et se dévoile en plein débat sur les usages policiers de l'intelligence artificielle. L'article est à lire sur le site de Europe solidaire sans frontières. Enfin, sur le site Acrimed, Action Critique Média, vous pourrez lire une interview de Pierre Carle qui a consacré un film à l'affaire Georges Ibrahim Abdallah. Dans son film consacré à cette affaire, Pierre Carle revient sur un épisode majeur de désinformation médiatique. Il analyse comment une fausse piste, relayée par les grands médias, a pesé sur le sort du militant libanais pendant plus de 40 ans. Il évoque également la réception du film, les limites de la critique des médias dans les médias dominants et la place du documentaire dans un paysage médiatique verrouillé. C'est donc à lire sur le site d'Acrimed. Cette interview, c'est un entretien qui a été fait sur le site d'Acrimed avec Pierre Carle, et c'est à lire sur ce site. Donc Acrimed, Action Critique Média. Eh bien, notre agenda de ce mercredi 20 mai est maintenant terminé. Je laisse la place à l'actualité des luttes. Bien sûr, merci beaucoup à Rodrigo pour ses choix musicaux et à demain pour un nouvel agenda.

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0: Bonjour à toutes et à tous et bienvenue dans cette émission du mercredi 20 mai 2026. Du 30 avril au 30 mai 2026 se déroule une enquête publique sur le projet d'installation de 11 data centers à Fougeux en Seine-et-Marne. Ce projet, le plus grand d'Europe, d'un coût global de 50 milliards d'euros, parachuté en pleine zone rurale par le Feu du Prince, comporte par sa dimension hors norme une série de risques sanitaires et industriels majeurs. À cette occasion, France Nature Environnement Seine-et-Marne et Île-de-France organisaient un point presse qui se tenait le mercredi 13 mai 2026 à Fougeux. Les deux fédérations et d'autres associations présentes ont déposé auprès du commissaire enquêteur présent ce jour-là en mairie des observations dans le registre d'enquête. Dans l'émission de ce jour, nous allons entendre une grande partie de ce point presse qui revient sur les différents enjeux de ce projet et pourquoi s'y opposer. Et par la suite, nous écouterons l'entretien réalisé avec une agricultrice qui nous parlera de pourquoi elle s'oppose à ce projet de data center.
1: Bienvenue aux journalistes qui ont fait le déplacement jusqu'à Fougeux. C'est un tour de force hein, parce qu'il n'y a pas beaucoup de transports en commun, comme vous l'avez pu le constater. Donc merci d'être venu jusqu'ici. Les conditions sont un peu précaires parce que en fait il a fallu qu'on improvise assez rapidement étant donné qu'on a appris l'ouverture de l'enquête publique il y a relativement peu de temps. Donc on a improvisé cette conférence de presse au milieu de la période de l'enquête publique qui est ouverte du 30 avril jusqu'au 30 mai pour alerter bien sûr la presse, les médias, les habitants. Alors qu'on considère que cette enquête publique est très précipitée. Il faut rappeler qu'avant l'enquête publique, il y a eu une concertation sous l'égide de la Commission nationale du débat public cet automne, qui n'a pas donné grand-chose parce que le porteur de projet a plutôt endormi ceux qui ont participé aux différentes réunions publiques et ateliers en délivrant les informations sur son projet au compte-gouttes, ce qui fait qu'on n'a pas pu vraiment analyser le projet et prendre connaissance des caractéristiques techniques qu'ils se sont bien gardés de développer et qu'ils sont obligés de présenter maintenant dans le dossier de l'enquête publique qui est en cours. On en sait beaucoup plus maintenant qu'on en savait à cet automne. On avait appris par la CNDP que l'enquête publique unique qui vient de s'ouvrir devait avoir lieu au mois de juin et finalement elle a été avancée donc fin avril jusqu'au 30 mai et on se demande pour quelle raison cette précipitation. On constate que en fait on est en présence d'un super projet, méga projet, donc l'équivalent carrément d'une centrale nucléaire au milieu de nulle part à côté d'un petit village comme celui de Fougeux et que la concertation et les consultations publiques enquête publique sont faites à l'arraché, en précipitation, et on se demande bien pourquoi. On a un peu l'impression que les pouvoirs publics et le porteur de projet veulent prendre de vitesse les contestations possibles sur un projet qui engage l'avenir effectivement des habitants, non seulement les habitants à proximité, mais qui pose tout un tas de questions sur l'emploi, le développement du numérique, l'intelligence artificielle, etc. Il faut savoir que ce projet rentre dans le cadre des projets soutenus par France 2030, qui est cher au président de la République, et que celui-ci doit prendre la parole à la fin du mois de mai sur une session à Raout France 2030. Et on suppose qu'effectivement, ce projet de data center Fougeux, présenté comme le plus grand data center d'Europe, et avec donc un joint venture important avec les Émirats Arabes Unis, va être présenté comme un des fleurons de cette stratégie France 2030. C'est voilà la raison, disons, de l'accélération de cette procédure. On considère que avoir fixé un mois à peine et sans réunion publique, l'enquête publique unique qui va à la fois traiter des permis de construire, des autorisations environnementales, de la compatibilité avec le PLU de Fougeux, c'est inacceptable. Nous avons écrit au commissaire enquêteur il y a une quinzaine de jours pour lui demander la prolongation de cette enquête publique ainsi que la tenue d'une réunion publique. Nous allons tout à l'heure déposer la contribution de FNE et d'autres aussi auprès du commissaire enquêteur qui tient sa permanence ici cet après-midi, juste à côté à la mairie. Et donc, nous allons lui redemander de prolonger cette enquête publique et de tenir une réunion publique. C'est de la responsabilité des commissaires enquêteurs de prolonger la durée de cette enquête. Et encore une fois, nous n'accepterons pas que l'enquête publique soit squeezée de cette façon-là, soit réduite de cette façon-là pour un projet de cette ampleur. Donc, nous sommes fâchés de la façon dont on traite les habitants, les riverains et la population, de la façon dont cette consultation est menée. C'est un déni de démocratie. Voilà pour le cadre général, disons, dans lequel se déroule cette enquête publique qui est, à notre avis, scandaleuse. Mais bien sûr, le projet lui-même est largement aussi critiquable. Avant d'en venir très rapidement, je laisserai la parole à d'autres associations qui veulent s'exprimer tout à l'heure, mais avant d'en venir aux caractéristiques elles-mêmes du projet, je voudrais rappeler effectivement que, en ce qui nous concerne, nous, FNE, nous sommes pour la sobriété numérique et que d'autres sont apparemment plutôt favorables à l'ébriété numérique. Et c'est pas du tout effectivement le même chemin. Et donc il faut choisir, il faut savoir choisir entre la sobriété et l'ébriété. Apparemment, nos dirigeants ont plutôt fait le choix de l'ébriété. C'est dommage parce qu'il y a eu une discussion récemment au Parlement sur une proposition de loi pour réglementer la construction des data centers. Et ça a tourné court parce que, en fait, c'est surtout les collectivités territoriales qui étaient inquiètes de cette prolifération désordonnée des data centers. Donc il y a eu des discussions au Sénat et à l'Assemblée nationale. Il y a même un amendement qui a permis de considérer que les data centers étaient des projets d'intérêt national majeur et que comme ça on pouvait accélérer les procédures. C'est une des raisons pour laquelle d'ailleurs cette enquête publique a été accélérée. Néanmoins, cette proposition de loi prévoit que les data centers qui doivent bénéficier de cette accélération de la procédure doivent être désignés par décret. Or, il n'y a pas eu de décret jusqu'à présent qui désigne le data center de Fuji comme prioritaire, rentrant dans cette catégorie. Donc là aussi, on est dans un déni de droit par rapport à la réglementation en vigueur. C'est aussi pour cette raison-là que nous contestons les conditions de cette enquête publique. Concernant les dommages, les risques engendrés par ce site, ils sont nombreux, ils ont été d'ailleurs pour la plupart recensés très vigoureusement dans l'avis de la mission régionale de l'autorité environnementale qui a pointé effectivement et alerté la population. Heureusement qu'effectivement il y a des instances de ce genre-là. Très rapidement, je les liste vraiment très très rapidement. D'abord la consommation électrique. Consommation électrique, pourquoi c'est ici ce projet? Parce qu'il y a une inattention de 1400 MW qui passe à proximité. Mais c'est une consommation gigantesque puisque c'est l'équivalent de la consommation production d'une centrale nucléaire. Donc ça veut dire que cette ligne à haute tension va être exclusivement dédiée à l'alimentation de ce projet de centrale. Et que feront les autres usagers? Comment donc RTE compte répartir la distribution de l'électricité avec les autres usagers? La problématique du conflit d'usage est flagrante avec cette situation. Ça, c'est le premier point. Le deuxième point, donc, c'est le refroidissement par air qui a été choisi puisque le porteur de projet s'était engagé à ne pas pomper d'eau dans la nappe phréatique. Or, ce choix fait que, d'une part, ça consomme énormément d'électricité, beaucoup plus d'électricité que le refroidissement par eau. Le rendement des data centers refroidis par air est beaucoup moins favorable que ceux qui sont refroidis par eau. Et ça suppose des groupes réfrigérants, plus de 700 groupes réfrigérants installés sur les 11 blocs de data centers qui sont prévus à 600 mètres d'ici. Et bien sûr, avec toutes les pollutions et nuisances qu'engendrent ces blocs réfrigérants, bruit et chaleur, évacuation de la chaleur, bien sûr. et aussi émanation de produits toxiques. Donc ce choix est loin d'être anodin, le choix de refroidissement par air est loin d'être anodin. Pour assurer la maintenance permanente de ce data center, il est prévu des groupes électrogènes. Et là, comme pour les groupes réfrigérants, vu la taille du projet, eh bien on va avoir droit à 600 groupes électrogènes, à peu près une soixantaine par bâtiment, installés auprès de chaque bâtiment, et qui doivent fonctionner régulièrement en phase de test pour pouvoir être sûr d'assurer la relève en cas de panne électrique. Ces groupes électrogènes qui fonctionnent avec du fuel, avec des huiles minérales, sont très polluants, dégagent du CO2, entraînent donc effectivement des risques de pollution importants et une nuisance sonore qui va être permanente puisque chaque mois on doit mettre en test ces groupes électrogènes. Concernant la chaleur fatale, puisque ces centres de données produisent une chaleur fatale considérable, eh bien, on estime que la chaleur fatale produite par ce projet au complet, c'est-à-dire à l'échéance 2028, reconstituera l'équivalent du chauffage pour 200 000 foyers. Or, cette chaleur fatale sur ce site n'est pas récupérée, ou elle va être récupérée à la marge. Elle va être récupérée éventuellement pour chauffer la prison de Crisnois, contestée, qui est juste à côté, sur la commune de Crisnois, mais vraiment juste à côté. Mais en été, ça ne servira pas à grand-chose. Et puis, tous les autres projets qui sont présentés par le porteur de projet pour récupérer cette chaleur fatale sont anecdotiques. Donc, finalement, cette chaleur fatale énorme, personne ne sait quoi en faire. Et le risque, c'est qu'il y ait des îlots de chaleur qui se créent du fait de cette chaleur fatale dont le porteur de projet ne sait pas quoi faire. Globalement, la pollution donc engendrée par ce projet data center porte sur les PFAS dans les groupes réfrigérants, porte sur les particules fines, porte sur l'émission de CO2. Ce n'est pas FNE qui affirme cela, c'est écrit noir sur blanc dans l'avis de la MRAE. Que répond le porteur de projet à toutes ces remarques? Nous ne le savons pas encore, c'est l'objet de l'enquête publique et c'est pour ça qu'on doit avoir effectivement une durée de l'enquête et de la confrontation, de la discussion beaucoup plus longue qu'on nous l'a accordé aujourd'hui.
0: C'est quoi la MRAE?
1: La MRAE, c'est la mission régionale de l'autorité environnementale, qui est une autorité indépendante sous la responsabilité du ministère de l'Environnement et qui est chargée de produire des avis réputés indépendants. Autre remarque aussi, mais qui a son importance pour les habitants, les riverains et tous les gens qui vivent ou qui pratiquent le territoire, c'est l'enjeu paysager, puisque en fait, ce site va se voir à 10 km à la ronde et à proximité du château de Blandy, à proximité du château de Vaux-le-Vicomte, etc. C'est la visibilité de ce data center sera très importante. Donc ça, c'est sur un territoire comme ça qui est dégagé, vous voyez que tout autour ce sont des plaines agricoles qui fixent un horizon très lointain, eh bien, on verra bien sûr cet équipement industriel de très très loin. Ensuite, enfin, le dernier enjeu, c'est l'enjeu de la biodiversité. En fait, sur toute cette fraction du territoire, depuis Melun-Villaroche avec la Safran jusqu'ici à Fougues, la prison de Crisnois et d'autres sites logistiques qui sont le long de l'autoroute A5, il a été fait le choix finalement d'urbaniser, d'artificialiser toute cette bande de terre d'une longueur de 10 km environ de Melun-Villaroche jusqu'à ici, et de perturber complètement, de désorganiser complètement l'état de la biodiversité sur le territoire, les couloirs écologiques, les corridors écologiques, tout ça, ça n'a pas été pris en compte suffisamment sérieusement, et ce n'est pas des compensations paysagères ponctuelles que présente le porteur de projet qui permettront de résoudre ce problème. On est en train de sacrifier une bande de terrain énorme sous prétexte que ça longe l'autoroute A5 et que c'est bien commode pour venir en voiture avec la sortie autoroutière des bornes juste à côté. Donc on a un peu l'impression que le seul En fait, pourquoi ce projet-là a atterri ici à Fougères ? Parce qu'il y avait une ligne à haute tension et parce qu'il y avait une autoroute. Et pour le reste, eh bien, on a un peu l'impression que tous les habitants, les personnes concernées, que ce soit les riverains immédiats ou les autres citoyens qui sont concernés, eh bien, on n'a qu'à suivre le projet puisque c'est comme ça. C'est une raison d'État que nous contestons absolument. Merci beaucoup.
2: Bravo.
1: Si d'autres associations présentes veulent...
3: Je suis Pauline, je suis élue à la Confédération Paysanne Île-de-France. Ce projet nous inquiète beaucoup parce qu'il s'agit de près de 90 hectares de bonnes terres agricoles qui sont cultivées actuellement. On a une consommation d'eau qui est effective pour ce projet. Même si c'est flou, on a quand même pu avoir des informations. Et malgré tout, en tant qu'agriculteur, on est... impacté par la sécheresse chaque année. On ne peut pas arroser quand on veut, on ne peut pas arroser tous les jours, on doit arroser en goutte à goutte, on est contraint. C'est quand même aberrant d'avoir un projet comme ça qui arrive alors qu'on est obligé de se serrer la ceinture tous, qu'il y aura une consommation d'électricité de près de 200 000 logements. Ça, c'est plus 1000 400%, c'est alors que le gouvernement dit qu'il faut une sobriété énergétique, que tout le monde doit faire attention, qu'en plus c'est 2 euros le prix de l'essence, c'est quand même aberrant de permettre un projet comme ça. En tant qu'agriculteur, on est, et à la Confédération Paysanne, on est contre toute forme d'artificialisation des terres agricoles. On veut installer des paysans, on veut des politiques qui favorisent l'installation agricole, des petites fermes qui nourrissent localement la population. On n'a pas besoin de l'intelligence artificielle qui ne va nourrir personne. En plus, il y a le SDRIFE, le schéma directeur régional d'Île-de-France, qui permet d'artificialiser 70 hectares de terres agricoles. Là, c'est près de 90 hectares de terres agricoles. Nous, on est contre toute forme d'artificialisation, sauf que là, c'est une consommation réelle de terres agricoles. Voilà.
4: Bravo, Pauline.
5: Bonjour. Moi, je ne suis pas aussi douée que Jean-François et Pauline pour dire comme ça un texte. Je vais le lire, parce qu'en plus, c'est un texte qui a été écrit, revu par plusieurs personnes. Il n'est pas inutile de revenir sur la façon dont ce projet de campus IA a été monté. Vous savez tous et toutes que la SAS du même nom, constituée tout spécialement, est portée par quatre structures. MGX, qui est un fonds souverain des Émirats Arabes Unis, BPI France, banque publique d'investissement directement supervisée par la Banque Centrale Européenne, NVIDIA, qui est le leader américain mondial des puces et cartes graphiques, notamment pour l'IA, et puis Mistral AI, la start-up licorne nationale. Mais cette SAS ne finance que très peu le projet, ce sont les gestionnaires et leurs clients qui financeront les équipements. Et cela, pour le projet ici à Fougères, on ne les connaît pas encore. On ne va pas revenir sur les désastres écologiques qui ont été décrits par d'autres organisations, et évidemment on est complètement en phase avec ce qui a été dit précédemment. Les consommations délirantes d'électricité, les pollutions imminentes, terre, air, eau, les PFAS et autres particules fines, et les risques d'incendie comme ceux récents aux Pays-Bas. On voudrait porter ici deux sujets qui sont aussi graves et délétères qu'ils sont mal connus et que nous nous devons d'exposer et de répéter. Le premier, c'est l'absence de transparence et le déni de démocratie, qui sont les marques de fabrique de tous les GPINI, grands projets inutiles, nuisibles et imposés. Les mensonges proférés pour faire passer toutes sortes de choses, comme on l'a vu depuis plusieurs décennies, à propos de l'eau, des grandes bassines, des constructions d'aéroports, etc. Toutes ces infrastructures destructrices qui sont imposées sur des territoires choisis par intérêt économique de certains. Et pourtant, pour Campus IA, même la MRAE, c'est la mission régionale d'autorité environnementale d'Île-de-France, considère que, je cite, « le projet présente des caractéristiques hors normes ». On minimise les risques ici pour ces 11 data centers alors que l'autorité environnementale observe que si l'intégralité du site avait été déclarée sur un seul dossier ICPE, le site aurait reçu une classification Céveso. Donc il est dangereux au global. Mais là, comme il est découpé en phases et il est attribué à des opérateurs différents dans chaque lot, ça passe mieux, non? Ce sont celles qui parlent en soutenant ce projet de souveraineté numérique, qui se montrent incapables de protéger les données des personnes, qu'elles soient dans les plateformes de France Travail ou de l'ANTS, ou chez les sous-traitants de la santé publique, que sont les laboratoires d'analyse médicale tels que CyberAlliance. Et ce sont les mêmes qui signent des contrats avec Microsoft ou Palantir. Mais de quelle souveraineté parle-t-il ? On empêche aussi des débats sur les questions collectives, l'usage des terres fertiles pour l'alimentation de tous, l'utilisation de l'eau qui ne devrait être accaparée par personne, mais toujours distribuée par des services publics. Les choix énergétiques, électriques notamment, sans qu'il ne s'agisse que d'affaires de marché uniquement. Ça devrait pouvoir être discuté démocratiquement, non ? On décide que c'est soi-disant indispensable pour notre société d'y consacrer 50 milliards et tant d'énergie. Mais pour qui seront les réels bénéfices ? Sûrement pas pour la population. Cadeau aux privés, tout cela permet de porter des projets de contrôle des populations en emmagasinant toujours plus de données sur des serveurs, sur tous les sujets, de favoriser des intérêts privés et de poursuivre des objectifs de guerre et de classe plutôt que de protection des communs. Et le second sujet, c'est l'oubli fatal dans les présentations de ce dont il est question dès lors qu'on parle numérique et informatique, à savoir le soutien de fait au déploiement d'actes coloniaux et de barbarie que l'extractivisme sous-tend. En effet, pour pouvoir changer les puces NVIDIA tous les 2 ou 3 ans dans les serveurs des data centers ou les usines à IA, et pour fabriquer tous les composants de ces serveurs, il faut aller chercher, n'est-ce pas, les matériaux là où ils sont. Et où sont-ils ? Ils se trouvent en Chine, au Brésil, au Congo, en Thaïlande, au Soudan. Tiens, arrêtons-nous 2 minutes sur la situation au Soudan. Ce sont les mêmes pouvoirs émiratis qui financent ici le projet Campus IA que ceux qui soutiennent la guerre au Soudan. La finance en armant les belligérants et permettant la vente des armes alors qu'ils savent que celles-ci vont être utilisées pour commettre des génocides, des crimes contre l'humanité et des crimes de guerre. C'est aussi ainsi que des catastrophes humanitaires et écologiques ont lieu dans la région de Kivu, à l'est de la République démocratique du Congo, RDC, avec le Rwanda, ou dans une même logique, bien que la violence y soit moins apparente, au Canada, où les mines de terres rares sont sur les territoires des populations autochtones et Premières Nations, qui résistent tant bien que mal. Alors, on nous parle ici de projet local, mais non. Il s'agit d'un projet à portée internationale et mondiale. Il engage tous et toutes dans tous ses aspects. Les matériaux nécessaires, qu'il s'agisse de l'or, du coltan, de cobalt ou d'autres terres, sont extraits d'une terre, en général après asservissement du pays concerné, transformés dans une autre terre, assemblés encore ailleurs, utilisés puis rejetés, une fois usés ou devenus obsolètes. Les déchets électroniques sont aussi une source de pollution importante. Les appareils sont composés de matériaux dangereux et toxiques. En 2023, par exemple, 83% des déchets électroniques ont fini dans une décharge ou incinérés, exportés dans des pays dits du sud global. Ce système néocolonial saccage ainsi les milieux et les conditions de vie des populations locales au nom du développement de l'industrie numérique pour les métropoles occidentales. Sans parler de la maltraitance et de la précarisation des personnes pour le montage en Inde ou en Chine, l'assemblage des composants ou l'entraînement de l'intelligence artificielle par des travailleurs et travailleuses au Kenya, à Madagascar, aux Philippines ou en Malaisie. On ne les oublie pas, même si on lutte ici. C'est pour tout cela que nous disons non aux data centers, ni à Fuju, ni ailleurs. Refuser la construction de nouveaux data centers, c'est aussi refuser le modèle proposé, refuser tous les actes de marchandisation du vivant, des territoires où sont les minerais, mais aussi de nos esprits et de ceux des générations à venir. Choisissons plutôt de retisser des liens autrement, en refusant d'être les agents involontaires du capital pour des territoires vivants, pour un avenir joyeux, contre le numérique, au service du fascisme, pas un data center de plus. Merci.
1: Quelques mots d'abord sur le pique-nique qui est prévu dimanche 24 mai.
2: Donc bonjour, moi c'est Sophie, je suis aussi ici pour la Ligue de protection des oiseaux. Et je voulais faire une petite aparté sur le fait qu'avec les naturalistes des terres notamment, on organise des inventaires sur le site nocturne pour le dimanche 24 et toute la journée du lundi 25 avec un rendez-vous à 7h du matin pour les lève-tôt et un rendez-vous à 10h avec petit déjeuner entre et après pique-nique. Mais surtout, je suis là pour vous dire que nous cherchons depuis maintenant vraiment beaucoup trop de jours encore, la possibilité de nous rassembler pour un rendez-vous tout à fait sympathique, festif et surtout d'information, parce que nous avons dans l'idée qu'il est important de pouvoir partager un point de vue différent de celui des élus et peut-être même des habitants de ce territoire. Eh bien, nous n'y arrivons pas, car il y a bien des espaces verts qui pourrait être disponible pour un rassemblement à minima de 100-150 personnes, mais les réponses à nos demandes sont à ce jour négatives. Et donc, juste pour dire que ce serait bien d'accorder une parole autre sur ce territoire.
1: Vous avez aussi compris que s'est formé un collectif informel composé d'organisations comme la nôtre, FNE, mais aussi d'autres associations comme les Soulèvements de la Terre, la LPO, etc. Et que donc tous ensemble, même si on a parfois effectivement des petites façons de voir les choses un peu différentes, eh bien on travaille ensemble pour obtenir effectivement le but commun qui est de s'opposer à ce projet de data center.

0: 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Vous êtes à l'écoute de l'actualité des luttes. Et nous poursuivons l'écoute de cette émission en lien avec le point presse qui se tenait à Fouju le mercredi 13 mai 2026 contre l'installation de 11 data centers. Et par la suite, nous écouterons l'entretien réalisé avec une agricultrice qui nous parlera de pourquoi elle s'oppose à ce projet de data center.
1: Maintenant, je pense qu'on peut demander au député s'il veut nous dire quelques mots.
2: Bonjour à toutes et tous. Je m'appelle Arnaud Saint-Martin. Je suis député de la première circonscription, donc juste à côté à Melun. Mais depuis un an, j'ai vu qu'il y avait un projet qui devait s'installer potentiellement à Fouju. Et j'avais fait des premiers repérages, je crois que c'était en mai-juin dernier, où j'avais même photographié des champs qui étaient cultivés à l'époque. Et j'avais eu vent de ce projet, et c'était au même moment où on examinait en séance, en effet vous l'avez évoqué, le projet de loi visant à simplifier la vie économique, qui est une horreur intégrale. C'est un pot pourri d'articles hyper régressifs sur les libertés publiques, sur l'accélération de l'installation d'infrastructures imposées, inutiles, etc. Enfin, et notamment les data centers, ça c'était l'article 15, et c'était vraiment au même moment que ça commence à émerger. Et moi, en élément d'ambiance quand même aussi, pour que vous ayez la sensation ce que c'est d'être un député d'opposition, c'est que ce type d'article et les amendements qui accéléraient encore un peu plus le sens dans lequel ça allait, passaient mais littéralement crème dans l'hémicycle, clairement. Et nous, on était très peu à sonner l'alerte sur les impacts divers et variés qui ont été évoqués. Je ne reviens pas sur cette dimension-là qui a bien été expliquée plus avant. En tout cas, il y a quelque chose qui se mettait en place de façon très discrète dans le confinement et le vase clos de la décision

0: élyséenne. Et là, je reviens quand même sur l'essentiel, et ça a été dit tout à l'heure, c'est important. C'est un projet littéralement jupitérien. C'est le sommet de l'IA. Et Campus IA, c'est le vaisseau amiral de cette politique pro-data center, de transformer la France en terre d'accueil de tous les investisseurs qui misent sur cette bulle spéculative sur laquelle je vais venir un petit peu sur la question des usages. Il y aurait beaucoup à dire. Donc tout ça, enfin, on est dans un moment de cette mise en place de cette politique publique qui, donc, au départ, arrivait en fanfare. C'était Macron, hein, au Grand Palais. Après, c'était discret, confiné, voire carrément clandestin. Moi, j'ai questionné très tôt le gouvernement. J'ai fait des questions écrites et j'avais très peu de réponses. J'en ai parlé à la rentrée dernière avec la ministre du Numérique, Anne Le Hénanff, qui faisait semblant de ne pas connaître le dossier, pour le dire comme ça. Et alors qu'en vérité, on avait vraiment une politique publique qui était très en place, portée par l'ancienne ministre du Numérique, Clara Chapaz, qui est aujourd'hui ambassadrice du numérique. Enfin, oui, il y a une forme de vase clos de la décision dont il faudrait aussi faire la sociologie. Et aujourd'hui, on est dans un moment un peu critique, charnière, où ça pourrait bifurquer si vraiment on se mobilisait. Et au moment où même ça s'intensifie du point de vue de la décision et du passage en force. C'est le moment de l'enquête publique. Avant, il y a eu la concertation. J'y ai participé, j'ai organisé aussi une réunion autoportée, c'était le terme technique de la CNDP, juste à côté à Crisenois, qui a une tradition de mobilisation locale, hein, contre la méga-prison, qui sera juste à côté. Hein. Et on avait aussi essayé d'alerter sur tous les impacts qui ont été évoqués. Mais moi, c'était une frustration terrible, c'est que ça traversait pas le mur du son, quoi. Ça intéressait personne, y compris politiquement, hein, dans l'hémicycle. Et incise aussi sur les politiques au niveau local, ils sont archi pour. Archi pour. Demandez aux députés de la circonscription ici, monsieur Thiriot, il se trouve que c'est formidable. Hein. Le projet Campus IA, oui, les pépettes. C'est des promesses de recettes fiscales. Enfin, on voit le genre d'argument qui est énoncé pour emporter la décision des élus locaux dans les collectivités locales. Il se trouve que sur le plan politique, donc ça ne traversait pas le mur du son, et quand ça le traversait, bah, tout le monde était hyper favorable. Et ça, je vois, c'est quand même un plan de l'équation qu'il faut avoir en tête dans la structuration de la mobilisation, et je suis ravi que ça monte avec un collectif, etc. Donc on en est à ce moment-là. Au même moment, bah, il faut continuer à faire monter la critique. Juste une anecdote. Hier à l'Assemblée nationale, j'étais à la commission d'enquête sur les vulnérabilités systémiques du numérique. Et j'ai interrogé Arthur Mensch, c'est le PDG de Mistral, qui est partie prenante de l'opération. J'ai mis sur Internet la vidéo des échanges que j'ai pu avoir avec lui et j'évoque très directement Fouju. Vous irez voir ses réponses, c'est formidable. L'énergie est illimitée. Hein, donc les gigawatts dont vous parliez tout à l'heure, peu importe. L'énergie est là, elle est disponible, donc il faut l'exploiter. Cette énergie, ce sont des électrons que nous transformons en tokens, en intelligence artificielle. En une opération un peu magique où on va produire des modèles, etc. Et tout ça génère beaucoup de revenus. Hein. Donc derrière, il y a une dimension mais business qui est complètement décomplexée. On a affaire à du capitalisme numérique hyper agressif qui fait à croire que ça va être une source de croissance infinie. Il nous l'a présenté comme ça. Quand j'ai évoqué les impacts environnementaux, allez voir, c'est vraiment sur le site de l'Assemblée. Il nous a dit, bon, en gros, on ne fait pas des omelettes sans casser des œufs. Il m'a fait cette réponse qui était assez magique. Il y aurait pu avoir une forêt. Mais il n'y avait pas de forêt, hein, monsieur. Enfin, c'est des terres arables, et quand même 100 hectares. Mais bah, il faut bien le faire, quoi. Si on ne le fait pas, c'est d'autres qui le feront. Et la France doit se positionner sur ces segments de marché prometteurs. Donc ça, c'est la réponse qui m'a été apportée sur le flanc des impacts environnementaux. Ça a été assez laconique. Et évidemment, il y a plein de pollutions, de sources de pollution qui seront avérées. Moi, celle qui m'intéresse le plus, sur laquelle je me suis mobilisé politiquement, hein, c'est là aussi un combat perdu, c'est la pollution lumineuse. On n'avait pas parlé. Mais là, c'est fini les étoiles. Hein. Ça sera une infrastructure hyper protégée. Donc il y aura des LED partout, bon bref, ça ils sont contre-car, soyons clairs, parce qu'on est dans l'accélération, etc. Bon, allez voir la vidéo, en soi c'est intéressant pour voir à quel point on a affaire à des gens qui sont là pour faire du fric, littéralement. Et d'ailleurs, moi je lui ai posé la question de la bulle IA, il se pourrait que ça explose. Vous avez des valorisations indécentes, hein. C'est des milliers de milliards de dollars à Wall Street en ce moment, et c'est l'objectif de Mistral. On a cité la licorne c'est petit joueur, hein. Eux c'est la méga licorne qu'ils visent. Hein. C'est le modèle économique qui sous-tend tout ce qu'on est en train de discuter et qui est porté par le gouvernement, par ailleurs illégitime. C'est quand même un point important aussi de l'équation. j'ai entendu ça, c'est hyper important aussi, on a posé la question de l'obsolescence de ces infrastructures. Les chips de Nvidia qui les vend hein, pour qu'on fasse tourner les modèles, etc. Ce sont des systèmes qui sont promis à la destruction rapidement. C'est 2-3 ans. Et la question, c'est qu'est-ce qu'on en fait après ? Donc en effet, il y a les terres rares qu'on va extraire, etc. Enfin, c'est consommateur, c'est toute une économie extractiviste qui est fortement questionnable et qui en plus, forcément, entraîne des effets en boucle de surproduction, etc. Et puis, des chips, évidemment, des puces, elles seront obsolètes dans 2-3 ans, mais on remplacera à terme toutes les infrastructures qu'on va inaugurer, enfin, qu'ils inaugureront en grande pompe, etc., en disant que c'est le futur, etc. Mais en fait, c'est un futur qui est radicalement obsolescent, quoi. Le point qui est important aussi, c'est pourquoi faire ? Pourquoi faire ? Ces serveurs, ces données, bah là, c'est le flou le plus complet. On parle de souveraineté numérique. Hier, Arthur Mensch disait, quand il parlait de souveraineté numérique, il disait c'est un levier de croissance, enfin, la souveraineté. Hein. Et il alternait en permanence entre l'Europe et la France. Donc on ne sait pas de quoi on parle. Quand on parle de souveraineté aussi, quand on parle de Mistral, qui est mis en avant hein, pour vendre le projet, Mistral, c'est à 30% américain aussi. Dans sa structuration capitalistique. Donc on a affaire aussi à des capitalistes un peu fourbes, hein, qui n'assument pas complètement leur positionnement, qui est radicalement opportuniste et intéressé. Donc sur le plan du montage financier, etc., il faudra regarder, et tout ça sert des usages qui sont complètement, pour l'instant, c'est spéculatif. On ne sait pas qui seront les clients. Lors de la première réunion ici de la concertation, moi je leur avais demandé, mais qui s'installe ici ? Est-ce que vous allez louer à Azure, Microsoft Oracle, Amazon ou Google, je ne sais rien. Ils pourraient louer de la capacité de stockage ou ça pourrait être du stockage souverain type Ballard, ministère des Armées. On ne sait pas. On ne sait pas. C'est opaque. C'est le secret des affaires. Je parlais tout à l'heure d'un développement clandestin, discret et tout. Bah, en fait, le secret des affaires renforce encore un peu plus ce développement. Et en soi, c'est problématique. Je termine parce que sinon, je vais faire une... Parce que ça me passionne, et ça m'agace, et ça m'inquiète, donc je fais court. Sur le plan politique, j'ai entendu ce mot très fort de déni, de démocratie. Il n'y a pas de débat. Et en effet, il y a une enquête publique qui va aller très vite, et clairement, ils sont là pour emporter la décision et faire croire qu'ils ont concerté. Le moment de la concertation, moi, je l'ai trouvé assez pénible. Hein. Si on n'avait pas... Il y a quelques chercheurs, chercheuses qui sont venus apporter la contradiction, et c'était très bien, pour montrer la dangerosité de ce projet, mais si on n'avait pas fait cet effort pour faire en sorte qu'il y ait du débat, ce serait passé crème. Et que le garant du débat soit le porteur du projet, en soi, c'est un biais de construction que je trouve terrible. Voilà. Donc là, on continue un peu dans cette même ambiance, et évidemment que leur enjeu, c'est d'accélérer toujours plus vite. Ça va se faire. On ne peut pas aller contre le cours de l'histoire. Et regardez ce qui se passe aux États-Unis, la Chine, la France doit se positionner, data center, machin, plug baby plug, slogan de Macron. Donc qui peut aller contre ça ? Il se trouve, néanmoins, et je termine quand même sur une note d'optimisme, parce que sinon c'est déprimant, il n'y a plus qu'à une année de mandat pour Emmanuel Macron. On a bien compris que c'était le moment un peu déglingue, où il fait un peu n'importe quoi, mais où on peut faire passer plein de mots d'ordre aussi sur le plan politique. Évidemment que c'est important que les associations environnementalistes, de défense des terres, de la biodiversité, etc., s'engagent dans la danse parce que c'est important. Mais moi, je pense qu'il faut aussi politiser ce combat, jouer sérieusement, et en lucidité par rapport aux adversaires qu'on a en face, qui sont redoutables et qui se connaissent par cœur. Là, juste une information. Je le dis, c'est public, aucun problème. Clara Chapaz, qui était ministre du numérique, qui a littéralement porté le projet quand elle était à Bercy. Bon, elle est très amie avec Thibaut Desfossés, qui est le porteur du projet Campus IA. Voilà. Donc, je le dis un peu brutalement, mais c'est le macronisme numérique, dans toute sa splendeur, qui accélère, qui start-upise en mode agile, et qui roule littéralement sur la démocratie. Voilà. Donc, je pense qu'il y a un enjeu à politiser, parce que c'est une question intrinsèquement politique. C'est pas simplement une espèce de consultation technique, de démocratie locale, etc. Et ils ont intérêt à ce que les habitants notamment soient maintenus dans l'indifférence et on leur fait miroiter des recettes fiscales, les trottoirs en marbre changer tous les ans parce que ça sera abondant en termes de recettes fiscales. Non, il faut concerter, il faut faire venir le maximum de personnes et en faire un enjeu national en fait, Fouju. C'est le plus gros projet de data center d'Europe en fait. Et ça se passe ici en Seine-et-Marne et c'est pas un hasard d'ailleurs. On se fait littéralement rouler dessus tout le temps. Dès qu'il y a un entrepôt logistique, une déchetterie, quelque chose de très polluant, et ben ça finit en Seine-et-Marne. C'est comme ça. Parce que c'est un département qui est méprisé du point de vue des politiques publiques, parce qu'ils savent qu'ils peuvent passer en force du point de vue des instances nationales et des gens qui accélèrent au service du capital. Donc ça, c'est une question qui est politique au sens dur du terme. Il faut l'investir. Comptez sur moi pour continuer à le faire à l'Assemblée, en titillant le gouvernement, en posant des questions qui fâchent à Arthur Mensch. Il faut aussi corréler aux luttes un peu partout en Essonne, partout. Il y en a des projets de data center, il y en a partout. Donc il faut en faire une affaire nationale, pas dans le sens des projets d'intérêt national majeur qui roulent littéralement sur la décision. Et moi, je suis aussi confiant dans notre capacité à faire front commun contre ces projets qui sont radicalement inutiles et en plus qui produisent une économie du numérique qui nous envoie dans le mur. J'ai entendu parler de sobriété, de frugalité. Enfin, évidemment qu'il y a un autre numérique est possible par ailleurs. Je finis là-dessus et puis continuons la lutte.
1: Le projet de data center de Fougeux, c'est un sujet emblématique, et pas simplement pour la Seine-et-Marne, mais pour la France entière. Et on n'est quand même qu'au début de la mobilisation. Et c'est pour cette raison d'ailleurs qu'on doit mettre le paquet pour obtenir que cette enquête publique soit prolongée, qu'il y ait au moins une réunion publique. Il faut enfoncer le clou pour que le débat démocratique soit le plus large possible et à finir par amener à nous le plus grand nombre de personnes. Aujourd'hui, ça n'était pas une manifestation, c'était une conférence de presse avec le soutien des associations. Donc le but du jeu, ce n'était pas d'être le plus nombreux possible, mais de discuter, d'échanger avec la presse. Voilà, on l'a fait. La deuxième étape, effectivement, c'est le pique-nique pour assembler encore plus largement. Mais on est d'accord, c'est un enjeu national. Il va falloir qu'on se regroupe très très largement pour être à la hauteur des enjeux. Je vous rappelle que nous allons, FNE, déposer notre contribution auprès du commissaire enquêteur qui est juste à côté, qui tient sa permanence. Et donc nous allons lui redemander de prolonger l'enquête, en passant. Et si il y a des journalistes ou d'autres personnes présentes qui ne connaissent pas l'emplacement du site qui est à 600 mètres d'ici, eh bien, je pense qu'il est instructif d'aller voir à quoi ça ressemble. Alors ne vous faites pas surprendre, il y a actuellement des tranchées qui existent sur le terrain, sous la ligne de tension. Ce sont des tranchées qui sont liées aux fouilles exploratoires archéologiques. Ce n'est pas le début des travaux. Donc c'est une procédure spéciale sous la responsabilité du préfet et du ministère de la Culture. C'est indépendant donc de l'enquête publique. Mais néanmoins, ça donne une bonne idée déjà de ce que c'est que ce terrain et de ce qu'il va devenir. Merci à tous, merci d'être venus.
2: Et du coup, les chiffres mériteraient d'être vérifiés. Ils annoncent également dans l'étude d'impact une consommation équivalente de 200 000 m3 d'eau potable chaque année. Et là, ils annoncent que c'est pour arroser les espaces verts, pour les sanitaires et pour une réserve d'eau anti-incendie. Et du coup, ces chiffres annoncés, ils ne correspondent pas aux besoins. Enfin, après, ça demande à être vérifié, mais c'est ce qui est écrit dans l'étude d'impact. Donc, ils disent qu'ils ne vont pas utiliser de refroidissement à l'eau et qu'ils ne vont pas pomper dans la nappe. Sauf que dans l'étude d'impact, ils annoncent déjà qu'ils vont déposer des autorisations pour forer et pour prélever 200 000 m3 dans la nappe et 200 000 m3 en eau potable.
3: Mais aussi par ici, où ça pourrait être capté, du coup, parce que quand on est autour du site, il n'y a pas d'emprise d'eau. Tu me dis si je me trompe ou pas.
2: Alors, en fait, on est au-dessus de la nappe de Champigny. Donc, la nappe de Champigny, c'est la nappe la plus profonde d'Île-de-France et c'est celle qu'alimente en eau potable la majorité de l'Île-de-France. C'est la principale nappe de captage. Si tu fores pas très profond, tu atteins la nappe de Champigny. D'accord. En revanche, autour du site, il n'y a pas beaucoup de cours d'eau. Il y a un petit ru qui passe à 200 mètres et ils vont rejeter toute l'eau captée dans ce ru.
3: D'accord. Donc ce qui fait qu'il y aura de la pollution.
2: Eh bien, si on met l'artificialisation de 90 hectares, toutes les substances chimiques qui sont stockées, donc là, il y a les chiffres, il y a du fioul, il y a les PFAS et tout le reste, le ruissellement, les pollutions normales mais accidentelles aussi, plus l'accès direct à la nappe par les forages, enfin, il y a quand même un gros risque. Sachant qu'en plus, le fait d'artificialiser 90 hectares, enfin en réalité 70, ça va augmenter les risques d'inondation tout autour.
3: D'accord.
2: En 2024, ici, on a été inondé un peu partout parce qu'il a plu toute l'année et que la nappe est remontée. C'était inondé partout. Si la nappe remonte de la même manière, bah, tout le site risque d'être inondé de la même manière.
3: Ça, c'est intéressant parce que je me souviens effectivement qu'il y avait des inondations. D'ailleurs, la Seine-et-Marne sert un petit peu de pour protéger Paris. Il y a un peu ce truc-là, assez incroyable. C'est assez hallucinant, quoi. Et il y avait de fortes inondations dans beaucoup de villes de Seine-et-Marne. Ça, j'en ai quelques souvenirs. Et donc, oui, ça veut dire que pour ce projet de data center, la situation sera dangereuse pour l'ensemble de la région.
2: Ça va aggraver, et encore une fois, c'est écrit dans leur propre étude d'impact, donc ça va aggraver le risque d'inondation. Et en plus, on met à cet endroit-là une concentration de produits dangereux qui risquent de se retrouver dans les eaux d'écoulement, en fait. Ils ont un système de filtration d'eau qui consiste, d'après ce que j'ai compris, dans des plantes. Enfin, en fait, c'est pas dimensionné, vous voyez, à l'échelle de ce que ça peut provoquer comme impact, en fait.
3: Comment tu vois la mobilisation un petit peu là, parce que c'est vrai qu'aujourd'hui, on va dire que c'est un peu un accélérateur. Nous, il se fait que le 17 avril, à Paris, il y avait le journal Le Chiffon qui avait organisé une rencontre. Peut-être que tu y étais d'ailleurs, je ne sais pas. Et donc, il y avait les quatre collectifs. Donc, il y avait Vissou, il y avait Le Bourget, il y avait Vitry et il y avait Fougue, donc qui se rencontraient. Donc, c'était grâce au journal Le Chiffon aussi. Hein. Ça, je crois que c'est important de rappeler que des médias alternatifs, on peut le dire, mais c'est dans le bon sens du terme, font leur taf, font leur travail. Et du coup, ça permet aussi aujourd'hui cette conférence de presse. On verra pour le 24 aussi si ce pique-nique peut avoir lieu. D'ailleurs, on se faisait cette réflexion quand même. C'est assez incroyable qu'il n'y puisse pas y avoir d'endroit ici quand même pour faire ce pique-nique. Alors, ça doit être autre chose qu'un pique-nique, évidemment, mais quand même, quoi.
2: Oui, en fait, ça donne un petit peu d'espoir aujourd'hui. Parce que pour l'instant, on n'entend que le même discours. De toute façon, ça va se faire parce que ça vient d'en haut et on ne peut rien y faire. Donc, il y a beaucoup de gens ici, localement en tout cas, qui sont déjà résignés avant même qu'il y ait la moindre concertation et la moindre enquête publique. Donc, ça donne un peu d'espoir de voir que, non, en fait, il y a des gens qui ne sont pas résignés et qui se mobilisent et que peut-être il faut y croire. Que ça ne peut pas se faire malgré la contestation, quoi. Alors moi, je suis agricultrice pas très loin d'ici. Je produis des légumes diversifiés en agriculture biologique. Donc j'ai appris l'existence de ce projet il y a très peu de temps.
3: Ok. Comme Pauline, quoi.
2: Voilà, c'est Pauline qui m'a appris l'existence de ce projet. Elle nous a parlé d'une artificialisation sur 90 hectares, ce qui me paraissait déjà en soi juste une raison suffisante pour être révoltée contre ça. Et après, en découvrant un peu plus le projet, le dimensionnement du truc, moi, ça a suffi pour me faire sortir de ma ferme et me dire là, il faut se joindre à la mobilisation, quoi.
3: Alors le bouche à oreille joue alors un peu quand même.
2: Ah oui. Ouais. On a juste un peu l'impression d'être pris de court par la vitesse de... ils annoncent qu'ils vont commencer les travaux à l'automne, que l'enquête publique, elle se termine dans une semaine. Ça a l'air un peu désespéré, parce qu'encore une fois, autour de moi, personne n'est au courant de ce projet. Bon, malgré tout, on a la chance aussi d'avoir des associations, en fait, qui sont là et qui ont des ressources et qui nous aident. Donc, il ne faut pas désespérer malgré tout.
3: Ah, bien sûr. On se faisait cette remarque tout à l'heure avec Pauline en allant sur le site. On se disait quand même, mais comment des agriculteurs ont pu vendre leurs terres à ce projet alors qu'il y a quand même un organisme qui s'appelle la SAFER. Comment c'est possible ça ?
2: Alors, moi, je ne saurais pas dire parce que je ne connais pas vraiment tous les tenants et les aboutissants de ce projet. En revanche, ce que j'ai cru comprendre, c'est que sur le PLU, sur le plan local d'urbanisme, cette zone, pour la majorité, elle avait déjà été modifiée depuis une zone agricole en zone à construire. Ça fait très longtemps, c'était pour un entrepôt logistique. À l'époque, on avait déjà dit aux agriculteurs, de toute façon, en gros, on ne leur laisse pas trop le choix. Vous allez être exproprié, vous prenez l'enveloppe. On parle de dossiers de compensation qui sont toujours en cours, d'ailleurs, aujourd'hui, j'ai cru comprendre. C'est des compensations financières uniquement. Moi, je suis issue d'une famille d'agriculteurs. Ça fait 4 générations qu'on est sur ma ferme. On est agriculteur depuis tout le temps. Notre ferme, elle a été grignotée depuis toujours, en fait. On est dans une zone proche de Paris. On a eu le TGV, on a eu la francilienne, on a eu les dérivations, on a eu des zones commerciales, on a eu des entrepôts logistiques.
4: Ah, vous avez tout eu, quoi.
2: Voilà, et en gros, les agriculteurs, ils sont un peu résignés après tout ça. En fait, on sait qu'un jour ou l'autre, ça va arriver. Si ça arrive, bah, prends ton enveloppe, et puis voilà.
0: Merci.
2: Ce qui se passe au final, c'est qu'on a des fermes qui sont soit très morcelées comme la mienne, où on a des terres partout et c'est très compliqué de cultiver, soit au final on se retrouve comme mon cousin qui était à Marne-la-Vallée, là où ils ont construit Disney, avec des entreprises qui sont tellement amputées qu'on a une surface qui n'est pas suffisante pour pouvoir en vivre. Et du coup, bah, on se contente de l'enveloppe qu'on nous donne et puis ce qui reste, et bah, on le donne aux voisins pour qu'ils s'agrandissent, quoi.
4: D'accord.
2: Et c'est un peu une fatalité parce que malgré les mécanismes, malgré la SAFER, malgré tout ça, il y a toujours moyen de contourner, de déposer une déclaration d'utilité publique qui fait que bah, le projet il passe malgré tout et on est exproprié quoi qu'il arrive. Quoi.
3: Mais vous, en tout cas, vous êtes décidé à rester sur vos terres, en tout cas. Ça, c'est quelque chose d'assez important.
2: Oui, exactement. Moi, je me suis installée en me disant... moi, je ne laisserai aucun hectare être artificialisé tant que je suis là. On en a trop fait. Maintenant, il faut dire stop. Nos terres, c'est les meilleures terres de France. C'est des limons profonds qui produisent énormément. Chaque hectare perdu, il est irremplaçable. Ici, on peut produire, vous voyez, du maïs sans arrosage. Ici, on peut produire en bio avec des rendements équivalents aux conventionnels. Et ces terres-là, qu'on nous artificialise... On ne pourra pas aller les récupérer dans une zone où il n'y aura pas l'autoroute ou une ligne à haute tension.
3: Une fois que c'est bétonné, c'est bétonné.
2: Voilà. Et donc, bah, c'est quand même notre alimentation, quoi.
4: Carrément.
2: Voilà.
3: Non, je crois que c'est intéressant et c'est vrai que ça, il faudrait que ça puisse un petit peu se propager. Et j'espère que les discussions que vous aurez avec vos collègues,
2: ouais,
3: ça permettra aussi. Parce
2: non,
3: que il
2: est... aussi, ouais, moi, il faut... je ne désespère pas de convaincre mes collègues qui soient à la Confédération Paysanne ou à la FNSEA. C'est vrai que pour qu'on soit entendu, il faut qu'il y ait, je pense, un peu plus de médiatisation du sujet, un peu plus de paroles qui disent autre chose que ce qu'on entend. Voilà, c'est Macron qui a décidé. L'IA, on en a besoin. C'est pour le bien de la France. Bah oui, mais...
3: Alors que dans tout, effectivement, que ce soit dans l'agriculture ou soi-disant dans le numérique, on doit avoir une certaine souveraineté.
2: Oui, mais où placer notre souveraineté alimentaire là-dedans? Parce qu'en fait, là, on artificialise les terres qui produisent le plus. Enfin, moi, je prétends pas dire c'est plus important que l'IA, mais quand même, si demain on veut pas dépendre de notre nourriture, qu'elle soit importée d'ailleurs, enfin, il faut quand même réfléchir à ça, quoi.
3: Et c'est aussi un aller-retour avec ce qui se fait dans d'autres terres, parce que souvent on oppose une souveraineté à une autre, mais aussi dans les pays du Sud, il y a aussi une exploitation des terres, parce que, par exemple. Pour ce data center, on va saigner le sang de la terre au Congo, quoi, aussi.
2: Oui. Bah, en fait, tout ça, c'est dans la même illogique. Disons qu'en premier, on doit pouvoir se nourrir avec ce qui est produit à côté de chez nous, que ce soit ici ou au Congo. Enfin, il faudrait vraiment réfléchir à une échelle globale. C'est pour ça que l'idée du moratoire, c'est intéressant qu'à un moment, on prenne le temps de se poser, de réfléchir et de discuter tous ensemble de mais qu'est-ce qu'on veut pour notre société ? Qu'est-ce qu'on veut pour demain ? Moi, je ne pense pas juste à ma ferme et à ce que je vais faire les 10 prochaines années. À un moment, il faudrait savoir vers où on va, c'est quoi le projet, quoi.
3: Et on termine cette émission avec l'annonce pour se mobiliser contre ce projet de Campus IA et le rendez-vous de ce dimanche 24 mai 2026 à Fouju à 11h, une quinzaine de kilomètres de Melun, pour un pique-nique d'opposition à Campus IA et dans le cadre du printemps des luttes locales. Et sur ce, nous, on vous souhaite une très bonne journée. Salut.

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0: comité RSM Diarra, mais on risque de ne pas avoir le temps. Donc si on n'a pas le temps, ce qui est plus que probable, on diffusera lors de notre prochaine émission. Et de toute façon, on pourra les écouter quand tout le reportage sera mis en ligne sur le site du RESF. Actuellement, nous sommes en période d'examen pour tous les élèves, tous les étudiants. Alors, pour se présenter à un examen, il faut sa convocation et une pièce d'identité, passeport ou carte d'identité, en cours de validité ou périmée depuis moins de 5 ans avec votre photo. Mais, si on est étranger et qu'on ne peut pas présenter une pièce d'identité, alors... quand je dis une pièce d'identité, si on est étranger sans titre de séjour, il faut demander à son chef d'établissement de fournir un certificat de scolarité avec une photo récente. Et normalement, il n'y a pas de problème. Et si malheureusement vous rencontrez des difficultés pour accéder à certains examens et que l'autorité en place vous refuse l'accès par ignorance ou par malveillance, il faudrait télécharger le visuel de l'article « Information examen pour jeunes sans papier » actuellement en page d'accueil du site du réseau du RESF, un réseau-resf.fr. Et là, on trouve un QR code et un lien qui renvoie au texte de référence sur servicepublic.gouv.fr. Voilà donc pour Mohamed. Donc, je le disais, tu es étudiant en droit à l'UPEC et tu vas maintenant nous parler de votre mobilisation, de la mobilisation du RUSF. Hier mardi 19, il y avait une manifestation à Créteil et c'est des mobilisations qui risquent de prendre un petit peu partout en France, en vrai.
1: Alors oui, c'est une mobilisation contre les relatifs aux modalités d'exonération des droits des inscriptions et des étudiants étrangers, car c'est une mesure socialement brutale et discriminatoire, donc nous refusons ce critère de préférence nationale. Ça met un peu les étudiants en difficulté, déjà qu'ils le sont énormément, parce que certains, même beaucoup d'étudiants étrangers n'ont pas de bourse, pas de logement CROUS, donc pas d'aide et pour certains pas de famille. Et donc ça resserre un peu les taux, sachant que pour une licence, si ce décret qui a été mis en ligne sur Légifrance le 19 mai, une année de licence c'est 2 895 €. Donc 3 ans de licence c'est 8 685 € et une année de master c'est 3 941 €. Donc la scolarité coûte à peu près entre 18 et 19 000 euros pour des étudiants étrangers, déjà sans job étudiant, déjà sans bourse et déjà sans logement. Donc c'est clairement une mesure discriminatoire.
0: Voilà, et puis en plus, je crois que pour les années de doctorat, ce serait encore plus.
1: Ah oui, alors sur le décret, ils n'ont pas mis les années de doctorat, mais c'est encore plus, donc ça va crescendo.
0: Oui, j'avais entendu, mais je ne sais pas si c'est vrai, j'avais entendu que ce serait... Ça pourrait être dans les 5 000 € pour une inscription doctorat.
1: Alors oui, sur le décret, qui est sorti le 19 mai, il n'est pas mentionné le doctorat, mais oui, ça peut augmenter, de ce qu'on a entendu.
0: Et donc avant de revenir sur ces conditions particulières, qui est un peu la goutte d'eau qui fait déborder un vase qui est déjà très très plein et débordant. On avait eu des mobilisations déjà en 2018 quant à l'augmentation des frais de scolarité qui vise spécifiquement les étrangers non communautaires. Et c'est quand même très compliqué quand on est étudiant en France, étranger... C'est très compliqué à tous les niveaux.
1: C'est le cas de ce décret-là. Ça vise particulièrement les étudiants étrangers extra-européens.
0: Ouais.
1: Donc, c'est un critère en soi national qui vise à créer deux castes, les étudiants nationaux respectables, respectueux, et les étudiants étrangers. Alors que les étudiants étrangers ne demandent qu'une chose, c'est qu'on leur foute la paix, qu'on étudie, etc. C'est déjà compliqué, sachant qu'avant, c'était... Le ministère de l'enseignement supérieur conseille en tout cas les facultés d'une exonération d'à peu près 10%. Ouais. Avec ce décret-là, il les oblige à exonérer que 10% d'une partie des étudiants étrangers, laisser les 90% tout ça.
0: C'est avec des frais complètement délirants. Et en plus, donc, il y a, quand on est étranger, étudiant ou pas étudiant, il y a des problèmes pour trouver, pour avoir un titre de séjour. Mmh. Et,

0: une carte étudiant, ça devient comme n'importe quel titre de séjour, des délais de préfecture totalement dément. Et si on a un refus, c'est immédiatement une OQTF. Donc ça, ça concerne tout le monde, pas que les étudiants étrangers.
1: C'est ça.
0: Mais toute cette période d'attente, eh bien, on ne peut pas travailler, on ne peut pas faire de stage, c'est très handicapant.
1: Non, pour les stages, on peut faire, car il ne faut pas un titre de séjour. C'est le stage, ce n'est pas un contrat de travail, c'est relié entre l'étudiant et l'université, donc non pas l'étudiant et l'entreprise, donc pour les stages c'est autorisé, mais un étudiant ne peut pas faire des stages toute l'année. Mais il faut prendre le problème à sa source.
0: Ouais.
1: Les étudiants étrangers, en tout cas en situation irrégulière, comment ils deviennent irréguliers? C'est parce que l'État crée des étudiants étrangers sans droit.
0: Ouais.
1: Pour un étudiant qui vient en France, qui fait sa demande de visa, etc., un titre de séjour à un an. Et ensuite, quand il demande de faire un renouvellement, avec la circulaire retaillée, ça va compliquer les choses. Cet étudiant-là, qui n'a plus de titre de séjour, se retrouve sans pas titre de séjour, car on crée des nouvelles personnes sans droit.
0: Mm-hmm.
1: Les demandes de renouvellement prennent des mois, voire des années.
0: Ouais.
1: Et cette personne-là, elle perd sa bourse, son logement, son job étudiant.
0: Alors, pour revenir un peu au stage, le stage n'est pas un contrat de travail, sauf si on est alternant. Or, beaucoup d'étudiants étrangers ont besoin d'une alternance pour pouvoir vivre simplement,
1: oui,
0: et continuer leurs études.
1: Oui, oui. L'alternance, c'est un contrat d'apprentissage.
0: Ouais.
1: Donc, ça oblige un contrat entre l'étudiant et la société. Et dans ce cas-là, l'étudiant ne peut pas faire son alternance, quitte à redoubler l'année ou arrêter les cours pour certains.
0: Voilà, ça pose énormément de problèmes.
1: Mm.
0: Et il y a aussi des problèmes, donc ça tu parlais très rapidement, très vite, des problèmes de logement, c'est-à-dire que si son titre de séjour n'est pas renouvelé, et avec la circulaire Retailleau, ça met énormément de temps à être renouvelé, il y a des problèmes de logement.
1: Quand on va sur le site du CROUS, du logement CROUS,
0: ouais,
1: il y a des cases à remplir et la première c'est soit carte d'identité, soit titre de séjour, soit récépissé.
0: Ouais.
1: Si vous ne cochez pas une des trois cases, vous êtes automatiquement, on va dire, disqualifié de la course pour les logements CROUS, en laissant l'étudiant tout seul. Il ne peut pas louer dans le privé parce qu'il n'a pas de titre de séjour et
0: ouais,
1: il ne peut pas louer dans le privé parce qu'il n'a pas de job étudiant, de revenus, d'autres.
0: Ouais. Et les APL
1: Pareil.
0: Ouais.
1: Un étudiant étranger, même un étranger tout court, il n'y a pas d'APL, pas de job étudiant, pas de job tout court.
0: Voilà.
1: Donc on veut bien comprendre comment est-ce que ces personnes-là vivent, comment est-ce qu'on leur permet de vivre, d'acheter soit des fournitures scolaires, soit de la nourriture, parce que même pour les repas CROUS à Nantes, bon, maintenant donc la mesure est passée pour tout le monde, avant ce n'était pas, le cas. Avant, les étudiants qui n'avaient pas de titre de séjour,
0: ouais,
1: c'était compliqué pour avoir le logement, les repas CROUS à 1 euro.
0: Ouais. Et maintenant, ça ne sera plus possible.
1: Maintenant, c'est possible parce que la mesure, elle est passée il y a un ou deux mois. C'était,
0: ouais,
1: pour tous les étudiants, ils ont les repas CROUS à 1 euro.
0: Bon.
1: Non, mais merci, c'est pas trop demandé, on demande juste à manger.
0: Ouais, c'est... Et donc, on va revenir sur cette mobilisation, donc sur ces hausses de frais. Je crois que c'est quelque chose qui a une petite histoire. Hein. C'est pas ça revient de. C'est quelque chose qui remonte déjà aux années. Enfin, les premières tentatives de faire ça remonte aux années 2018, je crois.
1: Mm.
0: Enfin bon, ça, on en reparlera. Et est-ce que tu peux nous en dire un peu plus donc sur ces hausses, donc ça tu l'as dit, hein, et les mobilisations.
1: Les mobilisations, moi donc je fais partie du RUSF, Réseau Universitaire Sans Frontières de l'UPEC, à Créteil, dans le Val-de-Marne. Et ces mobilisations, c'est contre l'augmentation des frais pour les étudiants étrangers, donc pour permettre aux étudiants d'étudier comme tout le monde, non pas créer des castes, non pas prendre des boucs émissaires qui sont les étudiants étrangers pour faire des coupes budgétaires ou pour mettre tous les mots sur ces étudiants étrangers. Et nous, à RUSF, on fait le travail de la fac.
0: Ouais.
1: Nous, on est une association.
0: Ouais.
1: Mais le travail qu'on fait, ce n'est pas à nous de le faire. C'est à la fac de loger des étudiants, ce n'est pas à des militants. C'est à la fac de nourrir des étudiants, ce n'est pas à des militants. Alors, fournir du matériel, un pass navigo, de quoi manger, de quoi s'habiller, etc. Ce n'est pas le travail des militants. Généralement, c'est le travail de la fac. Mais on fait ce que la fac ne fait pas.
0: Et donc, ça mobilise bien. Il y a eu une manifestation donc, hier, mardi... pardon.
1: Mardi 19 mai, oui, à l'UPEC.
0: Ouais.
1: C'était le direction de le rectorat de Créteil.
0: Ouais.
1: Contre ces augmentations-là. Et il y aura une manifestation le 26 mai à midi à la place Jussieu. Et on sera le 26 mai aussi à 18h à la Bourse du Travail avec le RSF et d'autres collectifs pour ces causes-là.
0: Voilà. Et je suppose qu'il y a encore beaucoup, beaucoup de choses à dire sur ces mobilisations et sur les conditions, puisque c'est... en plus, il y a... la France était, je ne sais pas si elle l'est toujours, le premier État francophone à accueillir des étudiants étrangers. Avoir des étudiants étrangers, alors là, je ne vais pas faire du cocorico, mais c'est quelque chose qui est une bonne chose pour ce qu'on appelle le soft power. Hein, et...
1: c'est une bonne chose sur le coup, parce que les ramener, c'est bien beau, mais il faut... Alors, bizarre dit comme ça, mais les maintenir en vie, je veux dire, les maintenir dans leur scolarité, dans leurs études, parce que les ramener avec un titre de séjour d'un an, un titre de séjour étudiant, et ensuite, lors du renouvellement, c'est... Les étudiants-là ne peuvent pas renouveler ou avoir un récépissé, donc ils deviennent automatiquement des personnes sans droit. C'est plus compliqué. Alors les ramener, c'est bien beau, mais il faut quand même leur renouveler leur titre de séjour, leur fournir un logement et des repas.
0: Voilà. Et donc, je suppose que tu as encore des choses à dire sur cette mobilisation, parce que ça n'est pas que à Paris.
1: Non, RUSF, alors il y a plein d'RUSF dans toute l'île de France et même dans toute la France. Vous pouvez aller sur le site internet RUSF, il y a plusieurs antennes. Et je voulais dire aussi que s'il y a des étudiants étrangers qui nous écoutent, n'ayez pas honte, ce n'est pas vous le problème. Vous pouvez nous envoyer un message sur Instagram RUSFUPEC ou à n'importe quel RUSF proche de votre faculté. On essaiera de trouver une solution. Parce que nous, RUSF, alors on essaye, en tout cas je parle du RUSFUPEC et des autres RUSF, je suppose, qu'on essaye d'héberger des étudiants chez des militants et des militantes, de faire pression sur la fac pour permettre les frais exonérés pour ces étudiants-là, pour pas qu'ils ne payent quasi 3000 euros pour un étudiant sans job étudiant et sans bourse, qui paye les 175 euros habituellement, comme tous les autres étudiants. On essaie de leur fournir alors soit un pass navigo, soit quelques courses par-ci, quelques courses par-là, des frais d'avocat contre les OQTF. Parce que maintenant, les OQTF, c'est 3 ans avec la circulaire Retailleau.
0: Après 3 ans, c'est que l'OQTF était, qu'on appelle ça effective. Enfin, je crois que tu es étudiant en droit, donc tu pourrais avoir le texte, le terme plus précis que moi. Mais l'OQTF court 3 ans.
1: Une OQTF, c'est une obligation de quitter le territoire français.
0: Ouais.
1: Donc, c'est 3 ans à partir de la mise en date. On peut faire un appel dans un tribunal administratif, mais qui a très peu de chances de passer. Il faut savoir qu'en Italie, avec le gouvernement de Meloni, il y a quasi 30 000 OQTF. En Allemagne, on a quasi 10 000. Et en France, on frôle les 124 000 OQTF. Donc les OQTF, aujourd'hui, on les donne à tout va, sans forcément regarder les dossiers. Et ensuite, sont très peu contestables, en tout cas devant le tribunal administratif. Ça passe très peu, ce qui fait que ça crée des gens. Et beaucoup d'étudiants, avec 3 ans sans papier, ils ne peuvent plus rien faire, c'est fini.
0: Voilà, et en plus, l'OQTF, elle est en général assortie de ce qu'on appelle une IRTF.
1: Oui, une interdiction de retour sur le territoire français. Donc c'est un mélange de droits qui enlève le droit à beaucoup d'étudiants.
0: Voilà, c'est donc très compliqué.
1: Imaginez-vous, étudiant, déjà en situation irrégulière, ce qui est quand même lourd à vivre au quotidien, pour beaucoup sans famille, et de plus avec une OQTF, qu'on ne peut pas contester parce que soit il faut des frais d'avocat, soit il faut faire la demande d'aide juridictionnelle que beaucoup ne connaissent pas. Mmh. Mais même avec l'aide juridictionnelle, même avec les frais d'avocat, c'est très difficile en tout cas en droit de contester une OQTF.
0: Oui, en plus ça rend des conditions très défavorables pour étudier parce qu'on ne peut pas se concentrer, ça fait comme on dit une charge mentale considérable, se concentrer sur ses études avec donc en n'ayant pas un sou, en n'ayant pas le droit de travailler, en ayant...
1: Et surtout la peur d'être interpellé.
0: Et la peur d'être interpellé.
1: Parce que vous pouvez étudier dans une ville et vouloir aller réviser dans une autre ville ou dans les bibliothèques à Paris, etc. vous risquez tout le temps de vous faire contrôler et d'aller au CRA, au centre de rétention administrative. Donc pour un étudiant qui demande que d'étudier, lui mettre une OQTF, une RTF, pour beaucoup au centre de rétention administrative, ça fait quand même beaucoup de problèmes pour des adolescents.
0: Ouais, et pour des pour des gens qui travaillent, ça les empêche de travailler. Pour aussi, des gens qui étudient, ça les empêche d'étudier.
1: Aussi, c'est ça prend tout sur. C'est un peu comme une espèce de pêche qui prend tout sur son passage. Donc même des personnes avec des familles, des pères de famille, des mères de famille sous OQTF qui n'ont plus de boulot, qui n'ont plus aucun revenu, aucune source de revenu. C'est trop compliqué. 3 ans plus la garder. En tout cas, courage à ces personnes-là.
0: Ouais. Donc peut-être tu as encore des choses à ajouter sur ce sujet.
1: Oui. Bah, comme je l'ai dit, nous, à RUSF, je le redis pour les étudiants qui nous écoutent et même pour les sans-papiers qui nous écoutent, ce n'est pas vous le problème. Je sais que pour les avoir beaucoup côtoyés, c'est une honte de dire que je suis sous OQTF, de dire que je suis sans papier. Non, pas du tout. Vous êtes des personnes comme les autres. Et vous ne vous laissez pas abattre. Que vous recevez une OQTF, une RTF, etc. Continuez à vous battre. Vous pouvez venir nous joindre au RUSF UPEC ou dans tous les autres RUSF. On va peut-être vous aider à trouver des solutions juridiques ou des solutions pour un hébergement.
0: Et si on revient sur ces questions de honte, c'est l'État, l'administration, la préfecture qui pourrait avoir honte de délivrer des OQTF comme ça, qui sont en plus ciblés, relativement ciblés sur certaines populations.
1: Extra-européennes,
0: bien sûr.
1: J'ai entendu le ministre Laurent Nunez, il y a quelques jours, parler d'une charge de 900 000 dossiers de renouvellement bloqués dans les préfectures. Donc il y a quasi 1 million de personnes qui attendent leur renouvellement. Je me demande qu'est-ce que ces dossiers font encore là ? Pourquoi sont-ils encore bloqués ? Parce que derrière, il y a des familles qui souffrent et des gens qui souffrent. Donc créer volontairement, je ne pense pas que ce soit une charge de travail ou un manque de fonctionnaires. Je pense que l'État fait tout, en tout cas, pour créer des sans-papiers.
0: L'État fait tout pour créer des sans-papiers. Oui. C'est une technique de diminuer le nombre de fonctionnaires sur un service. Et comme ça, le service ne peut pas travailler correctement. Même si les fonctionnaires qui y sont travaillent correctement, les personnes, le service ne peut pas. C'est des choix politiques de réduire le personnel dans certains services.
1: Bah, vous pouvez appeler toutes les préfectures de toute la France et demander le service des étrangers, personne ne vous répondra. Vous pouvez envoyer un mail aussi, personne ne vous répondra. Donc je ne sais pas ce que les fonctionnaires du préfet font, des préfectures font à l'intérieur de la préfecture. Peut-être est-ce qu'ils travaillent, est-ce qu'ils jouent, je ne sais rien. En tout cas, il y a des personnes qui souffrent à l'extérieur.
0: Voilà, et ça fait donc 900 000 dossiers à renouveler.
1: En attente
0: de renouvellement.
1: Exactement, et le ministre a dit qu'elle allait recruter des fonctionnaires. Bon, je ne sais pas quand est-ce qu'il fera ça, mais recruter des fonctionnaires pour débloquer la situation, mais en espérant qu'il fasse au plus vite.
0: Voilà. Bon, et ben écoute, si on a fini avec le sujet notamment des mobilisations à propos de, entre autres à propos de ce décret qui va remonter. Multiplié par, donc c'est quoi, 160 euros normalement pour un...
1: Normalement, la CVEC, la CVEC pour certains, c'est 100 euros plus 175 euros, donc ça fait 275 euros l'année pour les étudiants.
0: Ouais.
1: Et pour les étudiants étrangers, c'est 10 fois plus, c'est 2895 euros une année de licence, donc les 3 années de licence, c'est quasi 9000 euros. Et c'est 4000 euros le master, donc ça fait 8000 euros les 2 années de master, cumulés ensemble. Donc 8000, 9000, je vous laisse faire le calcul.
0: Voilà.
1: Et j'appelle le RUSF, on sera présent à une manifestation du 26 mai, je le rappelle, à midi à Place Jussieu. Et on sera probablement à 18h à la Bourse du Travail. Mais vous trouverez toutes les informations sur notre Instagram.
0: Ok, mais je vous propose que maintenant on fasse une petite pause, hein, donc avec Yababa. Yababa, c'est extrait de l'album Zep. D'un album de Zep, c'était il y a quelques années.

0: Toujours à l'écoute du RESF hein, sur FPP 106.3 et on est toujours d'ailleurs avec Mohamed. On a écouté et on va tout de suite écouter les trois premières interventions qui ont été tenues vendredi 15 au Chakirai à Paris sur l'histoire des luttes de l'immigration. Donc c'était avec c'était donc depuis des luttes de l'immigration, depuis l'occupation de Saint-Bernard en 96 à Paris, jusqu'à la CSP et au collectif des jeunes isolés de Belleville. Ça a été organisé par le collectif des jeunes de Belleville. Donc je les ai dit tout à l'heure, on aurait dû écouter Nader pour les étudiants et le comité Alassane Diarra, mais on ne pourra probablement pas. Donc tout de suite, au Chakirai.
1: Bonjour à tous. Merci beaucoup au collectif des jeunes du parc de Belleville de nous avoir invités et de provoquer ces discussions pour parler de la lutte aujourd'hui et des luttes d'hier. Donc l'idée, c'est de parler des luttes d'aujourd'hui en évoquant rapidement les luttes d'hier. Notamment, on est remonté jusqu'à Saint-Bernard, 1996. Cet été, on va fêter les 30 ans de cette occupation. Et Saint-Bernard, c'est un moment important dans la lutte des sans-papiers. C'est pas le début de la lutte des sans-papiers, mais ça reste un moment fondateur. Parce que d'abord, un, il y a eu un écho très fort à cette occupation. Et deux, c'est le moment où se forment les collectifs de sans-papiers. Et on va avoir l'occasion de beaucoup reparler aujourd'hui des collectifs et des formes d'auto-organisation qu'ils incarnent. Pour parler des luttes de l'immigration, à côté de moi, j'ai Moussa Diarra et Draman Silla du collectif Vérité et Justice pour El Hassen Diarra. El Hassen Diarra, c'est un habitant du foyer des Mûriers qui est décédé au mois de janvier cette année. Il est descendu du foyer pour aller jeter les poubelles et boire un petit café tranquillement dans la rue. Et il a été tué par une patrouille de police qui passait par là. À côté de nos deux premiers intervenants, nous avons Anzouman Sissoko et Mariama Sidibé de la CSP 75, la coordination 75 des sans-papiers, qui regroupe plusieurs collectifs de sans-papiers de Paris et qui lutte depuis 2002 maintenant pour la régularisation des sans-papiers. Anzouman était déjà en France à Saint-Bernard, même s'il n'a pas participé au mouvement, et il est dans la lutte depuis 2002. Ensuite, à côté, nous avons Abdourahmane, représentant de nos invités, de ceux qui nous invitent, pardon, délégués des jeunes du parc du Belleville. Et enfin, Nader Ayache, étudiant et travailleur, longtemps sans papier, et qui a dû aller jusqu'à faire une grève de la faim pour obtenir sa régularisation et être enfin entendu par les pouvoirs publics, qui ne voulaient pas rouvrir son dossier suite à une OQTF, mais il en reparlera. Alors pour commencer, je reviens sur Saint-Bernard. C'est un mouvement qui a duré plusieurs mois, qui a commencé par une première occupation à l'église Saint-Ambroise. Ils ont été assez vite expulsés par le curé qui a appelé la police. Ils ont ensuite été occupés un autre lieu. Anzouman, tu me corriges si je me trompe, qui est la Alpajol à ce moment-là. Ensuite, ils ont été à la cartoucherie de Vincennes. Après la cartoucherie, ils sont revenus dans le 18e, il me semble. Et après, il y a eu l'église Saint-Bernard. Donc ça a duré à peu près 6-8 mois. L'occupation de Saint-Bernard, c'est un peu moins de 2 mois. Avec l'accord du curé cette fois-ci, qui a ouvert l'église. Mais ça n'a pas empêché une expulsion très violente. Les flics sont rentrés dans l'église à coups de hache. Ils ont gazé, vous avez vu sur les images, hein, c'était des familles avec des bébés. Ils ont gazé, ils ont embarqué tout le monde, garde à vue, rétention, expulsion pour certains. Donc ça, c'était 1996. Le film est visible en ligne. Vous tapez La balade des sans-papiers. Vous allez le trouver assez facilement. Il est visible intégralement et gratuitement. Donc pour commencer, on voulait revenir assez longuement sur les modes d'organisation des luttes des travailleurs, des immigrés, pas simplement des travailleurs. Et il y a une constante dans toutes ces luttes, que ce soit les familles de victimes, les collectifs de sans-papiers et maintenant les mineurs isolés, c'est l'auto-organisation. Anzouman et Mariama, est-ce que vous voulez bien commencer et nous parler de l'auto-organisation et de la forme des collectifs de sans-papiers ?
2: Oui, bonjour à tous, bonjour à toutes. pour les mouvements des sans-papiers, pour compléter ce qu'Anne a dit par rapport à Saint-Bernard. À l'époque, moi, j'étais là, hein, je suis arrivé en 93, mais en 96, j'étais très occupé par le travail. Je suis passé trois fois à l'église Saint-Bernard avant les expulsions. Donc, pour compléter, après toutes les occupations qu'ils ont faites, Saint-Ambroise, Cartoucherie de Vincennes, la Halle Pajol ici, hein, et aussi la mairie du 18e, avant d'aller à Saint-Bernard. Donc, nous, on s'est inspiré de cette lutte-là. Quand je dis nous, c'est la coordination 75 et sans-papiers, c'est l'intérêt collectif actuel, tous les collectifs actuels qui se battent aujourd'hui pour le papier. Donc, on a vu la lutte syndicale qui est organisée autour des conditions de travail et des salaires, et aussi les sans-papiers, ils ne peuvent pas, comment dirais-je, obtenir quelque chose tant qu'eux-mêmes ne soient organisés. Donc, nous, on a vu Saint-Bernard, on a vu comment ça s'est organisé. On a essayé de corriger les erreurs de Saint-Bernard, parce que les erreurs de Saint-Bernard, c'était, pour moi, hein, peut-être c'est moi qui me trompais, c'était de dire que bon, les 318 personnes qui ont occupé, on s'arrête à ça. Non, nous, on a corrigé ça en 2002, 2004, 2008, en disant une occupation, c'est dans la durée. Donc, on peut commencer aujourd'hui, ça peut durer 10 ans, ça peut durer dans l'éternité, mais ceux qui sont régularisés, ils partent faire autre chose, mais ceux qui s'apprêtent à venir de l'Afrique ou d'ailleurs, viennent trouver une lutte qui est là et qui vont continuer à animer cette lutte-là. Donc, c'était ça la philosophie que nous, on a mis en place dans les années 2000, en disant, d'abord, il faut recenser ceux qui sont là. Au départ, en 2002, on était 8 à 10 nationalités et on a pris toutes les nationalités d'origine, parce qu'on est des sans-papiers, on n'est pas des Français. Donc, il faut partir sur la base de ceux qui sont là et de les responsabiliser, en disant les gens qui sont les pays qui sont les plus nombreux, le Mali, le Sénégal et la Côte d'Ivoire, par exemple, en 2002. On a mis beaucoup de délégués, mais les Gambiens qui sont seuls, ou des pays maghrébins qui ne sont pas nombreux parmi nous, parce qu'il y avait déjà des collectifs de maghrébins en France, et on les a responsabilités comme délégués. Ils sont là, actifs, ils participent à tout, ils prennent des décisions avec nous. Donc c'est comme ça qu'on a occupé, on a commencé. Ensuite, on est arrivé en 2003, où il y avait la lutte des foyers. C'est aussi la lutte similaire à la lutte des sans-papiers, similaire à la lutte syndicale. Et notre première action, c'était de manifester devant le foyer Sonacotra, le siège de Sonacotra. À l'époque, les gens ils nous disaient, mais vous venez peut-être des sans-papiers, c'est des luttes qui sont différentes. Je dis non, mais aujourd'hui, les sans-papiers, ils viennent, ils posent leurs premières valises dans les foyers. Imaginez, il y a plus de 300 foyers en Île-de-France. On imagine aujourd'hui les sans-papiers entre 800 000 et 1 million. Donc si ces foyers n'ont pas été rénovés, cassés, les lieux de sociabilité, est-ce qu'il y aura des gens sur le pont de Stalingrad? Est-ce qu'il y aura des gens sur le pont à la chapelle ou à la porte Ignancourt, voire à la porte Poissonnière? Non, ils vont se fondre dans les foyers. Mais le système de l'État avec les mairies, ils ont cassé tous les systèmes de vie dans les foyers, qui fait que tout le monde est emmerdé aujourd'hui par les gens qui dorment dehors. Donc ça, c'est une parenthèse. En tout cas, on a continué à lutter. Et ça nous a amené à des occupations qui ont duré 14 mois, deux fois, notamment à la Bourse de Travail en 2008, et aussi à Baudelic, à côté de nous ici, qui a duré aussi 14 mois, avec des fois plus de 3000 personnes, 27 nationalités. Mais ça s'est bien passé, il n'y a pas eu de... Voilà, à part des petites bagarres, et c'est normal, on ne peut pas garder 3000 personnes pendant 14 mois, il ne se passe rien. Mais on a mis des règles simples en place qui a permis aux gens qui sont les plus radicaux d'être exclus du groupe. Et la lutte a continué jusqu'à l'expulsion. Ça a eu quand même des centaines, voire des milliers de régularisations en 28 mois.
3: Bonsoir à tous et à tous. Je m'appelle Mariama Sidibé, porte-parole de la CSP 75 et intercollective. Donc, je vais parler du parcours pour les femmes. Ce que nous, les sans-papiers, les femmes, on s'intégrait pas beaucoup. Les hommes sont mieux intégrés que nous. Moi, depuis l'occupation de Bodélique, et j'étais avec la CSP. Depuis que je suis rentré, à la sortie, que j'ai eu mes papiers. Quand j'ai eu mes papiers, c'était entre fin 2010, début 2011. À ce moment, il y avait un forum mondial qui devait... la CSP devait participer à ce forum mondial. Mon récépissé et ma carte, ça fait qu'une semaine. Normalement, quand on te donne un récépissé, il faut attendre 3 mois pour avoir la carte. Mais comme ils avaient besoin de moi, parce que j'avais un rôle dans la CSP, j'ai débuté comme danseuse à la CSP. À part maintenant que j'ai commencé, j'ai dansé. Après, j'ai appris à chanter. Partout ils vont, on m'amène. Je n'étais pas la seule femme, mais on était tellement nombreuses. Parmi toutes ces femmes, quand on est sorti, tous ceux qui ont été régularisés, tout le monde est parti. J'étais la seule, je suis la seule à rester. Il y en a, ils vont, ils viennent, mais bon, quand ils ont un problème, qu'ils viennent. C'est pour dire que nous, les femmes, on ne s'intègre pas facilement. Et pourtant, c'est quelque chose de très important. Parce que s'il y a une lutte et qu'il y a les hommes, les femmes doivent s'intégrer. On doit faire comme eux. On doit prendre aussi notre propre décision. Comment faire avec les hommes? Parce que chaque chose, ça s'apprend. Il faut apprendre. Parler, ce n'est pas facile. Il faut apprendre. C'est grâce à lui que j'ai appris tout ça. Parce que c'est lui qui me fonce, disait, fonce, vas-y. Il faut y aller. Parce que tant qu'il y a quelqu'un derrière toi qui te pousse, qui te dit, il faut y aller, tu peux arriver. Tu vas arriver quand tu as envie. Quand j'ai fait la première réunion avec les jeunes, c'est ça que je les ai dit. Il faut foncer. Parce que quand on veut quelque chose, il faut l'arracher. Aujourd'hui, les sans-papiers, ce sont des mots qui sont fabriqués. Personne ici dans la salle n'est venu dans ce pays sans papiers. Mais c'est quelque chose qui est fabriqué. Les sans-papiers, ça, c'est la fabrication de l'État. Mais c'est pour dire, tout ça c'est long, c'est pour dire la lutte. C'est quelque chose qui est très important. C'est en luttant qu'on peut avoir ce qu'on veut. Il faut toujours que nous, les femmes, on est toujours derrière. Et ça, ça ne peut pas être. Parce que ce n'est pas les hommes qui doivent parler à notre place. Ce n'est pas les hommes qui doivent se battre pour nous. Il est à nous, les femmes. Surtout nous, les femmes africaines. On a toujours peur, on a toujours honte. Quand tu vois une femme qui marche avec une autre femme qui dit que moi, je n'ai pas de papier et celle-là, elle n'a pas de papier, tu lui demandes, oh, j'ai honte de parler. J'ai honte d'aller manifester pour avoir mes papiers. Mais ici, en France, quand tu n'as pas de papier, tu n'as pas de valeur. Que tu sois homme, que tu sois femme, c'est le papier qui est le plus important. Parce qu'une fois que tu as ces papiers-là, tu as ta liberté. Tu vas où tu veux, tu sors quand tu veux, tu trouves n'importe quel travail que tu veux. Donc, la lutte, c'est très important. Il faut qu'on continue cette lutte-là. Parce que ceux qui ont commencé à lutter depuis 2002, 2020, 2000, si ceci, ils avaient arrêté aujourd'hui. Nous, qui sommes venus derrière, on n'allait pas avoir nos papiers. Et ceux qui sont là, ils n'allaient pas avoir aussi. Depuis que moi, je suis dans la CSP, je ne peux pas dire combien de personnes ils ont pu régulariser. Parce que tous les 3 mois, avant c'était 2 mois. Maintenant, c'était tous les 3 mois.
4: tous les trois mois, c'est 40 personnes qu'on faisait régulariser. Parce que la CSP, il y a trois collectifs. Il y a 19e, il y a 18e, il y a 11e. On se bat. On a fait tellement de mouvements. J'ai fait tellement de mouvements avec la CSP que je n'ai même plus peur de la police. J'ai plus peur de la police. Parce que partout, il y a l'occupation, je fais partir. Je suis reconnu partout. On me connaît. On dit, je suis têtu. Oui, je suis têtu parce qu'il y a des choses qu'il ne faut pas laisser passer. C'est ça. On ne peut pas tout laisser. Parce que quand on est là, on n'est pas là pour tuer. On n'est pas là pour voler. On n'est pas là pour faire n'importe quelle bêtise. On est là juste pour demander un séjour pour pouvoir travailler l'aide médicale d'État, le retour de l'aide médicale d'État. Nous demandons là où nous sommes là. On est trop fatigué. Comme les jeunes disent, c'est trop. Maintenant, l'aide médicale d'État, même ça commence à être compliqué pour tout le monde. Première demande maintenant, c'est quoi? Tu fournis tout. Maintenant, on te demande le passeport, les dettes. Comment dire, tout ton passeport, 32 pages. Il faut faire le 32 pages, photocopie. Tout pour déposer. S'ils veulent, ils te donnent. S'ils ne veulent pas, ils ne te donnent pas. Avant, il n'y avait pas tout ça. Ça veut dire que la lutte, tu payes. Moi, je dis les jeunes, bravo. Parce que je vous vois, hein, votre lutte, il ne faut jamais arrêter. Il ne faut jamais arrêter. Parce que quand tu dors à la maison, là, tu ne gagnes rien. C'est la lutte qui te donne tout. Je vous dis merci. Continuons ensemble. La lutte, ce n'est que le début et nous allons gagner tôt ou tard. Merci beaucoup.
1: Bah justement, on va continuer sur les jeunes. Abdourahman, est-ce que tu peux nous parler du collectif du Parc de Belleville, de sa naissance? Parce que, à ma connaissance, vous êtes le premier collectif auto-organisé de mineurs isolés. Jusque-là, il n'y avait que des associations d'aide aux mineurs. Mais vous, vous êtes auto-organisé et c'est ça que vous avez apporté de nouveau dans la lutte. Tu peux nous en parler?
5: Voilà. Bonjour, bonsoir tout le monde. Voilà, comme elle vient de dire, maman Anne, je m'appelle Keita Abdourahman, l'un des délégués du collectif des jeunes de Parc de Belleville. Bien sûr, elle vient de dire qu'on est le premier collectif des jeunes qui sont auto-organisés. Mais aussi, on est le plus jeune collectif aussi de militants de lutte. Je veux dire comme ça, les dernières années, là, depuis 2023, peut-être qu'il y a eu des collectifs qui sont créés, mais sur la base de la lutte, conformément en plein temps, on est les derniers et voilà, on essaie de faire le mieux pour qu'au moins qu'on mette en lumière la situation des jeunes mineurs isolés. Au fait, le collectif, je ne vais pas rentrer dans toute l'historique, mais les grands détails comme l'ont fait Mariama et Sissoko. En fait, pour nous, les jeunes mineurs isolés, les anciens qui ont lutté depuis les années 1996 jusqu'à maintenant et qui sont jusqu'à présent à côté de nous, ce sont nos mentors. On prend beaucoup d'exemples pour eux. Parce que depuis le début du collectif, c'est les premiers exemples qu'on a vu que ouais, les étrangers s'organisent. Et nous, les mineurs isolés, ceux-là, c'est nos pères, c'est nos grands-pères, c'est nos grands-frères qui sont là-bas maintenant. On est les plus jeunes. Donc, c'est un bon exemple qu'on peut prendre d'eux. Tout ce qu'ils ont fait, je ne peux pas dire que c'est... L'adjectif me manque, mais il n'y a rien à reprocher. L'exemple qui est dedans, tout ce qu'on peut faire, prendre l'exemple, c'est du côté positif. Et il n'y a que du positif dedans. Elle vient de rappeler quand elle est partie nous voir, elle dit, c'est qu'on a commencé de ne pas lâcher. Et c'est comme ça qu'on est en train d'évoluer. Chaque fois qu'ils prennent la parole, Sissoko, Maman Mariama, ou d'autres personnes du collectif des sans-papiers, les anciens ou nouveaux qui sont là actuellement, chaque fois qu'ils prononcent un mot, nous, ça nous donne déjà un programme d'avancée pour nous aussi, une motivation pour nous aussi, un conseil pour nous aussi. C'est pourquoi nous continuons. Et le collectif, ça a commencé en 2023, dans le mois en septembre, vous voyez. Bon, c'est difficile, je ne peux pas... Le collectif, des jeunes de Pacte Belleville. Vous savez, nous, les jeunes qui venons de l'Afrique subsaharienne, c'est comme si les anciens aussi venaient, soit par l'immigration, par le voie de la mer ou bien par visa, et qui essaient de se régulariser et que tout part un peu à gauche et que ça ne marche pas. C'est un peu le cas de nous. Mais nous, la majorité viennent à travers la Méditerranée, avec personne à qui s'accueille. Personne à aller chez soi, tu viens à la gare là-bas directement. La première question, tu demandes, sauf si tu as des connaissances ou pas, quand tu dis que tu es mineur, même si tu pars voir la police, on te dit, va voir les centres d'évaluation, les départements qui sont de Paris ici, de Créteil, de Bobigny, dans le 92. Donc, c'est comme ça. Donc, les jeunes qui étaient là en 2023, là, en septembre, il y en a presque, il y avait beaucoup de jeunes, des centaines de personnes qui ont passé leur évaluation. On sait que c'est là, c'est, ça se passe trop dans la discrimination et des questions qui viennent là-bas. Tu viens déjà d'un voyage qui est trop compliqué, le stress de ça et le traumatisme du voyage, et qu'on vient poser quelqu'un devant toi pour te poser une heure de temps de questions. Tu ne sais même pas qu'est-ce que tu vas répondre. Donc forcément, ils vont te dire, bah, tu n'es pas pris dans ça, on va te laisser. Et après ça, on ne te dit même pas qu'est-ce qu'il faut faire pour qu'au moins tu puisses avancer dans tes procédures. Parce que normalement, si un département te laisse pour une cause, il doit te dire, bon, il y a une loi qui dit que si tu n'es pas d'accord, tu peux demander un recours. Mais ceux-là, ils ne font rien, ils demandent juste, allez voir cette association, l'association-là aussi, ils te donnent les tentes et les couvertures, va dehors, là-bas, tu vas te coucher là-bas. On ne te dit pas quoi faire ni rien. Comme eux, c'est dans leur intérêt que, ouais, qu'ils nous donnent les tentes et les couvertures, aucune directive pour dire que c'est comme ça, il faut évoluer. Donc, dans le but de ça, on s'est tous rencontrés dans le parc de Belleville en ce moment. Heureusement que le 20e, c'est un quartier populaire de militants, des gens qui se soucient de la vie humaine, sont rapprochés aux jeunes, ils ont expliqué la situation. Bah oui, on a compris comment vous vivez ici, mais ça ne sert à rien de se coucher ici dans les tentes le matin, chercher les distributions de nourriture après le soir, venir se coucher ici. Non, si vous restez dans cette situation, vous n'allez rien obtenir. Comme elle vient de dire, maman, il faut forcer tout ce que tu veux obtenir ici, il faut l'arracher. Rien ne se gagne facilement, même si c'est ton propre droit. Donc ces personnes-là, il y en a d'autres qui sont avec nous aujourd'hui encore, depuis le début du collectif. Il y en a d'autres qui ont pris un retrait. Il y a d'autres même qui ont rendu l'arme, comme Maman Africa, paix à son âme. Ils ont beaucoup vu, fait beaucoup de trucs à côté des jeunes, à côté pendant le début. Donc l'organisation-là est venue comme ça et on a créé le collectif. Mais les choses qui étaient nécessaires, c'était l'hébergement. Donc, on a fait la première occupation là-bas, dans le parc de Belleville, même là-bas, il y a un centre là-bas. Bon, les jeunes ont été hébergés. Il y avait 27 personnes qui ont été hébergées dans le centre de Cristino Garcia, là-bas, à la première ouverture même. Et la réouverture aussi des mois derniers, là, a été beaucoup de discussions avec la mairie pour qu'on obtienne les places, parce que c'est nous qui l'avons ouvert à ce centre d'hébergement. Donc, du coup, ça continue avec les occupations partant de 115, venant de la maison de Métallo, pour faire héberger les jeunes. Parce que le collectif, dès le début, quand on a commencé les actions, on a eu des résultats. Les premiers qui étaient là, ils ont obtenu quelque chose. Ils ont été hébergés. Donc, ça a motivé aussi ceux qui étaient là d'appeler les autres, de venir s'ajouter à la liste pour qu'au moins qu'on puisse faire beaucoup de choses ensemble. Jusqu'à la maison de Métallo qui a duré pendant 3 mois. Et que c'est là-bas aussi, les syndicats du sud éducation, d'autres syndicats de l'éducation qui sont engagés dans la lutte, ont dit, bon, vous vous battez pour l'hébergement aujourd'hui, mais l'école aussi est la priorité parce qu'un jeune, sa place n'est pas dans la rue, c'est à l'école. Donc, mettez ça sur la liste, on les a ajoutés. Et la cible était pour nous le rectorat de Paris parce que tout le monde pouvait aller à l'école sauf les mineurs isolés. On n'existait même pas sur la liste. Chita, elle est là, chaque fois qu'elle parle du collectif des jeunes de Pacte de Belleville, elle dit, les jeunes, c'était des oubliés. Ceux qui sont oubliés et ceux qui sont oubliés, des oubliés. Ceux qui n'existaient même pas sur la liste. Donc, on s'est déclaré, on a mis en lumière tout ce qui était nécessaire pour nous. Et ça qui a fait que ouais, le rectorat, les créneaux qui étaient là pour avoir la place à l'école, il n'y avait pas le cas des MNA. On les a forcés la main, ils ont donné. C'était difficile pour l'obtenir, mais c'est compliqué. Jusqu'à présent, mais on s'est battu pour comment ça devient beaucoup plus facile, pour qu'il y ait plus de rendez-vous pour les jeunes et qu'ils demandaient beaucoup de documents, les documents d'hébergement, les documents, c'est même pas... Ceux, donc, quelqu'un qui vit dehors, tu peux lui demander une attestation d'hébergement ou quoi que ce soit. C'est pas possible, mais avec notre lutte, il y a eu beaucoup de changements dedans et le collectif a fait que le recteur a accepté que, ouais, si le jeune est hébergé dans un gymnase, qu'il accepte le gymnase comme l'adresse du jeune. Donc ça continue avec l'hébergement de l'école. Jusqu'à l'école maintenant, on a quitté la maison de Métallo, après on est venu, il y a eu des actions même dans la mairie du Paris, la grande mairie, qu'on a interrompu des événements là-bas pour héberger des jeunes. Et il y a des actions qui ont fait 1h30, 2h et qu'il y a eu des centaines de jeunes qui ont été hébergés. Donc depuis cela, il y a des milliers de jeunes qui sont hébergés par le collectif des jeunes de Belleville, Parc de Belleville. Et maintenant, on peut compter presque 500 jeunes qui ont été scolarisés même par le collectif des jeunes de Parc de Belleville. Mais la situation, bon, je vais dire, ça ne change jamais, mais comme l'a dit, il ne faut jamais baisser les bras. C'est ça notre objectif. C'est aller jusqu'au bout de la lutte, là, parce que c'est à vie la lutte. C'est à vie pour nous, nous qui sommes engagés dedans. Si ceux-là, ils ne sont pas dit qu'on est fatigué, les jeunes ne vont jamais se fatiguer avec l'âge. Jamais du tout. Et ce soir, on est venu sur l'occupation de la guettellerie qui a duré 3 mois. Ça a été un moment bon, très historique, je ne sais pas, du collectif qui a fait que ouais, les lumières, les projecteurs étaient tous étaient fixés sur les jeunes de Parc de Belleville. Parce qu'en ce moment-là, c'était la vraie lutte. Et ça ne considérait pas que nous, le collectif des jeunes de Parc de Belleville. Ça considérait tout le monde, les sans-papiers, les immigrés, ceux qui luttent pour la Palestine, ceux qui luttent pour le colonialisme, pour l'impérialisme. Parce qu'il y avait tout là-bas. Ce que les gens-là qui n'aiment pas voir, les immigrés ou les personnes qui militent là-bas, qu'on appelle les fachos, ils ont fait du collectif des jeunes de Parc de Belleville. L'occupation de la guetterie, leur cible. Parce qu'ils ne voulaient pas que ouais, les dénonciations qu'on faisait là-bas sortaient. Ils voulaient nous empêcher par mille et une manières. Des rassemblements devant la guetti, des je sais pas comment je vais dire. Chaque matin, ils étaient là quand même, de la Reconquête, les médias fachos qui existent là, juste pour nous faire voilà, ce qui ne va pas nous plaire. Mais on s'est dit quoi? Eux, leur méthode, c'est de provoquer les gens pour qu'au moins qu'on fasse du mal et qu'ils disent que c'est nous les violents. Mais on a essayé de les pousser d'une manière ou d'autre pour qu'au moins qu'ils n'arrivent pas à nuire à notre lutte et qu'ils n'arrivent pas à salir notre nom. Parce que tout ce qu'ils ont écrit dans les médias là-bas, au compte des immigrés, au compte des jeunes mineurs isolés, c'est absurde. Et on remercie les Antifa aussi, qui étaient là tout le temps pour les jeunes par Belleville. Tous les collectifs qui luttent, qui luttent pour la légalité des droits, tous ceux qui étaient là en ce moment et qui ont toujours continué à rester. Et c'est pourquoi vous êtes là aussi encore aujourd'hui, parce que le collectif des jeunes par Belleville, nous on appelle que venez, on a un événement, on veut parler de l'historique, on veut faire une table, on veut faire une soirée. On a besoin de collecter des fonds pour les jeunes qu'on va héberger ou bien qui ont des problèmes judiciaires. Mais c'est vous qui répondez, venez donner vos centimes, 10 euros, 20 euros pour comment qu'on arrive à gonfler la caisse. Ça, c'est la confiance là que vous avez mise sur nous. Vous avez cru à notre lutte et nous, on ne va pas vous décevoir. Parce que ce qui a commencé ne va jamais s'arrêter. Ça ne va jamais s'arrêter. Et jusqu'à présent, on est en train de lutter. On a fait en sorte que, ouais, on s'est battu avec Hidalgo depuis le début du collectif jusqu'à la fin de son mandat. Et Grégoire qui est venu aussi est en train de nous tourner autour du pot. Parce que la promesse, elle ne tient pas. Mais il pense que, ouais, nous faire tourner va nous faire baisser les bras. Façon dont on a emmerdé Hidalgo jusqu'à la fin de son mandat. On va emmerder Grégoire aussi. On va emmerder le rectorat aussi. On va emmerder tous les fachos qui sont là. Et le problème ne se limite pas qu'après la prise en charge ou quoi que ce soit, avant que les jeunes soient pris en charge. La situation des jeunes mineurs isolés, c'est trop compliqué aujourd'hui. Tout ce que j'ai dit là, c'est avant que tu ne sois reconnu par l'aide sociale à l'enfance. Mais quand tu es reconnu avec l'aide sociale à l'enfance, il y a pire que ça aussi. Parce qu'il y a des départements qui laissent les jeunes courir dans les hôtels et qu'il n'y a aucun accompagnement administratif jusqu'à ce qu'ils atteignent leur majorité. Après, ils les mettent dehors. Il y a des départements qui n'envoient même pas à l'école les jeunes. Alors qu'avant qu'ils ne quittent à Paris ici, le collectif avait tout fait pour qu'ils partent à l'école. Quand ils partent dans ce département-là, ils perdent leurs écoles. Ils n'arrivent pas à être régularisés. C'est le gros problème qu'on a encore. Et ça veut dire que nous, avec les jeunes qui sont là, avant la prise en charge, qui sont pris en charge, il y a des difficultés partout. Mais on a lancé un message. Partout où ça ne va pas, qu'ils amènent le message dans le collectif du Parc de Belleville. Avec le mouvement de lutte qui existe ici. On va mettre en lumière tout ce qui concerne les jeunes, tout ce qui concerne les mineurs isolés. Et on ne va jamais baisser les bras. On va continuer à mettre en lumière la situation là. Donc, je vais me limiter ici et je vous remercie.
0: 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Et nous sommes toujours en compagnie de Mohamed du RUSF de Créteil. Alors avant de continuer, on vient d'écouter la première partie de la table ronde sur l'histoire des mobilisations des étrangers depuis l'occupation de Saint-Bernard en 96 à Paris jusqu'à la création de la CSP puis du collectif des jeunes isolés de Belleville. Et cette table ronde, en fait, c'était à l'occasion d'une soirée qui était organisée par le collectif des jeunes de Belleville. On aurait dû écouter, je l'ai dit, Nader pour les étudiants et le comité El Hassen Diarra, mais faute de temps, on n'a pas pu. On diffusera sans doute dans notre prochaine émission. Mais l'intégralité du reportage sera bientôt dispo sur le site réseau-rsf.fr. Avant de passer à notre petit agenda, eh bien, une toute petite pause musicale, Pasqua Fatima avec les Fabulous Troubadours. C'est encore plus ancien puisque ça remonte aux années Pasqua.

0: 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Notre émission touche maintenant à sa fin. Alors avant de se dire au revoir et de retrouver les oreilles loin du front, deux, trois petits rendez-vous. Hein. Le premier, vendredi 22 mai, manifestation à Créteil, départ à 16h devant le siège de Richebourg, pour retrouver les chronopostes. Hein. Et puis le cortège passera devant l'UPEC avant de rejoindre la préfecture. Je crois que samedi 26, tu as une annonce à faire.
1: Oui, le 26 mai à midi à la place Jussieu et le même jour à 18h à la Bourse du Travail contre l'augmentation des frais pour les étudiants étrangers.
0: Voilà, et c'est pas samedi comme j'ai dit, mais mardi. Et donc ce sera... Pardon. Samedi 30 mai, dans la soirée, une soirée de soutien au comité LSM Diarra, à la parole errante à Montreuil. Notre émission est à présent terminée. Je crois qu'il y avait un petit mot très très vite, en une demi-seconde à ajouter. Tu voulais faire une conclusion ?
1: Je voulais juste dire que l'accès à l'éducation, c'est un droit universel et une société qui empêche les étudiants d'étudier. C'est la fin.
0: Voilà, donc maintenant sur ces mots, notre émission est terminée. Merci Mohamed.
1: Merci à vous de l'invitation.
0: Merci au collectif des jeunes isolés du parc de Belleville pour avoir organisé cette soirée au Chakiraï et aux personnes qui sont intervenues. Merci Juliette des Oreilles Loin du Front qui a bien voulu assurer l'intérim à la réalisation et rester à l'écoute de FPP avec les Oreilles Loin du Front. Cette émission sera rediffusée lundi matin à 7h30 et très bientôt dispo en replay sur le site du RESF. Au revoir et à très bientôt. Restez à l'écoute de FPP avec les oreilles.

0: d'Adère. On va continuer.
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0: Nader, on va continuer avec toi pour continuer sur la question des sans-papiers. Les deux extraits, dans les deux extraits de films qu'on a vus, on a vu des occupations. Anzouman, Mariama et Abdourahmane nous ont parlé d'occupation. Toi, tu as éprouvé une autre forme de lutte, bien difficile aussi, qui nous a bien inquiétés.

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0: Allez, vous êtes toujours sur Fréquence Paris Pluriel. Et c'était Jacques Dutronc qui reprenait dans les années 70, dans la vie, faut pas s'en faire. Alors, faut pas s'en faire, mais quand même, de temps en temps, faut pas être complètement naïf. Et ce soir, on reçoit en plateau Christophe Granger, qui est historien, puisqu'effectivement, on parle d'infox, de fake news, de même de canular, puisqu'il vient de publier « Ceci est un canular, l'épaule d'Ève, l'extrême droite et la politique du faux ». C'est publié aux éditions La Découverte. Avant la pause musicale, on parlait justement de la réception par les députés de gauche dans les années, on est en 29, de ce canular qui est cette lettre sur ce peuple Paul Dev qui a besoin d'aide. Et pour continuer, ce qui serait intéressant, c'est de savoir un peu comment ça a été repris après cette histoire de Paul Dev, parce que dans Tintin, on parle des Paul Dev, il y a Boris Vian, Queneau, c'est quelque chose qui est resté un peu dans l'imaginaire collectif.
1: Oui, complètement. Moi, je l'ai trouvé chez Queneau, en réalité, parce que je lisais, c'est dans quoi déjà, je ne sais plus, Pierrot, mon ami, je crois. Donc, avec, en fait, c'est très intéressant, parce que Queneau réinvente un épisode Paul Dev qui n'est pas

0: celui dont on a parlé là, il réinvente. Ouais. Hergé n'était pas étranger à l'Action française, donc en réalité, c'est pareil, l'utilisation. En revanche, ce qui est sûr, donc pour Hergé, c'est Lotus Bleu, il y a le consul de Paul Davy, ainsi de suite. Il y a aussi des films à l'époque qui sont tournés sur des... En fait, on aime bien jouer avec l'idée qu'il y a une frontière. C'est-à-dire, en fait, Paul Dev, ça devient une espèce de mot de passe qui sert à dire ça pourrait exister, puis ça n'existe pas trop. Donc, voilà. Et il y a un jeu comme ça, une espèce de pacte avec le lecteur ou le spectateur qui dit, bon, ce que vous allez voir joue avec la réalité, le faux, et ainsi de suite. Donc, il y a un film sur, je ne sais plus, un pays qui en envahit un autre, et un jeu sur la frontière. Il se trouve que c'est la Paul Davy, bon, machin. En revanche, ce qu'on voit se mettre en place, c'est une forme de dépolitisation rapide du canular. C'est-à-dire la question de l'extrême droite, la question du jeu politique qu'il y a derrière, du piège politique qui est construit, disparaît petit à petit. Ça devient une sorte de poisson d'avril. C'est-à-dire, moi, je me suis amusé presque tous les 1er avril qui suivent, parce que hein, la presse utilisait ça en disant « Ah, il y a aussi les Paul Dev et machin ». Donc en réalité, on le vide de sa substance politique. Et c'est intéressant de le retrouver ensuite raconté comme si c'était simplement une blague. Alors, c'est intéressant, et en même temps, c'est vrai qu'on l'a pas dit ça, mais c'est aussi une blague. C'est-à-dire que c'est contenu dans la forme qu'il lui a donnée. Et ça fait partie du piège. Le rire est extrêmement... Comment vous vous défendez d'un rire ? C'est-à-dire, soit vous dites, bah non, parce que la politique c'est trop sérieux, il faut pas rigoler avec ça, et donc vous passez pour un âne, puissance 10. Soit vous dites, ah bah oui, c'était très marrant, mais donc c'est quand même une blague, et donc c'est l'adversaire qui l'emporte sur le terrain du rire. En réalité, l'objet rire, l'objet que Mellet utilise à ce moment-là est extrêmement important sur le rire. Donc oui, il y a une tradition comme ça dépolitisée qui se met en place rapidement. Et puis il y a une tradition à l'intérieur de l'Action française aussi, c'est-à-dire se souvenir de cet épisode. Une fois que Mellet meurt, alors on dit beaucoup, tiens, bah, c'était lui, vous vous souvenez. On raconte plus la vie de Mellet comme je l'ai fait au début, on raconte les Paul Dev, il disparaît. Et puis, il y a un autre moment important, mais je pense qu'on comprend des choses si on le dit. L'Action française est un peu la matrice de l'occupation de Vichy, du gouvernement Vichy. Donc, en réalité, il y a un moment où les Paul Dev servent à dire, faut pas que je le loupe, mais concentrons-nous sur les souffrances du peuple français plutôt que d'aller courir sur les souffrances des Paul Dev. Rappelez-vous ce canular Paul Dev, bah, ça dit bien ce qu'il faut pas faire. Et ça le dit doublement parce que le régime de Vichy dit, ça c'était les républicains, ça c'était la République, nous on n'est plus là. Et les maurassiens le patrimonialisent à l'intérieur de l'extrême droite. Avec tout un mélange aussi, parce qu'on l'a peu dit, mais l'usage de l'humour est extrêmement... Enfin, de l'humour, d'un humour extrêmement politique, extrêmement carnassier, à l'intérieur de l'Action française. Ça fait partie d'un bloc. Les blagues de potache, les trucs qui finissent par nourrir une sorte d'action politique qui, à la fois... se prend très au sérieux parce que l'action a vocation à transformer le monde, mais d'un autre côté joue sur bah voyez voilà nous on s'amuse avec ça et donc vous êtes trop sérieux et ainsi de suite. Donc il y a toujours un double jeu comme ça que les Paul Dev nourrissent beaucoup. Et je rajouterais, si je peux, il y a aussi une dimension qui est difficile. Alors moi, c'est ça qui m'a intéressé plus avec une... Bon, pour mettre les pieds dans le plat simplement, je trouve que ce qu'on fait avec... Quand on lit aujourd'hui, tout ce dont on a parlé parle de plein de choses qu'on connaît. C'est-à-dire, moi, j'aime bien travailler des objets en prenant le temps. Ça me prend des années. Et donc, c'est des objets qui finissent par vieillir. Mais je pense qu'on comprend, ça nous sert à penser le présent. Et il y a par exemple tout un courant en sociologie qui réfléchit à ça. Pas simplement à la désinformation, mais aussi à la crédulité, aux croyances. Qu'est-ce qui fait qu'on croit ? Qu'est-ce qui fait qu'on croit à des mensonges, et ainsi de suite ? Et il y a tout un courant, par exemple, Gérald Bronner travaille là-dessus, qui me semble faire fausse route, pour aller vite, autour de l'idée qu'il suffirait de doter de la crédulité aux gens, et puis tout se passerait bien. Et je trouvais ça intéressant de réfléchir à ça, c'est-à-dire... En fait, poser la question dans ce sens-là, c'est d'abord se réserver l'idée que moi je sais et je sais comment travailler avec ça, et puis une fois qu'on aura donné un peu de sens critique aux gens, ils se feront plus avoir. Ben, en fait, non, c'est pas vrai du tout. C'est pas vrai du tout, ça marche pas. Et en plus, c'est se réserver l'idée, enfin, toujours pareil, cette forme d'intelligence supérieure qui dit, ben, moi je le vois, le piège, et pas vous, donc je vais vous apprendre à le voir, et après tout ira bien. Mais c'est aussi une façon d'expliquer les choses à l'échelle individuelle, c'est-à-dire, on parle de crédulité, on parle de croyance individuelle, exactement comme Mellet le faisait, c'est-à-dire il dit, en fait ces députés, ce qui m'intéresse c'est qu'ils sont crédules, ce à quoi ils croient est ni vrai ni faux, c'est-à-dire en fait bah, ils sont attachés à de la compassion pour un peuple, mais un peuple il n'existe pas, donc en fait bah, c'est à la fois vrai, à la fois faux, et puis bah, en réalité ça sert à rien, il les situe sur le terrain de la croyance, alors qu'en réalité si on réfléchit un peu, et moi ça m'aide à penser aussi aujourd'hui, Est-ce que ça ressemble à ça, nos croyances? C'est-à-dire, soit on est complètement parano et on passe notre temps à se dire, mais est-ce que j'y crois ou pas, à ce truc? Et auquel cas, on fait plus rien. Alors probablement, ce qu'on finit par faire, c'est les pauvres députés piégés en se disant à chaque fois, bon, avant de m'engager, je vais vérifier. Mais sinon, dans un état normal, on passe pas notre temps à réfléchir sur le fait qu'on a affaire à un canular, un faux, un vrai un peu tronqué, ainsi de suite. On le fait quand on cherche à débusquer. Ah bah regardez, c'était pas vrai. Mais on court toujours après. Ce qui est intéressant, c'est de se dire, mais alors si c'est pas ça, à quoi ça ressemble? Et moi, je crois beaucoup plus aux formes de ce que j'ai dit un peu précédemment autour des députés, c'est-à-dire cette idée que, en fait, il y a des édifices sociaux qui sont faits pour qu'on se passe d'y croire. On n'a pas besoin d'y croire, puisque, socialement, on s'attend à ce que ça se produise comme ça. Eux, ils n'avaient pas à se demander si les Paul Davies, ils existent ou pas. Le piège, il est suffisamment bien fait pour que ça rentre dans la matrice de la gauche de l'époque, une gauche humanitariste, en plus les exemplaires parfaits de cette gauche humanitariste, qui n'a pas à se demander si c'est vrai ou si c'est faux, qui n'a pas à l'interpréter, qui s'engage, parce que ça fait partie de ce qu'on fait quand on est un député de gauche face à un état de souffrance. Et ça, je trouvais ça intéressant. De ne pas partir sur est-ce qu'ils étaient naïfs, est-ce qu'ils étaient niais, est-ce qu'ils étaient crédules. Donc, pas rejouer le canular, en fait. Mais essayer de comprendre plus largement sur quoi ça repose, comment ça tient. Et là, on peut faire rentrer des schémas, on peut faire rentrer la question de l'intelligence, on peut faire rentrer tout un tas de choses qui ne se situent pas à l'échelle individuelle, qui se situent dans comment notre société se dote d'institutions, de principes auxquels on apprend à se remettre, en fait. On s'en remet à eux quand ils sont là. Et des fois, on se fait piéger. Ouais.
1: Et en fait, pour parler encore de la postérité, puisque c'est peut-être là-dessus qu'on pourrait finir l'émission, moi, je me disais deux choses. Un, que finalement, cette postérité, aujourd'hui, elle est pas si présente que ça, parce que qui se souvient de ce canular Hergé, c'est quand même les années 50-60, que nous, c'est pareil. Enfin, je veux dire, après les années 70-80, j'ai l'impression que ce canular, on n'en parle plus. Il y a eu d'autres canulars en politique, moi je pense, enfin d'autres canulars, d'autres politiques qui se sont fait prendre, entre guillemets, à être crédules. Je pense à Giscard d'Estaing, notamment, cette fameuse histoire avec les avions renifleurs, dont on parle, pareil, relativement peu aujourd'hui. Et en fait, je ne sais pas, sur justement cette postérité, je me demandais à quel point est-ce qu'il peut y avoir... Mais ça rejoint un petit peu ce que tu disais sur la dépolitisation très rapide de ce canular. À quel point est-ce qu'il peut y avoir une mémoire d'une forme de politisation du canular en politique? À quel point est-ce qu'il peut y avoir une mémoire de justement des députés ou des représentants de la nation qui se sont fait prendre à être crédules, quoi?
0: En réalité, c'est compliqué parce que c'est le propre du canular, c'est-à-dire on peut pas le refaire. C'est-à-dire que même à l'extrême droite, s'ils veulent rejouer le truc, ça va se voir. Donc en réalité, ça tue aussi, enfin ça le met à un endroit particulier qui est presque mythologique au départ, et puis ensuite on s'en passe en réalité. Et c'est ce qui fait aussi ça plus la dépolitisation dans le jeu politique et le fait que on le mélange à plein d'autres choses. Et c'est à la fin, c'est juste, vous vous souvenez de cette blague des députés qui se sont fait avoir. Bon, on dit plus de gauche, de droite, on a même plus, on explique. Explique vaguement que Paul Dev, c'était, ça n'existait pas, et puis ça s'arrête là. Et donc en réalité, il n'y a pas cette qui pourrait servir dans deux sens. Il n'y a pas cette mémoire qui servirait à se dire attention à quoi on a affaire, mais il n'y a pas non plus, alors à ma connaissance, à l'extrême droite, de mythification, de mêlée et de. J'ai pris plein de précautions autour de ça. C'est une vraie question et c'est presque, j'ai envie de la poser comme ça parce que j'ai pas la réponse à ça. Je me suis demandé est-ce que ça valait le coup d'aller voir des gens, soit des descendants, soit des gens de l'extrême droite d'aujourd'hui, pour savoir si ça a une portée. Mais en réalité, je me suis beaucoup méfié de ça, c'est-à-dire l'instrumentalisation. C'est très facile, tout ce qu'on a dit là, de le rayer en deux secondes et de dire, vous voyez bien la gauche. On a raison tout le temps, parce que la gauche, ils font n'importe quoi. Ils sont prêts à aller se battre pour des peuples qui n'existent pas, ou des peuples qui ne le méritent pas, ou des peuples qui ne sont pas franco-français, ainsi, enfin, des souffrances qui ne sont pas franco. Donc en réalité, je me suis beaucoup méfié de ça, mais à ma connaissance, il n'y a pas eu de patrimonialisation militante de cette chose-là. Et puis Mellet meurt peu de temps avant. Et puis ensuite, il n'est pas... C'est un point intéressant. Mais Maurras laisse pas beaucoup d'autres places que lui à l'intérieur de l'Action française. C'est très vertical, très leader charismatique. Et même dans l'éloge funèbre de Mellet, puisque c'est lui qui l'écrit, dans l'Action française, il parle surtout de lui. Il parle surtout de lui, Maurras, et de la façon dont il a eu du pif en le repérant quand il était jeune, et ainsi de suite. Donc il n'y a pas eu de prise, en fait, de ça. Ouais.
1: Et par rapport à l'intelligence, justement, si on pouvait revenir un peu sur, sur cette question, parce que c'est une question qui est importante dans le canular, puisque le canular, en fait, pivote autour de cette question de la bêtise de la gauche en général, pas simplement des députés de gauche, de la gauche en général, en s'appropriant du coup l'intelligence de la droite, l'honneur, etc. En fait, est-ce que ça révèle l'attachement justement de la droite à cette notion d'intelligence? Est-ce que cette croyance d'une certaine manière dans l'intelligence, est-ce que c'est quelque chose de droite? Est-ce qu'on le retrouve encore aujourd'hui?
0: Oui, alors c'est une vaste question, mais elle est super intéressante parce que c'est le sous-titre. Quand Mellet tire les marrons du feu à la fin pour briller autour de son canular, il le republie, l'Action française, le vent et ainsi de suite, les militants sont sommés de l'acheter, enfin, ça devient un best-seller de l'extrême droite, ce canular mis en livre, et le titre c'est « Intelligence et Parlement ». Donc c'est pas juste une interprétation a posteriori, il y a un vrai travail sur ce que c'est que l'intelligence, et il y a un vrai travail aussi chez Maurras d'appropriation de l'intelligence, par opposition à plein de choses, pas seulement bêtises, par opposition aussi à sentiments, par rapport à la compassion dont on parlait là, l'idée que le politique c'est sérieux, l'idée que le gouvernement de la nation, le gouvernement du peuple français, d'ailleurs pas de la nation mais du gouvernement du peuple français, ça requiert des compétences, et que dans ces compétences il y a l'intelligence, et Maurras a des textes très longs et très sophistiqués sur, comme il savait faire, hein, sur l'intelligence. Il y met à la fois une culture classique, c'est-à-dire être capable de citer les auteurs classiques français, d'écrire comme eux et de revenir à la pureté de la langue. Ça, c'est extrêmement important, le classicisme de la langue. Être capable aussi de... Tout à l'heure, je parlais du peuple. C'est lui qui le popularise, le peuple réel et peuple légal. Pour lui, l'intelligence, elle est du côté du peuple réel. Bon, ça fait pas de doute, mais c'est sous forme de bon sens. C'est-à-dire...
1: Oui, c'est le bon sens et pas les bons sentiments.
0: Voilà, bon sens et pas les bons sentiments. Le bon sens du peuple, en fait. Le bon sens du peuple qui est une vertu de l'intelligence. Être capable d'écouter le peuple et l'intelligence du peuple, c'est ça qui fait des gens intelligents. Et c'est ça qui est l'apanage de cette droite, extrême droite nationaliste à ce moment-là. Et avec l'idée que l'intelligence donne une forme de clairvoyance. C'est-à-dire, c'est un peu tout ce dont on parlait. C'est-à-dire, derrière un épisode... Mellet apprend ça, on le voit dans ses textes. Derrière un épisode qui a l'air complètement banal, un accident de voiture. Ouais, attendez, j'ai été voir qui était dans la voiture. Vous voyez, c'est deux opposants politiques. Et d'habitude, ils s'étripent au Parlement. S'ils étaient dans la même voiture, c'est que... l'idée qu'il y a des choses cachées, qu'il y a une forme de clairvoyance qui voit au-delà de ce que le commun des mortels est capable de voir. Ça, c'est l'intelligence que construit Maurras et qu'il s'approprie comme étant une des vertus qui ne peut pas être démocratique. Et il ne faut jamais perdre de vue de ça. C'est-à-dire, l'idée de... Enfin, le caractère antidémocratique de l'Action française, il vient aussi de l'idée qu'un parlement, ça ne peut pas être bon. Ce qui peut être bon, c'est un roi. Parce que l'intelligence, elle vient d'en haut. Et donc, il n'y a pas besoin de la discuter. Il n'y a pas besoin de passer du temps. Il n'y a pas besoin... Donc, le modèle... matricielle de leur vision de ce que doit être le jeu politique est construit à travers l'intelligence comme étant une vraie vertu entière. Il rajoute du Nietzsche, il y a ça dedans. Et ça, c'est extrêmement intéressant. Donc, disqualification à la fois des sentiments et à la fois de la bêtise. Mellet met comme exergue de son bouquin, une fois qu'il tire un bouquin, « J'ai vu des imbéciles ». Exactement ça. Enfin, c'est, voilà, tout résumé et évidemment sous-entendu, eux ne le sont pas.
1: Et est-ce que on n'est pas en train aussi de parler de se méfier à gauche de cette tendance qu'on peut avoir aujourd'hui particulièrement quand on lutte contre les fake news, quand on traite justement les Trumpistes d'imbéciles, quand on se dit ils ont vraiment cru que la communauté haïtienne mangeait des chiens et des chats. Est-ce que c'est pas aussi un rappel que justement cette sonnette d'alarme sur l'intelligence, c'est aussi quelque chose de droite, c'est aussi quelque chose de distinctif, c'est aussi quelque chose de antipopulaire.
0: Alors il y a ça, il y a Alors d'abord, je l'ai écrit au présent, c'est-à-dire c'est très on n'écrit pas les livres tout le temps au même endroit, mais là, moi, je voulais me colter avec des trucs politiques d'aujourd'hui. Ainsi, c'est très intéressant le moment sur les Haïtiens qui mangent des chiens, parce que la chute. Alors il y a une partie de la gauche américaine qui dit, en fait, on va les voir et puis on va montrer que c'est pas vrai, que c'était une fake news, c'était n'importe quoi. Et le retour, c'est J.D. Vance qui dit, peu importe.
2: Ça pourrait être vrai.
0: Il dit même pas ça pourrait être vrai. Si je dois inventer des histoires pour pouvoir parler du peuple américain et de ses intérêts, j'inventerai des histoires. C'est-à-dire, le vrai et le faux servent plus de matrice de construction telle qu'on l'a appris pour construire le débat politique. Moi, je trouve que c'est ce qui se transforme de façon la plus radicale avec cette extrême droite, mais aussi celle qu'on a aujourd'hui. C'est-à-dire l'idée que, bah, que ce soit vrai ou que ce soit faux, finalement, c'est pas tellement important.
2: Mais même ça, une dépolitisation, en fait.
0: Oui, complètement. Et avec une forme de reconceptualisation profonde. Je me souviens, je cite des choses plus actuelles à la fin du livre, mais le débat à notre Chambre des députés, enfin à notre Assemblée d'aujourd'hui, en 2018, sur il y a un débat parlementaire autour de la lutte contre les fake news en politique. C'est-à-dire pour le bien, ou la santé du débat public, il faudrait légiférer sur les fake news en politique. Et que l'extrême droite d'aujourd'hui, Rassemblement National, je crois que c'était Chenu à ce moment-là, qui dit mais jamais de la vie. Jamais de la vie qu'il faut lutter contre. La démocratie, c'est bien se tromper. C'est bien le mensonge. Chacun peut se tromper. Donc non seulement il y a une forme de... C'est plus le débat public, c'est une propriété privée, tout le monde peut se tromper, qui devient une matrice de... Mais la vraie démocratie, elle ne peut pas empêcher le mensonge, ni le faux, puisque tout le monde peut se tromper. La vraie démocratie, elle doit permettre à tout le monde de se tromper. Donc en fait, il y a une reconceptualisation où à la fin, c'est pas qu'on ne sait plus où est le vrai, où est le faux, c'est qu'ils ne servent plus à rien. C'est-à-dire qu'ils ne servent pas comme outil de construction de quelque chose qui pourrait aller. Et ça, c'est intéressant de se dire que, juste pour faire le lien avec l'autre, c'est pas un hasard que... Ben, il y a un texte de Maurras où il parle, donc on est en 41, régime de Vichy, où il dit, vous voyez bien qu'on avait raison, on vous parlait de la vérité politique. Vous, vous défendiez le mensonge. Le mensonge, c'était le régime républicain, avec ses valeurs. Nous, on défendait la vérité. Vous voyez bien qu'elle a fini par triompher. On a remis les choses à l'endroit. On a ça. On a la perversion du jeu autour du vrai et du faux, où on ne sait plus. Et ça me semble extrêmement révélateur, extrêmement intéressant, de se débarrasser des choses auxquelles, non pas on croit, bah c'est ce que je disais sur la crédulité tout à l'heure, mais les choses qui sont construites pour que ça tienne, en réalité, pour lesquelles on n'a pas à se demander si c'est vrai ou si c'est faux. Or là, on est soit obligé de se demander en permanence si c'est vrai ou si c'est faux. Je ne suis pas sûr que ça tienne très longtemps, enfin de courir après les fake news en permanence, soit de s'en moquer complètement, et on a perdu une des matrices qui était celle de la construction du... Mais de quoi on parle ? Parce que ne pas être d'accord les uns avec les autres sur le vrai ou sur le faux en démocratie, c'est très bien, c'est sain. Ne plus être capable de se dire, on va pouvoir le trancher à la fin, ou c'est pas important, là c'est nettement plus grave. Ouais.
2: Et donc... un peu, que faire pour résister à tous ces canulars et à ces fake news et à cette espèce de...
1: Oui, puis que faire aussi, c'est un peu le sens de ma question, que faire aussi pour ne pas tomber justement dans le côté « Oh là là, vous êtes vraiment trop bête, quoi !»
0: Alors, il y a j'ai combien de temps ? Que faire ?
1: 6 minutes.
0: Il y a d'abord, il y a deux choses, mais il y en a une, je m'en débarrasse très vite, mais à laquelle je tiens, même pas, qui est... D'abord, prendre un peu de temps pour essayer de comprendre les choses, essayer de... Alors, parce que je suis universitaire, mais de se dire, il y a plein de choses que moi je comprends en prenant du temps sur un cas qui a l'air très éloigné. Je dis pas que c'est la matrice de ce qu'on connaît aujourd'hui, je dis juste, ah, mais il y a plein de questions dedans, dans un truc comme ça, qui me font penser au présent et penser le présent autrement. Donc, prendre le temps plutôt que de courir derrière ça, c'était vrai, ça c'était faux, ça c'était machin, où on s'épuise et où on convainc que des gens qui sont déjà convaincus qu'il y a à chercher du vrai et du faux. Il y a, alors, comme je l'ai dit, il y a différentes questions, en fait, dedans. Parce qu'il y a la question du... qui est une vraie, très, très bonne question. Par exemple, la question de la compassion. C'est-à-dire, où on revient sur... Mais alors, est-ce qu'il vaut mieux faire zéro place à la souffrance des autres dans le jeu politique ? Parce qu'on aurait à mettre en avant la rationalité, l'intelligence, et ainsi de suite. Mais je trouve qu'on perd beaucoup, c'est-à-dire on va perdre beaucoup. Mais alors, à quel endroit on la met ? Parce qu'on peut très bien répondre, c'est ce que fait Fassin, on peut très bien répondre, oui, mais l'État se soucie déjà de la souffrance des gens. Il y a des dispositifs très foucaldiens de domestication de la souffrance, il y a des bureaux, il y a des du RSA, il y a des bureaux pour s'occuper de... Il y a tout un tas de procédures qui a pris en charge cette compassion, mais qui la dépolitise profondément, qui presque nous... prive de nous demander ce qu'on fait de la souffrance des autres en politique. Est-ce qu'elle a une place ? Est-ce que c'est un principe qui doit revenir sur, quand on décide sur les formes de gouvernement du bien public, est-ce que ça a une place de se poser la question des souffrances ? Moi, je crois beaucoup, mais je pense que ça ne viendra pas simplement en faisant une question idéologique. Et je ne pense pas non plus que ça en fera... C'était un peu Adorno qui disait ça, la froideur a engendré le nazisme, et donc il faut mettre dans les écoles une espèce de compassion généralisée qui ferait que ça ne puisse pas se reproduire. Le problème, c'est que on a par exemple plein de cours d'empathie. Enfin, on n'a jamais été aussi attentif à prétendument la recomposition des rapports sociaux autour de... ça produit pas son effet. En revanche, je pense, moi, je crois beaucoup plus au, bon, c'est une, je crois beaucoup plus aux formes de pratiques de la compassion, c'est-à-dire des formes de fraternité et de solidarité, pas seulement bah, type Cédric Héroux et autres, qui posent des, mais pas simplement à travers ce qu'ils font, qui est très, c'est pas péjoratif du tout, c'est le contraire, très terre-à-terre, c'est-à-dire donner à bouffer, faire traverser des gens qui sont extrêmement précieux dans la façon dont ça construit ça, mais aussi la façon dont ça repolitise la compassion. Ça oblige à se poser des questions sur le fait qu'on la fait disparaître. Quand on dit, bah alors donc il y a un délit de fraternité ou de solidarité. De solidarité, bah, ça pose des questions. Et je trouve que c'est beaucoup plus intéressant que de repartir avec des grands discours. Moi, j'ai lu tout Rousseau et je peux vous expliquer que la Terre tournera mieux si. Je pense qu'il y a des. Sur le que faire, je crois beaucoup plus à ça et je pense que c'est beaucoup plus efficace. Alors, il faudrait passer du temps à ce que je fais dans le bouquin. Et je ne réponds pas sur les fake news, mais sur les fake news, enfin sur les fake news et sur ces mensonges et ainsi de suite, moi je crois beaucoup plus à la possibilité de se défendre collectivement, c'est-à-dire de remettre en place des institutions, mais au sens sociologique du terme, c'est-à-dire des choses auxquelles on est attaché collectivement, des attentes collectives, des trucs sur lesquels on sait tous que ça, on peut s'y fier parce que collectivement, on l'a construit comme étant quelque chose de fiable, de vivable. Parce que se demander en permanence si c'est vrai ou si c'est faux, accepter même qu'on vous dise bah, c'est faux, mais je m'en fous et je vais raconter du faux et c'est mon intérêt, je pense qu'on va pas très loin avec ça. Voilà.
2: En tout cas, Christophe, merci d'être passé en plateau puisque c'est quasi la fin. Je rappelle le nom de ton ouvrage, Ceci est un canular, et cette émission n'était pas une blague. Ceci est un canular, les Poldev, l'extrême droite et la politique du faux, et c'est publié aux éditions La Découverte. Merci beaucoup. Merci.
3: On approche, Chico, attention, enclenche les rétrofusées.
2: Allez, vous êtes toujours sur Fréquence Paris Pluriel avec les oreilles loin du front. C'est terminé ce soir autour des boutons, autour des pitons. Nous étions beaucoup.
1: Et oui, parce qu'il y avait Juliette qui Yolaine. Anime le plateau, moi-même, Audrey à la régie, Chloé qui est derrière et puis Céline qui est venue prêter main forte à la régie pour la lecture de la lettre.
2: Nous sommes rediffusés.
1: Et on est rediffusés sur cette même antenne le mardi à 8h30, 106.3.
2: On fait partie aussi de spectremedia.org.
1: Et oui, un très bon agrégateur de podcasts, mais nous avons notre propre site
2: www.loldf.org. Allez, on va vous laisser doucement mais sûrement dans les bras des échos du Capricorne. Allez, cap sur Madagascar et restez sur Fréquence Paris Pluriel.
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0: 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Les informations c'est tout de suite avec Jean-Claude Rabearfara. Merci Poupy.
1: Chers auditeurs, bonsoir. Bonsoir l'équipe. Ben, Claudia, voilà, c'est aujourd'hui c'est l'émission donc Écho du Capricorne de ce jour 20 mai 2026 et on va commencer par la chronique des news dont j'ai la responsabilité tous les mercredis en principe. Eh bien, la chronique des news c'est une chronique que je fais à partir de ce que j'ai trouvé intéressant dans les informations et notamment dans ce qu'on voit en ligne, mais au-delà. Aujourd'hui, ça se, j'ai eu une information que je n'ai pas eue en ligne, si en partie, mais dont j'ai la teneur en texte. Voilà, donc je vais commencer par parler de la conjoncture de la refondation. La semaine dernière, le 15 mai, c'est-à-dire deux jours après notre dernière émission, RFI titrait donc Madagascar, les concertations nationales sur la refondation du pays débuteront au mois de juin, donc dans quelques semaines. Voilà donc le résumé de cet article de RFI, donc. Et le suivant à Madagascar, les concertations nationales, parce que bon, il y aura les concertations dans les communes à la base, donc, et puis à la concertation nationale. Donc, les concertations sur la refondation du pays débuteront finalement le 3 juin 2026. Donc, c'est une annonce qui a été faite la veille, le 14 mai. Par le président de la refondation, Michael Landrindrin, lors de sa visite officielle au Congo, République du Congo, au retour du sommet African Forward de Nairobi, où il a participé avec une délégation malgache. Donc, une annonce qui intervient dans un contexte tendu, et notamment un député vient de saisir la Haute Cour constitutionnelle pour demander la destitution du chef de l'État. Voilà pour cette introduction. Et puis, la deuxième nouvelle c'est, que je vais rapporter, c'est une synthèse donc des enjeux et de leur proposition, de sa proposition, par un collectif des enseignants-chercheurs de la Faculté des Lettres et Sciences Humaines de l'Université d'Antananarivo. Qui remettent donc ces enseignants leurs recommandations aux autorités et annoncent leur participation aux concertations nationales. Voilà, donc c'est dans 24.mg, actualité et reportage du 14 mai 2025 que j'ai eu l'information. C'était le lendemain de notre dernière émission. Le titre de cette synthèse, c'est « Autour des enjeux de la refondation ». Et 24.mg nous disait ceci. « Des enseignants-chercheurs de la Faculté des Lettres et des Sciences Humaines, FLSH, de l'Université d'Antananarivo, vont participer à une table ronde intitulée ainsi donc en avril dernier. » Le document de synthèse et de recommandations correspondant a été présenté et remis au Premier ministre Mamtine Razonarchon ainsi qu'à la ministre chargée de la refondation, Anne Zafmanatsou, et à celle de l'enseignement supérieur, Ndaouyal et Manda Vir Vounmanatsou. Donc, le 13 mai dernier, à Ankara, soit l'université d'Antananarivo, donc. Et ce document se veut une contribution intellectuelle et citoyenne au processus de concertation nationale. Je l'ai lu, cette synthèse, et effectivement, elle sort un peu de l'ambiance des interventions et propositions qui se tenaient jusque-là, qui n'allaient pas toujours forcément au fond des choses, sans dire du mal de ceux qui le disent. Mais donc, ce document de synthèse et de recommandation intitulé « Autour des enjeux de la refondation de la République » fait 33 pages, donc. Il y a une introduction que je vais vous lire, donc, et puis il y a une conclusion tout à l'heure. Alors, l'introduction, on va prendre un peu le temps, introduction problématique et enjeu pour la refondation. La question de la refondation de la République à Madagascar s'inscrit dans un contexte de crise récurrente, marqué par une fragilisation des institutions, une perte d'influence des citoyens et une déconnexion croissante entre normes formelles et pratiques sociales. L'usage même du terme « refondation » entre guillemets depuis la chute d'André Rajoelh en octobre dernier, pour désigner le nouveau régime, révèle une aspiration collective au changement, mais également une ambiguïté conceptuelle qui en limite la portée opérationnelle. La crise actuelle est également aussi une crise des concepts. Le terme « refondation » entre guillemets lui-même reste flou, polysémique et souvent réduit à un slogan. Cette indétermination empêche la construction d'un cadre d'action partagé. Dès lors, comment refonder durablement la République en articulant valeurs au pluriel, légitimité, transformations institutionnelles au pluriel et engagement citoyen. Alors, les enjeux, dit le texte de synthèse, sont multiples. Il s'agit de restaurer la légitimité de l'État et reconstruire le lien civique suivant les principes républicains mis en perspective avec les valeurs traditionnelles du Fiavanan. Ces enjeux visent également à repenser les fondements culturels, éthiques et éducatifs de la citoyenneté et dépasser les blocages structurels liés aux pratiques politiques et aux héritages d'un passé fantasmé. Je notais bien ce mot fantasmé parce qu'il s'applique aussi au Fiavanan dans l'esprit de beaucoup de malgaches. La refondation ne peut ainsi, ça c'est moi qui commentais, hein. La refondation ne peut ainsi être réduite à une simple réforme institutionnelle. Elle engage une transformation profonde des représentations, des pratiques et des rapports entre individus, société et État. C'est précisément au regard de ce rôle citoyen que nous avons pris, disent les auteurs, l'initiative d'organiser cette réflexion. En tant qu'intellectuels et universitaires relevant de la Faculté des Lettres et des Sciences Humaines, nous ne pouvons pas nous limiter à la production de savoirs détachés des réalités sociales et politiques. Notre responsabilité est ainsi aussi d'éclairer le débat public, de questionner les évidences et de contribuer à la construction d'un sens commun fondé sur la rigueur, la rationalité et l'exigence éthique. Dans un contexte marqué par la fragilisation des repères, la montée de la désinformation et la défiance envers les institutions, il nous appartient d'assumer une fonction de vigilance, et de mise en perspective. Cette initiative s'inscrit ainsi dans une démarche pleinement citoyenne, non pas se substituer aux acteurs politiques, mais créer un espace de réflexion critique capable de traduire les valeurs en principes d'action, de renforcer l'esprit critique et de contribuer de manière responsable à la refondation de la République. Voilà donc l'introduction générale. Et puis, il y a eu, il y a dans ce texte de 33 pages, une conclusion générale que je vais vous livrer, parce qu'on ne va pas entrer dans, les, dans le texte qui est un peu long, d'une certaine manière, long, parce qu'il faut bien expliquer les choses, et ils l'ont fait de manière très, très, très intelligente, ces auteurs. Donc, et donc, j'arrive à cette conclusion qu'ils ont donnée, de leur texte, donc c'est assez loin à chercher dans mon ordinateur, mais on va y aller, voilà. Voilà, conclusion générale, les travaux des différents panels montrent clairement que la refondation de la République à Madagascar ne peut se limiter à un changement institutionnel formel. Elle exige une transformation profonde des pratiques politiques, administratives, éducatives, économiques, culturelles, informationnelles et éthiques. La crise actuelle est aussi une crise de confiance, de responsabilité, de lisibilité de l'État et de sens du bien commun. Elle se manifeste par la fragilisation des institutions, la personnalisation du pouvoir, la banalisation de la corruption, la déconnexion entre les normes et les pratiques, l'affaiblissement du lien civique, la montée de la défiance envers la parole publique, ainsi que par une difficulté persistante à faire valoir ou prévaloir l'intérêt général sur les intérêts particuliers. La reconstruction de la République suppose donc une articulation cohérente entre compétence et intégrité, autorité et redevabilité, tradition culturelle et exigence républicaine, souveraineté nationale et responsabilité publique. La refondation repose ainsi sur plusieurs conditions indissociables, et il faut bien s'en souvenir pendant cette période de concertation de multiples niveaux. Un État souverain, unitaire et stratège, capable de protéger durablement les intérêts fondamentaux de la nation. Un État moral, impartial, compétent et éthiquement responsable. Des institutions crédibles, transparentes, stables et redevables. Une démocratie participative réelle, fondée sur des élections crédibles. La participation citoyenne et le respect du pluralisme, une administration publique dépolitisée, professionnelle et orientée vers le service du citoyen, une justice indépendante, accessible et effectivement appliquée, une éducation civique, éthique et critique forte, une culture publique de responsabilité, de mérite et d'intégrité, un FIAVAN réinterprété comme solidarité civique nationale, compatible avec l'égalité devant la loi et l'intérêt général. Ça, c'est très important, puisqu'on met le FIAVAN à toutes les sauces, y compris tribalistes et ethnicistes, etc. Donc, pour certains, et donc, une participation active de citoyens, des jeunes, des chercheurs, des collectivités territoriales et des forces sociales. Une gouvernance publique lisible, traçable, évaluée et fondée sur la redevabilité. Une stratégie nationale d'intégrité informationnelle capable de lutter contre la désinformation et la manipulation. Une gestion éthique, transparente et souveraine des ressources stratégiques nationales. Une meilleure prise en compte des enjeux climatiques, territoriaux et sociaux dans les politiques publiques. Une capacité de l'État à anticiper les vulnérabilités, à protéger les populations et à réduire les inégalités, une exemplarité constante des responsables publics dans leur comportement, leurs décisions et l'usage des ressources collectives. Et donc, sur la fin, la réconciliation implique également de dépasser durablement les logiques d'infantilisation systémique. Infantilisation de la population, bien sûr, et des citoyens. Infantilisation systémique qui limite l'autonomie civique et la participation responsable des citoyens. Elle suppose de reconnaître pleinement chaque citoyen comme sujet de droit, mais aussi comme acteur de responsabilité, capable de contribuer à la construction du bien commun, au contrôle de l'action publique et à la consolidation de la démocratie. Elle exige également une réconciliation entre l'État et la société, entre les institutions et les citoyens, mais aussi entre mémoire historique, héritage culturel et exigences contemporaines de la République. La refondation ne peut réussir dans un travail de reconstruction du lien social, de restauration de la confiance publique et de redéfinition collective du projet national. L'éthique ne doit pas être considérée comme un simple discours moral, mais comme une vraie infrastructure essentielle de décision publique. Elle doit guider la gouvernance, l'administration, l'éducation, la justice, la gestion des ressources publiques, la communication institutionnelle et les relations entre l'État et les citoyens. Elle doit également devenir un principe structurant de l'action politique, économique et sociale afin de garantir de la cohérence entre les valeurs proclamées et les pratiques effectives. La refondation doit être pensée ainsi comme un processus durable de reconstruction de la confiance, de la dignité citoyenne et du bien commun. Elle n'est pas une simple réforme politique, elle est un véritable projet de renaissance nationale impliquant une mobilisation collective, une vision de long terme et une volonté constante de faire prévaloir la justice, la responsabilité, la souveraineté et l'intérêt général au service des générations présentes et futures. Voilà ce texte donc de synthèse de la réflexion des enseignants chercheurs de l'Université d'Antananarivo, de la Faculté des Lettres et Sciences Humaines particulièrement. C'est quelque chose de, à mon avis, moi, c'est mon avis personnel, ça me semble être vraiment une façon de préciser les enjeux aujourd'hui, non pas de manière démagogique, mais vraiment de manière substantielle d'une certaine manière. Et ce que je proposerai aux auteurs de ce texte, c'est de le produire en malgache, donc à l'approche des concertations nationales, puisqu'il est nécessaire que la population malgache, pas forcément universitaire bien sûr, en prenne conscience et s'approprie ce texte de synthèse que je trouve très élaboré. Et puis je crois que j'arrête la première partie et là pour ce... Je reviendrai sur la concertation nationale, sur les informations concernant ces concertations nationales à plusieurs niveaux. Voilà.
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0: 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vous voulez ou alors si vous voulez comme Falian Jetsete Bouché de la semaine dernière intervenir sur votre prédilection ou votre thème de compétence ou votre expertise. Elle est historienne Falian Jetsete Bouché donc qui nous a parlé de la mode
1: des codes vestimentaires
0: des années 1800 au temps de Rana Val quoi.
1: Ah oui, la semaine dernière je me suis cassé la tête pendant l'émission pendant qu'elle parlait puisqu'il m'est revenu dans la tête toujours dans cette idée de malgachiser les choses du temps de la colonisation. Et parlant de couture, je voulais dire quelque chose à Fali, ce qu'on appelle pour faire des points de, je ne sais pas comment on dit ceux qui font de la couture et comme ça, le Richelieu.
0: C'est les petits trous avec les nappes avec les petits trous ou chemises.
1: Les chemises et les nappes. Il y a quelque chose donc qui est venu d'Occident qui s'appelle le Richelieu. Et les Malgaches ne disaient pas comme ça le Richelieu, mais ils disaient les Richelais.
0: Richelais.
1: Moi, quand j'ai entendu ça pour la première fois, je me suis dit. C'est quoi ça, Rossel? Il est question de Rossel là-dedans ou quoi?
0: Ah, Rossel.
1: Mais c'est le Richelieu. Ah. Et j'ai cafouillé complètement la semaine dernière parce que ça ne m'arrivait pas à la tête. Mais c'est ça, je voulais parler de Richelieu. Donc,
0: Finlande Zandine, l'ambassandine, et Fanapis et Naro? Ça, tu m'as fait le lise. Quoi, les gars, fallait un arbre, m'a fait pâter.
1: Non, mais ça, c'est intéressant de rediscuter peut-être avec Fald, parce que peut-être qu'elle elle sait ce que c'est, comment c'est arrivé dans le vocabulaire local, ces choses.
0: Sinon, donc, tu avais une deuxième partie des informations sur Madagascar, Jean-Claude.
1: Sur la conservation nationale, notamment.
0: Puisqu'on a des Pyrénées.
1: En fait, ce matin, j'ai trouvé dans Madagascar Tribune donc, un

le pouvoir. Le président de la Refondation, le colonel Radendrin, a réaffirmé sa confiance envers le FFKM. Il apparaît toujours dans des positions très très marquées, exprimant sa foi chrétienne. Donc, il a réaffirmé sa confiance envers le FFKM pour conduire les consultations nationales et encadrer les échanges qui doivent aboutir à de nouvelles réformes institutionnelles. Au mois de décembre, l'État et le FFKM ont signé un mémorandum d'entente qui accorde la pleine indépendance au FFKM pour diriger la concertation. La concertation nationale débutera le 3 juin prochain, après un report de 2 semaines. Une enveloppe de 150 millions d'ariars est allouée au FFKM pour son organisation de cette concertation. Voilà, donc c'est une information. Ça donne l'air d'un. Je me pose des questions, mais je dis ça donne l'air d'un avènement d'une sorte de théocratie, d'une certaine manière. Bon, donc c'est pas cela certainement, mais on peut s'interroger sur cette forte place donnée aux églises chrétiennes dans un événement important, donc, et une place forte donnée à l'Église et à la religion d'une certaine manière, alors que la Constitution insiste fortement sur la laïcité de l'État d'une certaine manière. Voilà. Mais le colonel Randenrin, moi j'ai écouté ses discours. Ce matin encore, j'ai entendu qu'il évoquait Jésus, etc., etc. Donc, je ne sais pas. Bon, il faut réfléchir à ça sans forcément être dans des positions extrémistes sur la question. Voilà pour cet aspect. Donc, le FFKM apparaît aujourd'hui, dit Madrasa Tribune, comme le principal cadre choisi par le pouvoir pour tenter de rassembler les différentes sensibilités politiques autour d'un projet commun. Reste à savoir si cette démarche réussira à faire émerger des solutions capables de répondre aux attentes d'une population confrontée à la pauvreté, à l'instabilité et à une profonde lassitude politique. C'est une bonne vision de Madagascar Tribune. Donc, je rajouterai à cette partie autre chose que j'ai trouvé la semaine dernière dans le grattoir. Le grattoir, donc, c'est un truc qui fonctionne dans les réseaux sociaux. Donc, il s'agit de gratter, gratter l'information, la réalité. Donc, le grattoir du 12 mai, donc c'était avant notre émission de la semaine dernière, mais moi, je l'avais déjà dans mon ordinateur en venant ici, mais c'était un peu étroit la semaine dernière, donc j'ai pas pu le sortir, mais donc aujourd'hui je rapporte ce que dit le grattoir. En fait, le grattoir rapporte un article de Madagascar Tribune du même jour, le 12 mai 2025, donc qui resitue l'arrivée des militaires au pouvoir pour faire refluer le mouvement populaire de septembre dernier, puisque c'est cela quand même qui s'est passé d'une certaine manière. Et donc, que dit cet article? Il est intitulé « Pays maudit, prêt pour une autre dictature déguisée ?» Point d'interrogation. Voici ce qui est écrit là dans cet article. Le 11 octobre 2025, des militaires annonçaient depuis le camp du Cap-Sat qu'il refusait de participer à la répression des manifestations contre le pouvoir de Radzwell. Menés par un colonel inconnu au béret vert, ils ont provoqué un basculement politique rapide jusqu'à la prestation de serment de ce même colonel comme président le 17 octobre, c'est-à-dire un peu moins d'une semaine après. Une prise de pouvoir orchestrée immédiatement par Sitène,
Point d'interrogation, c'est la question que pose donc.

0: Madagascar Tribune et que rapporte Le Grattoir. Au départ, les militaires voulaient suspendre la Constitution et toutes les institutions sauf l'Assemblée nationale. C'est alors qu'une recomposition politique inattendue s'est produite. Cité a pris la tête de l'Assemblée et convaincu la haute cour constitutionnelle de désigner le colonel comme chef de l'État après la fuite de Radziwill. Les militaires ont donc abandonné leur projet initial, permettant du coup à beaucoup de partenaires internationaux, surtout les bailleurs de fonds, de ne pas qualifier la situation de coup d'État comme en 2009 dans le cas de Radziwill lui-même. Donc. Selon plusieurs députés indépendants, cependant, Cité aurait convaincu les élus pro-Radziwill de rejoindre une nouvelle majorité favorable aux militaires en échange de promesses matérielles soutenues par des réseaux russes. Dans le même temps, Koufali Daya, installé à Maurice, condamné à Madagascar et personnage controversé pour travers des trafics divers, a lancé la première offensive judiciaire contre Ravatomang. Craignant l'irrécevabilité de sa plainte, le colonel et Cité ont immédiatement envoyé Fanir Souernev en déposer une beaucoup plus circonstanciée. Blanchi depuis, Koufali Daya semble jouer dans l'ombre un rôle comparable à celui qu'occupait autrefois Ravatomang auprès de Radziwill. Donc ça, c'est chez Madagascar Tribune et Le Grattoir, donc à la suite de Madagascar Tribune, qui le dit. Des débuts discrets, puis une poussée progressive à visage découvert. Au début, beaucoup comme moi, dit l'auteur, avions voulu croire à une nouvelle ère, discours sobre, volonté de concertation nationale, amélioration de certains services essentiels, gouvernement technocratique agissant de façon normale, malgré la nomination controversée du Premier ministre. Les bailleurs internationaux, eux-mêmes, ont laissé sa chance au nouveau régime. Mais dès le début de 2026, les limites sont apparues. L'administration restait fortement inféodée à l'ancien pouvoir des généraux. Et des généraux et colonels étaient à recycler. Les opposants traditionnels se révélaient faibles. Les tensions ethniques réapparaissaient. Et les grands groupes économiques d'origine indienne, Karana donc, demeurait incontournable dans l'énergie, l'agroalimentaire ou l'import-export. Le Premier ministre est alors devenu le fusible, alors qu'il clamait ne jamais vouloir devenir un politicien. Le colonel, chrétien très pratiquant, avait promis de confier à la FKKM un rôle central dans la concertation nationale. Cette idée a disparu. Ça, c'est le discours de la semaine dernière, mais là, je viens de dire que le colonel a donné un rôle central dans la concertation nationale à la FFKM. Donc. Les poursuites contre les responsables de l'ancien régime avancent lentement sous prétexte de rigueur, tandis que beaucoup d'entre eux vivent tranquillement à Madagascar ou à l'étranger. La jeunesse Gen Z, catalyseur de la chute de Radziwill, semble toujours dispersée et sans projet structuré. Alors, pendant ce temps, Cité s'impose progressivement comme un véritable président bis, entre guillemets. Son projet, son objectif paraît clair, faire de la Russie le principal soutien stratégique du nouveau régime. Communication agressive contre la France, rapprochement avec Moscou, avec la visite ronflante du colonel et sa rencontre avec Poutine à Moscou. Multiplication d'accords de coopération sans transparence, voire improbable. Exemple, le processus électoral, influence croissante autour de Diego Suarez avec la passivité incompréhensible de la France, alors qu'un accord de coopération était signé à Paris lors d'une visite plus sobre et une rencontre du colonel avec Emmanuel Macron. Propagande pro-russe dans les médias publics, avec récemment l'envoi d'influenceurs écervelés en Russie, présence de militaires de l'Africa Corps autour de lui et du colonel avec du matériel militaire de seconde main. Tout indique une orientation géopolitique assumée. Alors certes, des réseaux proches de l'ancien régime ont bien tenté de déstabiliser le pouvoir, voire, disent certains proches du régime, d'attenter à la vie du colonel lui-même. Ces menaces ont surtout servi à justifier le renforcement de la présence russe avec certaines arrestations spectaculaires comme celle de dirigeants de la Gen Z et le renvoi d'un diplomate français. Et alors c'est là que se pose donc l'interrogation, est-ce qu'il s'agit d'une marche forcée vers une nouvelle dictature à la Malagasy, pose Madagascar Tribune. Il devient aujourd'hui évident que le tandem colonel et cité prépare une candidature du colonel à une prochaine présidentielle sur le modèle de Doumbouya en Guinée ou d'Oligui Nguema au Gabon. Le processus électoral risque d'être verrouillé ou manipulé. On est peut-être parti en affiner la technique lors de la visite du colonel en Guinée équatoriale. Cité, donc, le président de l'Assemblée nationale actuelle, n'incarne pas la rupture promise, loin de là. Longtemps allié de Radjouel, il s'était ensuite désolidarisé de l'opposition en 2023 lors d'une campagne présidentielle peu convaincante avec ses petits avions jaunes. Le colonel devrait donc se méfier. Un homme qui a déjà trahi plusieurs fois va recommencer et 2 ans lui suffiront, surtout que la vermine russe est là pour le soutenir. Le plus inquiétant reste peut-être l'état de lassitude générale de la population. Celle-ci, la population, semble fatiguée des mobilisations politiques, je dirais politiciennes. Quelles améliorations dans l'eau et l'électricité suffisent momentanément à calmer les frustrations? Les réseaux d'influence remplacent peu à peu les anciennes structures militantes. Les jeunes de la Gen Z qui ont laissé passer leur chance sont devenus les jeunes du Yaka. Tandis que les grands intérêts économiques d'entrepreneurs d'origine indienne restent intouchables. Un autre pétard mouillé, les Russes ne viendront pas pour l'énergie. Il y a un certain Donald qui veille sur ça. Donald Trump, bien sûr. Et que Koufali Daya va faire émerger d'autres petits prédateurs associés comme le fit son mentor Rava Toumangre. Pays maudit donc, hélas, dit la conclusion de cet article. Reste maintenant ce que sera, dans ce cas, la réaction des bailleurs internationaux comme le FMI et la Banque mondiale, puis celle de l'Union européenne, jusque-là de très bonne volonté. Et que cité ne se méfie... termine Madagascar Tribune, l'imprévisible Donald pourrait taper très fort sur Madagascar si le projet Varamada est rejeté de façon abrupte, puisque ce qui s'y extracte est important pour les États-Unis. L'histoire récente de Madagascar pousse au pessimisme. Il a fallu 16 ans pour tourner la page de Ratsirak. 16 autres années pour affaiblir Radjouel. Beaucoup redoutent désormais d'entrer dans un nouveau cycle similaire. L'auteur dit avoir évité de parler de la Chine, qui ne verra que ses intérêts économiques si la Russie prend le contrôle stratégique de Ravalmanen. Seul politicien capable de battre à la régulière le colonel, même si ce dernier s'évertuera à faire des visites pompeuses dans le pays, et du nouveau Premier ministre, un homme énigmatique qui devra choisir son camp en temps voulu, au moment venu. Ce pays semble, dit Madagascar Tribune pour terminer, condamné à répéter les mêmes erreurs sous des visages différents. Hélas. Voilà, c'est donc un texte. C'est un texte qui est sorti dans Madagascar Tribune et qui a été rapporté par Le Grattoir, donc qui est un site qui est très clarifiant dans les réseaux sociaux. Voilà pour le journal.
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0: 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Le silence du ministère de la culture et de la communication face à une polémique culturelle nationale depuis la destruction publique du mohar et d'objets rituels sakalava par le colonel Faneva dans la région du Menabe il y a 4 jours aujourd'hui une vive polémique traverse les réseaux sociaux et l'espace public malagasy les réactions se multiplient les débats s'intensifient et la société semble profondément divisée d'un côté certains soutiennent cet acte au nom de la sécurité publique de la lutte contre le banditisme voire d'une certaine vision de la christianisation et de la rupture avec les pratiques ancestrales considérées comme obscures ou dangereuses. Pour eux, ces objets symbolisent un système qu'il faudrait combattre afin de restaurer l'ordre moral et social. De l'autre côté, beaucoup dénoncent un acte de désacralisation publique et une atteinte grave au patrimoine culturel et spirituel des communautés sakalaves, voire même des malagasy. Il rappelle que le mohar n'est pas un simple objet utilitaire, mais un symbole hérité des ancêtres, porteur de mémoire, d'identité et de signification religieuse. Pour eux, brûler ces objets publiquement sur Facebook revient à humilier une culture entière et à banaliser l'effacement des héritages traditionnels au nom d'une logique sécuritaire. Et au milieu de cette fracture nationale, une question devient de plus en plus préoccupante. Où est le ministère de la communication et de la culture ? Dans un contexte aussi sensible, marqué par des tensions entre sécurité, religion, patrimoine et liberté culturelle, le rôle du ministère ne devrait-il pas être précisément d'apaiser le débat en rappelant le cadre légal et les principes culturels de l'État malgache. Que dit la loi malaga sur la protection des objets rituels et du patrimoine culturel ? Quelle est la politique culturelle de l'État concernant les patrimoines traditionnels et les croyances ancestrales ? Où s'arrête la lutte contre la sécurité ? Et où commence le respect des libertés religieuses et culturelles. Le silence institutionnel actuel laisse la population seule face à des interprétations opposées, parfois extrêmes. Il alimente les tensions au lieu de les clarifier. Or, dans un État moderne, les questions touchant au patrimoine, à la religion, à la culture et à l'identité ne peuvent pas être abandonnées au seul affrontement idéologique sur Facebook. Le problème aujourd'hui n'est pas seulement la destruction d'objets rituels. Le problème est aussi l'absence de parole officielle capable de rappeler que Madagascar est à la fois un état de droit, une nation multiculturelle et une société fondée sur la coexistence de différentes sensibilités religieuses et culturelles. Une démocratie culturelle ne consiste pas à imposer une mémoire unique, une seule vision spirituelle de la société. Elle consiste à garantir que la sécurité publique puisse coexister avec le respect des patrimoines, des croyances et des identités locales. Le silence du ministère devient alors problématique, non parce qu'il devrait prendre parti pour un camp contre un autre, mais parce qu'il devrait au minimum rappeler les principes qui permettent justement à une société de ne pas se fracturer davantage. Donc il y a cette lettre de Tanambel Nadra Sulnjen et qui ou a plus quelques réflexions qui lui répondent en commentaire. 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portent de moire on en conclut donc que sans le mohar il n'y aura pas de malas est-ce vraiment le cas les bandits en ville ils n'ont pas de mohar non à la place ils ont la croix avec le christ en pendentif et en tatouage maintenant nous pouvons aussi conclure selon la même logique que le premier cas que la croix aussi favorise le banditisme. Alors, est-ce que pour y mettre fin, le même colonel Faneva serait aussi prêt à brûler tous les objets symboliques du Christ? Une fois, un Umbias même a été tué sous prétexte que c'est lui qui bénit les malas. Les bandits aussi, ils vont à l'église. Et le pasteur ou le curé les bénissent aussi. Aussi, pourquoi ne pas tuer aussi le pasteur qui prie pour que le bandit ait une bonne santé qui lui permet de faire du mal? Bref, les jeunes ne volent pas parce qu'ils ont des moires. Ils volent à Madagascar parce qu'ils ne peuvent faire rien d'autre. Quand l'État malgache a-t-il fixé comme objectif de réduire le taux de chômage qui touche plus de 80% des jeunes? Serez-vous étonné? Si je vous dis laivour laivantanie, serez-vous étonné si je vous dis qu'il existe des malades qui ont des bacs plus 4? Ces jeunes volent parce que 80% de la population vivent de l'agriculture, mais l'État dépense 90% de son budget dans des projets qui ne concernent en rien l'agriculture. Ces jeunes deviennent des malades parce que pour devenir un agent de l'État, il faudrait payer au moins 5 millions d'ariars, un montant qu'ils ne peuvent même pas rêver avec la situation précaire de leurs parents paysans. Vous voulez mettre fin au vol de zébus? Attaquez-vous à la cause profonde, surtout laivour laivantan veut rajouter, donc surtout il voudrait rajouter que les jeunes volent des zébus parce qu'il y a des gens puissants qui les blanchissent, qui les exportent. Et pourtant, jusqu'ici, aucun de ces gens importants et puissants n'a jamais été arrêté. Il faut respecter la culture des autres. C'est pour cela que l'État est laïque. Un Malagas n'est pas un chrétien, c'est avant tout un Malagas. 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Le silence du ministère marque l'incompétence dans tous les domaines patrimoine culturel. 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une volonté d'éviter une polémique sensible mêlant sécurité, religion et culture. Mais dans un contexte aussi tendu, l'absence de prise de parole officielle laisse la place aux interprétations extrêmes et accentue les divisions. En tant qu'institution chargée de la culture et du patrimoine, son rôle ne devrait pas être forcément être de prendre parti, mais au moins de rappeler les principes de respect du patrimoine culturel, de la diversité des croyances et de la cohésion nationale. C'est ce que Julia Routine Ramar Faranirine, oui, laisse place aux interprétations extrêmes et accentue les divisions, les absences de parole. 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
0: C'est triste de briser un attachement culturel sous prétexte de combattre le banditisme. Dans le pays. Ces fameux mois restent un symbolique de croyance ancestrale, indépendamment de la personne bonne ou mauvaise. 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La parole officielle institutionnelle est tout aussi une parole idéologique que celle qu'il y a sur Facebook. Pourtant, vous faites une comparaison qui place l'une au-dessus de l'autre. L'esprit républicain veut juste que la parole officielle soit la parole de l'idéologie dominante, rien de plus. Ce n'est ni plus sacré, ni plus rationnel que toute autre parole. Une action a été clairement portée à l'encontre des rituels d'une population spécifique de la République de Madagascar. On pourrait dire que ça a touché, qu'on le veuille ou non, à la liberté de conscience et de religion que cette population spécifique mais aussi à la totalité des citoyens malgaches, puisque si l'État ou ses hommes se permettent de toucher au rituel de quelques-uns, on ne se sent pas safe non plus dans les nôtres. 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Tout le monde se souvient du fameux Umbiasa Sud-Ouest, non? Nombre de dirigeants influents recourent et servissent auprès de ce grand Umbiasa du premier ordre pour recevoir des mohars censés les maintenir au pouvoir et amadouer le peuple. Mais personne n'a osé les lui prendre parce que non seulement il est patenté et en règle vis-à-vis du fisc. La question est... Est-ce que le fait de payer l'impôt lui donne la faveur d'échapper à cette manœuvre de désacralisation? Tout objet utilisé à des fins de déstabilisation de masse est prohibé, quelle que soit sa nature. Armes létales, armes psychologiques, au même titre que les moires. Ici, ce n'est pas l'objet moire qui serait en cause, mais le matériel portant la croyance et le mémoire d'un peuple, symbole religieux. On écarte ici le christianisme, car l'objectif n'est pas de diaboliser les autres croyances, mais le respect mutuel entre peuples croyants. Alors, sans vouloir tirer une conclusion hâtive, la perte de ces symboles n'arrêtera jamais le vol des bovidés. Il faut que le colonel Fenevre attrape les mafias derrière ce phénomène et mettre fin à ce trafic illicite. Sinon, on va tirer à tout passant, portant un mohar, puisqu'il en a sur le coup. 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

je vais porter à votre connaissance un document qui s'appelle FEO et élaboré dans le cadre du projet Liberté d'expression Madagascar Manéhou, initié par Internews et soutenu financièrement par l'Union européenne. Quelle chance ils ont. Est-ce que c'est une chance? Et donc, élaboré par l'équipe de l'ONG Communication ID Development, ce document est parmi les outils d'aide aux décisions pour tous les acteurs œuvrant dans la promotion de la liberté d'expression et documents d'information, sensibilisation pour la communauté en ligne. Donc, avis aux Facebookers. Mais il y a une méthodologie de travail, de monitoring des discours haineux, des discours d'incitation à la violence et des MDM qu'ils appellent MDM, les mésinformations, désinformations et malinformations, adoptées par l'ONG CID, Communication ID Development. Et ça repose, les documents qu'ils diffusent reposent sur une approche rigoureuse, alliant critères d'évaluation, analyse qualitative et quantitative des contenus. Et l'analyse quantitative vise à mesurer le volume et la fréquence des discours haineux et d'incitation à la violence. L'analyse qualitative, quant à elle, consiste à étudier les discours et leur impact, leurs émetteurs et leurs cibles. Leur méthodologie de travail donc repose sur l'analyse de 25 profils Facebook, incluant 8 groupes de discussion et 17 pages et comptes de personnalités publiques, blogueurs et leaders d'opinion. L'échantillonnage non probabilistique a été sélectionné sur la base de critères tels que le nombre de followers, la thématique abordée, le statut des administrateurs et l'accessibilité des plateformes. Il y a un critère de détermination du discours et d'incitation à la haine et il y a l'expression manifeste par exemple. Le discours est exprimé de façon explicite et visible, qu'il soit oral, écrit ou représenté visuellement. Il y a aussi parmi ces critères la motivation par la haine ou l'intolérance. Donc ça détermine le discours d'incitation à la haine. Motivation de haine et ou d'intolérance. Il exprime des émotions de haine ou une volonté de nuire à un individu ou à un groupe sur la base de critères pertinents, par exemple l'identité, l'idéologie et la politique. Donc, et dans ces critères de détermination de discours d'incitation à la haine, il y a l'appel à l'action. Le discours incite à des comportements discriminatoires ou à la tolérance de la haine, amplifiant les sentiments de rejet ou d'intolérance. Et évidemment, donc, dans ces cas de discours d'incitation à la haine, il y a le ciblage. Le ciblage qui est spécifique, qui est dirigé contre un individu en tant que membre d'un groupe ou contre un groupe entier. Et il y a des expressions manifestes donc parmi ces discours exprimés de manière claire et évidente, qu'ils soient orales, écrits ou visuels, qui des appels à l'action, qui contient des incitations à commettre des actes de violence physique, psychologique ou symbolique. Donc, à travers son intervention dans le cadre du projet de liberté d'expression Madagascar Manéhou, initié par Internews, je rappelle, et l'ONG CID souhaite donc contribuer à la création d'un environnement en ligne plus sûr et plus libre pour journalistes, lanceurs d'alerte et défenseurs de droits de l'homme, mais aussi pour les citoyens en général. L'intervention de l'ONG CID repose sur 4 activités principales. La conduite d'une étude sur le harcèlement en ligne, la mise en place de l'opérationnalisation d'un fact-checking desk et la mise en place d'une auto-formation certifiante sur le fact-checking en ligne. Et aussi le déploiement d'activités d'éducation aux médias en réponse au cyberharcèlement, aux fausses informations, aux discours haineux. Le bulletin FEO d'aujourd'hui, donc, qui est un bimensuel, a comme objectif de disséminer des résultats de suivi et d'analyse de discours haineux et d'informations malveillantes en ligne.
Et FEO se veut être un outil d'aide à la décision, comme on l'a dit, pour tous les acteurs œuvrant dans la promotion de la liberté d'expression. Et il y a donc eu les discours à connotation ethnique et appels à affrontement ces derniers temps, pas que ces derniers temps, mais on parle de ce qui s'est passé ces derniers temps. Hein. Polarisation, discours à connotation ethnique et appels à l'affrontement, polarisation identitaire dans les échanges en ligne autour des tensions politiques, malheureusement, évidemment. Donc 41,2% des discours haineux et d'incitation à la violence recensés entre le 21 et le 30 avril de cette année révèlent principalement de contenus à caractère ethnique visant des groupes communautaires, en particulier autour des oppositions récurrentes entre Merne et Côtier. Ces contenus apparaissent dans un contexte marqué par des tensions politiques, des débats autour de la gouvernance et des échanges virulents sur les réseaux sociaux. Les publications analysées associent insultes identitaires, généralisation ethnique et appel à l'affrontement, traduisant une radicalisation des prises de parole en ligne dans des espaces numériques à forte audience. Les mots-clés qui reviennent dans ces discours analysés reposent sur un vocabulaire stigmatisant et conflictuel, marqué par des références répétées à l'origine ethnique, à la couleur de la peau ou à une supposée domination communautaire. Les propos mobilisent des expressions dénigrantes visant certains groupes, ainsi que des termes associés à la confrontation, à la vengeance et à la guerre communautaire. Plusieurs contenus évoquent également des scénarios de conflits ethniques, de guerre ou de destruction, tandis que des injonctions appelant à se chercher, à se battre ou à s'entretuer renforcent la dimension violente des échanges. L'usage de qualificatifs humiliants et de généralisations contribue à essentialiser les appartenances communautaires et à banaliser les formes d'hostilité ciblées dans des discussions en ligne. Quel est le mécanisme sociologique derrière, se pose comme question l'ONG CID, Communication ID Development. Les discours haineux traduisent des formes de polarisation identitaire alimentées par des perceptions de marginalisation, de domination politique ou d'inégalité entre groupes sociaux. Ils s'appuient sur des oppositions symboliques entre communautés et réactives des représentations historiques ou sociales déjà présentes dans certains débats publics. La circulation de ces contenus dans des groupes Facebook et espaces numériques fortement politisés favorise des dynamiques d'entre-soi où les discours les plus radicaux tendent à être repris, validés et amplifiés collectivement. Cette dynamique contribue à renforcer les logiques de confrontation identitaire et à durcir les interactions en ligne. Quels sont les risques ? Ce type de discours expose à un risque de tension intercommunautaire, de stigmatisation ciblée et de normalisation des propos hostiles fondés sur l'appartenance ethnique. Il favorise la banalisation des appels à l'affrontement et peut encourager des comportements discriminatoires ou des violences verbales et physiques entre groupes. Sa diffusion massive contribue également à accentuer les fractures sociales et identitaires dans un contexte politique déjà sensible, tout en réduisant les possibilités de dialogue apaisé dans les espaces numériques. 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Liberté, projet, dans le cadre de projet Liberté d'expression Manehu, hein, en ONG Communication Idea Development, fait où l'harna fatel omptel poulou ni droit de l'homme misti. 106.3.

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expliqué uniquement par l'insuffisance institutionnelle l'instabilité politique ou les limites administratives une lecture plus approfondie invite à observer l'existence de structures de pouvoir informelles, anciennes et résilientes qui organisent la reproduction des privilèges et limitent l'ouverture sociale, économique et politique. Le pouvoir dans ce contexte ne s'exerce pas seulement à travers les institutions officielles. Il circule aussi dans des réseaux de sociabilité, de filiation, de cooptation et d'interconnaissance qui forment une infrastructure parallèle de décision et d'influence. Vieilles familles économiques, réseaux maçonniques, clubs élitistes, groupes d'intérêt, segments des élites politiques et relais intellectuels composent ainsi un espace de régulation officieuse où se négocient les accès, les protections et les exclusions. Depuis la période coloniale, certaines familles ont consolidé leur position dans des secteurs stratégiques tels que le commerce, l'import-export, le foncier, l'immobilier, l'agro-industrie ou encore l'intermédiation économique. Leur influence ne repose pas uniquement sur la détention de capitaux, mais sur leur capacité à articuler les ressources économiques, proximité administrative et continuité générationnelle. Il s'agit moins d'une domination spectaculaire que d'une stabilité oligarchique fondée sur la transmission, la discrétion et l'ancrage dans des lieux réels du pouvoir. Et la maçonnerie occupe dans ce paysage une place discrète mais structurante. Présente à Madagascar depuis la fin du 19e siècle, elle rassemble dans certaines loges des hauts fonctionnaires, des magistrats, des officiers, des chefs d'entreprise, des notables et parfois des responsables politiques de premier plan. Il ne s'agit pas nécessairement d'un pouvoir occulte au sens caricatural du terme, mais plutôt d'un espace de reconnaissance mutuelle, d'entraide, de cooptation et d'influence silencieuse. Dans un pays comme Madagascar, où les institutions sont fragiles et les règles souvent contournables, ces réseaux parallèles deviennent parfois plus efficaces que les mécanismes officiels. Ils peuvent faciliter des promotions, orienter des nominations, protéger certains intérêts ou ralentir des procédures.

évidemment, ils jouent souvent un rôle de consolidation des élites. Ils permettent l'entretien des relations entre notables, entrepreneurs, banquiers, diplomates et professions influentes. Ils servent aussi à sélectionner les interlocuteurs légitimes, à intégrer certains profils utiles et à maintenir une représentation morale d'une élite qui se présente comme modernisatrice tout en demeurant largement en haut de gamme. Dans ce cadre, la respectabilité sociale devient une source politique indirecte. Autour de ces cercles formels ou semi-formels gravitent des réseaux économiques prédateurs, notamment dans les secteurs à forte rente. Bois précieux, or, pierres, ressources marines, fonciers ou flux commerciaux opaques. Ces réseaux prospèrent dans les zones de faible régulation, de corruption administrative et d'impunité structurelle. Ils ne doivent pas être compris comme de simples anomalies périphériques, mais comme l'une des expressions les plus brutales d'un système où la proximité avec le pouvoir protège, autorise et rentabilise la captation des ressources collectives. La frontière entre économie légale, influence politique et pratiques mafieuses devient alors poreuse. L'analyse doit également intégrer le rôle de certains médiateurs symboliques, intellectuels, experts, journalistes, consultants ou communicants, qui, volontairement ou non, contribuent à rationaliser l'ordre établi en produisant des discours de modération, de stabilité ou de réalisme. Ils participent parfois à la neutralisation critique du débat public. Le langage de la gouvernance, de la prudence ou de la paix sociale peut ainsi servir à dissimuler des rapports de domination plus profonds. La fonction de ces relais n'est pas seulement de défendre un système, mais de le rendre pensable comme inévitable. Le problème central réside donc dans la reproduction sociale du pouvoir. Dans un tel contexte, l'accès aux opportunités n'est pas distribué prioritairement selon le mérite, la compétence ou l'innovation, mais selon l'appartenance, la proximité et la compatibilité avec les réseaux dominants. Les initiatives indépendantes sont freinées, les trajectoires autonomes fragilisées et les réformes elles-mêmes tendent à être absorbées, détournées ou vidées de leur portée transformative. Pardon. Je répète la phrase, les initiatives indépendantes sont freinées, les trajectoires autonomes fragilisées et les réformes elles-mêmes tendent à être absorbées, détournées ou vidées de leur portée transformative. Il en résulte une forme de verrouillage structurel. L'État peine à se constituer comme arbitre impartial. L'économie reste marquée par la concentration. La société civile se heurte à des plafonds invisibles et l'idée même de progrès collectif est subordonnée à la préservation d'équilibre oligarchique. Ce qui se joue n'est donc pas seulement une crise de gouvernance, mais une captation durable de l'avenir par des coalitions de pouvoir capables d'agir dans l'ombre tout en conservant une façade de légitimité. Dans cette perspective, la question malgache ne saurait se réduire à l'alternance politique. Une transformation réelle supposerait une remise en cause des mécanismes profonds de cooptation, de transmission de privilèges et d'articulation entre pouvoir économique, influence sociale et décision publique. Autrement dit, la réforme des institutions ne suffira pas sans une critique lucide des structures informelles qui en déterminent souvent le fonctionnement réel. Le défi n'est pas seulement politique, il est aussi épistémique, moral et social. Il s'agit de rétablir des conditions dans lesquelles la compétence puisse prévaloir sur l'allégeance, l'intérêt général sur les solidarités de caste et la responsabilité publique sur les arrangements discrets entre initiés. Le progrès à Madagascar n'est pas absent par nature, il est contenu, filtré et souvent confisqué par des mécanismes de pouvoir dont l'efficacité repose précisément sur leur faible visibilité. Donc c'est un article de Corruption à Madagascar, le pouvoir de l'ombre bloque l'avenir, le progrès confisqué, ressources confisquées, progrès bloqués, mafias économiques, clubs élites, franc-maçonnerie, vieille famille. Il y a une structuration vraiment

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1: salut
0: vous
1: m'entendez
0: ouais très bien
1: bon qu'est-ce que je voulais dire là ben c'est pour C'est juste pour faire un petit coucou, là.
0: Oui. Super.
1: J'avais envoyé un message à Jean-Claude, mais je ne sais pas s'il l'a reçu, là.
0: Ça, Jean-Claude.
2: Je n'ai pas très bien compris, parce que je ne pense pas t'avoir envoyé quoi que ce soit.
1: Ah bon?
2: Je suis surpris.
1: Ça m'arrive, hein.
0: Donc, il y a un an, tu as dit, Lassane, il y a un an, la soura chose, hein? Raha hitanao I Muriel andresa
1: l'envoyer du coup Jean-Claude alors un petit document sur ta participation de l'événement 72 moi je suis resté
2: Ah non je l'ai pas encore envoyé hein j'ai un article j'ai un article que je voulais vous envoyer à toi et à Claudia
1: Oui c'est ça
2: sur mai 72 mais j'ai pas
1: Bon voilà parce que du coup je me suis dit je sais pas j'ai rêvé hein
2: Non t'as pas rêvé mais j'ai vraiment parlé de ça Mais j'étais un peu débordé, mais je vais vous l'envoyer sans faute.
1: Ouais, hein. Moi, je suis en plein dans. Je ne suis pas venue aujourd'hui parce que j'ai laissé le temps passer puis je n'avais pas envie de courir. Mais tu seras là la semaine prochaine Je ne suis pas sûre quand tu pourras venir. Il y a
2: Non, je ne serai pas là une raison familiale.
1: Je suis en train de. Quoi dirais-je Je suis restée un peu sur ce que j'ai parlé la semaine dernière, là, sur l'époque un peu. Entre deux guerres et la colonisation, là, c'est tellement, je trouve qu'on est en plein, ça revient en force, quoi, tous les relents colonialistes, tous les relents racistes, tous les relents impérialistes et compagnie, le grand empire français. Donc, là, j'étais en train de lire je commence tout juste à feuilleter un bouquin sur Galigny, et ce serait intéressant, c'est ça dont je voudrais parler, mettre ça en parallèle un petit peu avec, je trouve aussi un livre d'histoire, peut-être que c'est le seul ou un des rares qui existe, livre d'histoire que les enfants malgaches qu'on avait à Madagascar qui mélangeait l'histoire du monde, l'histoire de France, l'histoire de Madagascar et faire un petit parallèle entre la façon dont l'actualité l'histoire malgache était traitée dans ce petit bouquin et la réalité quoi. Et par ailleurs, donc, si j'y arrive, tu vois, je vais parler de Galigny, mais à la fois l'homme, c'est à partir de, disons, de témoignages de sa belle-fille. Donc, c'est un portrait, c'est présenté dans la préface comme un portrait psychologique du monsieur, tu vois. Ouais. Donc, je trouve que c'est intéressant parce qu'on. Et si on met ça en parallèle avec tout ce qu'on a vécu, donc tout le monde peut en témoigner. Avec sa famille ou ses propres expériences, ce serait intéressant, quoi. Moi, c'est ça qui m'intéresse, c'est de faire pas un tour d'horizon, mais un échange. Mais je vous dirai, hein, si c'est sûr que je viens, parce que j'ai aussi de la visite familiale, là, ce jour-là, donc je fais un maximum pour venir, parce que, tu vois, je commence aujourd'hui à préparer ce que je vais dire la semaine prochaine, sinon j'y arrive pas.
0: Ben, parfait.
1: Voilà. Non colonisation quoi c'est ça peut-être dont je vais vous parler la semaine prochaine mais vu sous un angle le portrait psychologique de Galigny entre autres voilà
0: Dis-moi, oui, avant que tu ne nous quittes, est-ce que tu n'aurais pas sous les yeux, par hasard, la soirée de Ricky, Oulmbella Ricky et Sehel? S'il te plaît.
1: Sur Internet, attends, je vais regarder, là, parce que moi, j'ai tout
0: fait. Ouais, parce que je n'arrive pas à mettre la main dessus, c'est ça, là, mon souci.
1: Je sais que c'est
0: trop bon. J'ai beau chercher, là, depuis...
1: Hein. Oui, je sais, c'est toujours comme ça. Hein, quand
0: ah, mince, oui.
1: Je sais même pas qui, sur où est-ce que je suis allée voir ça. Alors, attends, Sehin et Prabhu, là. Hein,
0: c'est oui, c'est ça, Prabhu Edouard, Sehin, ou c'est à Montreuil, je crois. Je l'ai oui, quelque part, mais là, mais je vais en profiter en attendant que tu trouves. Et il y a Lambawan du 26 mai au 7 juin aux Galeries 59 Rue de Voli. Galeries 59 Rue de Voli, c'est à côté de Châtelet, c'est à Châtelet. Madagascar propose la 12e édition de ses prestations d'exposition avec plusieurs artistes, bien sûr. Donc plusieurs, vraiment un nombre très très forte délégation de Madagascar. Andrew Mlai, Amir J, Ashiko, Ratouf, Karine, Ratouf Narif, Dinara Arvelu, Ramar Velu, Dinara Finuna Ratouf. Mais c'est du mardi au dimanche, c'est de 13h à 20h. Il y aura le vernissage le vendredi 29 mai à 19h. Et l'entrée est libre, évidemment. C'est à côté du métro Châtelet, je disais. Et c'est au 59 rue Rivoli, dans le premier arrondissement de Paris. Et c'est organisé par Madagascar Art, comme d'habitude, en 12e édition. Et donc, le lundi, c'est fermé. Et... qu'est-ce qu'il faut dire en plus? Rien d'autre. Mais c'est des expositions avec Selecta Tosk, Kassoul Razaf, Samol Dinov, Tangalamam, Taro, ah oui, Taro, il est bien. Xima, peut-être qu'il y a des artistes qui ne seront pas présents, mais leurs œuvres, sûrement, bien sûr. Donc, c'est en entrée libre, hein, donc n'hésitez pas à y aller. Du 26 mai au 7 juin avec le vernissage le vendredi 29 mai 19h. T'as trouvé, s'il te plaît?
1: Alors oui, c'est le 23 mai. Non, je ne sais pas où c'est. Le 23
0: à Montreuil.
1: Mai à 19h à la Marbrerie. Je crois que c'est, j'arrive pas à bien dire.
0: Voilà, c'est ça.
1: À la Marbrerie à Montreuil. Hein, avec Naz Raïlouvien, le groupe CNO et Edouard Prabhu à partir de 19h. Donc, qu'est-ce que j'arrive pas à... Parce que là, c'est une vidéo et je peux pas lire la
0: ah
1: vidéo.
0: Ah oui, c'est vrai.
1: Je hein. parle. Mais j'avais vu en même temps un... J'avais vu autre chose, quoi. J'avais vu quelque chose d'une... Enfin, voilà ce que tu as comme information. J'avais vu un truc où il y avait marqué le prix. Je crois que c'est de mémoire, hein. C'est un peu bizarre parce que en pré-vente, c'est 31, je crois. Sur place, c'est peut-être 35, et puis il y avait un prix qui était moins cher, 25 euros. Peut-être que c'est par. Comment on appelle ça?
0: En tout cas, c'est cette semaine, le 23 donc.
1: Le 23 mai.
0: Le 23 mai. Aujourd'hui, c'est le 20. Ah, c'est dans 3 jours.
1: Oui, oui, c'est samedi à 19h, donc à Montreuil. Donc, ah oui, voilà, il y a peut-être ça en commentaire, ils disent, hein. Mais pourtant, il n'y a pas de commentaires, ni évidemment de commentaires. En voir plus, mais cela, donc tu vois, c'est. Voilà.
0: Oui, voilà, mais musique forever. Forever. Mada Forever.
1: Ah, oui, c'est...
0: ah, je trouve maintenant, oui.
1: Oui
0: c'est
1: voilà,
0: 93, Mada, c'est sans Montreuil, la Marbrerie, 21 rue Alexis Le Père. Ah, ça, je savais. Ça coûte tout. Sydney.
1: Ça dure
0: 4
1: heures, hein.
0: 4
1: heures, apparemment.
0: À 19h, voilà. Le 23 mai, c'est un samedi.
1: Oui, oui, oui. Et ça, c'est quand même, bon, c'est 4 heures, hein. Donc, Sehin est au chant, hein. Edouard Prabhu, tabla électronique, hein. Kampar Kirpalani, violoncelle, Naz, Lévou, hein, chant, cœur. Une belle Lariki. Et qu'est-ce qu'il fait là-dedans? Bah lui, c'est le reste. Percussionniste, chanteur, temps. Et c'est 28 euros, voilà. C'est le tarif réduit, c'est 28 euros. Présente, c'est 31 euros.
0: Et voilà. Sur place, 35 euros. Frais de service inclus sur place, 35 euros. 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

0: un jeune réislamisé qu'un jeune rappeur qui est un libéral. Il faut savoir, le rap, c'est la maille, les gonzesses et la sauvagerie libérale.
1: Je vois des gens qui s'extasient sur le génie des mecs de banlieue. Je vois quand même des mecs en survêtement qui ne savent pas lire et pas écrire. Est-ce que Joe Star et les gens qui ont ne sont pas des caricatures quand on fait quand ma parole s'y va, avec l'espèce de geste comme ça qu'on voit depuis 85, ça fait 20 ans qu'on voit les mêmes casquettes, les mêmes mouvements de main, le même rap débile. Ce qui m'inquiète le plus dans les paroles du rap, c'est pas leur brutalité, c'est la médiocrité du truc. Pour lui, que le rap, c'est jamais que l'équivalent des guillemets. C'est-à-dire que c'est l'imitation des trucs américains, toujours après. C'était

0: est le problème. Ce texte est, si vous voulez, témoigne d'une misère poétique affligeante. Je laisse de côté le jugement moral sur je ne pourrais pas être patron, donc je vends de la merde à des bourges. C'est tout simplement poétiquement nul.
1: C'est tout simplement poétiquement nul. C'est la vie d'Alain Finkielkraut que nous ne partageons pas et c'est pourquoi nous allons nous y intéresser quand même durant ces deux heures. Vous l'aurez compris, vous êtes à l'écoute de l'émission Rapologie et non de l'émission réplique d'Alain Finkielkraut, bien que cette émission Rapologie soit d'une certaine manière destinée à lui répliquer, mais en musique. Vous écoutez la 98e émission de Rapologie déjà. Le temps passe comme des voitures, comme disait l'autre. On va découvrir aujourd'hui, une fois n'est pas coutume, 13 albums de rap francophone. C'est donc une émission intégralement francophone, c'est pour ça que je disais qu'une fois n'est pas coutume. C'est pas parce qu'on va découvrir 13 albums, parce qu'on découvre toujours pas mal d'albums dans les émissions de Rapologie, mais il faut bien l'avouer, j'écoute, comme j'écoute moi-même, essentiellement du rap anglophone. Les émissions sont à l'image de ce que j'écoute, donc elles sont soit intégralement anglophones, soit pour la plus grande partie anglophone en général. Voilà, cette émission est donc une exception. Pourquoi une exception ? Bah parce que tout simplement, Scalpel et Raon viennent de publier le troisième volet de leur trilogie et que c'est une tuerie, tout simplement. Je vous invite vraiment à aller écouter ça intégralement et puis à soutenir les poteaux en achetant l'album. En tout cas, c'est pas la seule tuerie du moment puisqu'il y a aussi, il y a eu très récemment la sortie de l'album de Medusa Glow. D'autres poteaux qui eux aussi kickent comme il se doit et dont on va découvrir trois extraits dans cette émission aussi. Et puis beaucoup d'autres choses, Benjamin Epps, Flynn, Scoop et Jiqueuse, Jungle Jack, Cerber, JP Manova, RMC, Jamel Vice, Irascible, bref, j'en passe et des meilleurs, comme dirait encore l'autre. En tout cas, je vais m'arrêter là et puis je vous propose de nous mettre directement à l'écoute de tout ce beau monde et de ces 13 albums qui, vous allez le voir, valent le détour. L'émission, comme d'habitude, est diffusée sur Fréquence Paris Pluriel 106.3 FM à Paris et rediffusée sur Radio Dragon, Radio Zinzine, Radio Broussailles et Radio Royan dans le Vercors, là où je suis. On démarre tout de suite avec ce bijou signé Scalpel et Raon et extrait de leur troisième volume commun, intitulé Fred Hampton, du nom du militant africain-américain pour les droits civiques qui était membre du Black Panther Party et qui a été assassiné à l'âge de 21 ans. Écoutez ça, c'est un hommage absolument merveilleux.

0: comment tu vas? La forme? Et toi?
1: Ouais, on fait aller tranquille.
0: Quoi de neuf depuis tout ce temps?
2: Ok. Tu sais déjà.
0: Pour les gens qui te découvrent à travers la caméra, est-ce que tu peux te présenter?
2: Je suis

0: Attends, il y a ma femme qui m'appelle. Allô? Ben, ça va bien et toi? Non, je fais une particulière, une pressing, je suis là, tranquille. Ouais, bien sûr, j'ai acheté le pain, ouais, bien sûr, quand tu m'as dit. Ok, pas de soucis, pas de problème. Ok, à tout à l'heure, bisous. Mon fils?
1: Oui, papa.
0: Est-ce que tu peux aller acheter le pain, s'il te plaît?
1: Pourquoi c'est toujours moi?
0: Non, mais maman, elle a dit que tu devais acheter le pain.
1: Ok.

Vous êtes à l'écoute de Rapologie, c'est la 98e émission aujourd'hui et nous venons d'écouter une première session musicale qui démarrait, je vous l'ai dit, avec Scalpel et Raon et le morceau Fred Hampton, du nom de ce militant noir américain pour les droits civiques qui faisait partie du Black Panther Party et qui inquiétait dangereusement le pouvoir états-unien de l'époque, si bien qu'il a été assassiné par le FBI. Dans le cadre de l'opération COINTELPRO, de manière absolument horrible, ils ont tiré une centaine de balles alors que les Black Panthers qui étaient dans l'appartement où ils dormaient à ce moment-là n'ont tiré aucune balle. Bref, un assassinat sanglant et à 21 ans. Une trajectoire bien, bien tragique pour le coup et en même temps qui nous éclaire parce que Fred Hampton était un militant incroyable, un orateur déjà incroyable et puis surtout il avait une manière de penser l'unité et d'amener les uns et les autres à partager une même lutte pour l'amélioration des conditions non seulement des Noirs aux États-Unis mais aussi des prolétaires qui avaient nous de quoi nous réjouir et puis le pouvoir états-unien de l'époque de quoi l'inquiéter. En tout cas, un très bel hommage signé Scalpel et Raon avec une putain de prod qui tue et un très beau texte du frérot Scalpel. Donc gros big up à eux pour ce morceau. Juste après, on a enchaîné avec Medusa Glow et un très beau morceau là aussi qui s'appelle Wistream, qui est extrait de leur album À l'écoute qui vient tout juste de paraître. Et là aussi, la prod défonce. Et puis le texte n'est pas en reste. Je retiens moi cette phrase d'Iwan qui dit « J'ai fait du rap, je peux pas piffrer le slam », qui m'a réchauffé le cœur parce que je suis un grand détestateur du slam et un grand amoureux du rap. Et je suis toujours content d'entendre des gens opérer cette distinction et mettre une bonne gifle au slam au passage. Bref, on a enchaîné ensuite avec Kafir et le morceau Hashtag, extrait de son très bon album Bring the Beat Back, très beau titre aussi, sorti lui en 2023, si je dis pas de bêtises. Et on va tout de suite enchaîner avec Le Message, pas celui de Nas, celui de Benjamin Epps qui a sorti un album cette année même intitulé L'Enfant Sacré de Bellevue et dont est extrait ce morceau intitulé donc Le Message. Très beau morceau et dont vous reconnaîtrez probablement le sample qui a été utilisé pour la prod, enfin j'espère. Je vous laisse voir, c'est parti.

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écouter Rapologie et on vient d'écouter dans l'ordre tout d'abord Flint avec le morceau Histoire Vraie, un très beau morceau je trouve, très émouvant avec une belle prod et puis surtout un texte extrêmement bien écrit et très touchant, ouais. Je sais pas comment dire ça autrement. C'est un extrait de son album Monsieur Julien sorti en 2025. On a enchaîné ensuite avec RMC qui lui n'a pas sorti d'album récemment à ma connaissance mais qui publie régulièrement sur Instagram des courts freestyles intitulés FMR, R comme E2R comme l'orthographe d'RMC. C'est l'ex-radical MC RMC hein, pour celles et ceux qui ne sauraient pas et qui est un rappeur que j'aime vraiment beaucoup qui avait apporté sa participation très volontiers au morceau collectif 13 minutes 12 contre les violences policières en 2020 et qui nous avait gratifié d'un putain de couplet absolument magnifique et qui groovait comme pas possible, ce qui pour moi est un critère important. Et le groove, c'est un de ses points forts, je trouve, puisque tous ces freestyles qu'il publie sur Instagram font toujours montre d'un groove sans pareil. C'est pourquoi j'ai décidé de vous en faire découvrir deux ou trois là dans cette émission. On vient d'écouter donc le freestyle FMR 4 et puis on a enchaîné ensuite avec JP Manova et Coin des Amènes, un très beau morceau qui n'est plus vraiment tout à fait du rap puisqu'il est chanté, mais qui garde un peu les codes du hip-hop à la fois dans l'écriture, dans la structure un peu des rimes et puis du morceau. Mais bon, qui part quelque part ailleurs, quoi, qui est déjà dans une autre direction musicale. Je trouve que c'est un très très beau morceau là aussi. Je vous l'avais déjà diffusé et je suis content de vous le rediffuser. On enchaîne tout de suite avec Cerber et le morceau Plus en rien avec en featuring Giraffe. Écoutez ça.

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0: little slow tonight, isn't it?
1: Yes, it is, Mr. Torrance. How are things going, Mr. Torrance?
0: Things could be better, Lloyd. Things could be a whole lot better.
1: I hope it's nothing serious.
0: Nah. Nothing serious.
2: Vous êtes avec l'Inconsolable pour cette 98e émission de Rapologie et on vient de s'écouter trois tueries. La première signée Cerber, ça s'appelle Plus en rien avec en featuring Giraffe. Cerber, c'est un artiste du label Waruba Records, le label de Scoop et J.Queuze et qui produit leurs albums et dont j'ai découvert le travail tout récemment avec cet album H de Glace. Dont est extrait le titre Plus en rien. On a enchaîné ensuite avec Keroué et le morceau Les nuages dessinent un trèfle. Alors une fois n'est pas coutume, j'ai diffusé de la trappe. C'est pas si fréquent, mais voilà, ça m'arrive. J'ai bien aimé ce morceau, j'ai beaucoup aimé la prod d'ailleurs. Et puis on a terminé avec Jamel Vice et cette très belle fiction rappée intitulée Jack Torrance et extraite de son EP Bec. PEC sorti en 2024. On retourne tout de suite au son avec les frérots Scalpel et Raon et cet autre très beau track intitulé Ailleurs. J'espère que vous êtes prêts à partir.

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1: Vous écoutez toujours Rapologie et on vient de s'écouter tout d'abord Scalpel et Raon avec l'excellent morceau Ailleurs. Et cette prod complètement dingue de Raon, franchement, gros big up mon vieux, franchement ça tue. J'avoue, j'aurais kiffé kicker cette prod, mais bon, c'est comme ça. Juste après, on a enchaîné avec un autre très beau morceau et une autre non moins belle prod. Une prod signée Flo, en l'occurrence, avec ce très beau morceau intitulé Astronaute, extrait de l'album À l'écoute de Medusa Glow. Et puis, on a terminé avec Irascible et Lutèce, plutôt, puisque c'est en deux mots que ça s'écrit. Un autre excellent morceau extrait du dernier album en date d'Irascible. Et puis bah voilà, hein, en fait c'est tout ce qu'on a écouté, mais c'est déjà pas mal. Et on va enchaîner tout de suite avec un morceau signé Flint qui s'appelle Encore Chaud. Pas Flint, hein, son morceau. Par contre Flint il est encore chaud, ouais. Ouais. Et ce morceau, eh bien, il est extrait de son album Monsieur Julien et il commence comme ça.

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0: vous écoutez Rapologie avec l'inconsolable, c'est la 98e émission aujourd'hui. Et on vient d'entendre dans l'ordre tout d'abord le MC Flint avec le morceau Encore Chaud, qui n'est autre que l'intro de son dernier disque en date, Monsieur Julien. Une très très belle intro avec une prod simple mais efficace et je trouve magnifique. Et puis un très beau texte. On a enchaîné juste après avec le rappeur Kafir et le morceau Bomb Attack, extrait de son album Bring the Beat Back, sorti en 2023. Là aussi, excellent morceau. Et puis on a terminé avec ce tout récent morceau de Rosé, coécrit avec Natasha Atlas et sur lequel elle est d'ailleurs en featuring, tout comme Samy Bichai, et dont la prod est signée Rosé et Cisco Delgado. Voilà, c'est paru tout récemment et je trouvais que ça valait le détour. Notamment, je trouve que les placements de Rosé sont assez intéressants. C'est pas pour la littération Rosé récent que je dis ça, mais juste parce que la manière dont il organise ses structures de rimes dans les phases de son couplet par rapport à la prod, je trouve ça assez original et je trouve que ça marche bien, quoi. Donc voilà, j'avais envie de vous le diffuser. Que vous dire d'autre? Qu'on va s'écouter d'autres choses tout de suite. On va commencer par Scoop et Jiqueuse, ça s'appelle Tokay et ça vaut le détour.
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0: Vous êtes en compagnie de l'inconsolable pour cette 98e émission de Rapologie sur FPP, Radio Royan, Radio Broussailles, Radio Zinzine et Radio Dragon. Et on vient d'écouter tout d'abord le beatmaker Scoop, accompagné par le MC J.Queuze, alias Julien Queuze, et leur morceau Tokay, extrait de leur dernier album en date, Au nom imprononçable, qui est sorti en 2025. Et je trouve que c'est un très très beau morceau. Et on peut dire ce qu'on veut, mais J.Queuze, c'est un putain de punchliner. Et Scoop, c'est un putain d'explorateur musical qui va chercher des choses toujours plus étranges et plus originales les unes que les autres. C'est pourquoi je disais tout à l'heure que parfois j'accroche pas. En tout cas, ce morceau très sombre, j'ai bien aimé. J'ai bien aimé la prod et puis j'ai bien aimé le texte et puis les phases, les punchlines. Tout. Je trouve que c'est très plaisant. C'est très bien trouvé, très juste et très plaisant. Juste après, on s'est écouté RMC à nouveau avec son putain de flow sur son freestyle éphémère 2 publié sur Instagram. Voilà comment il faudrait faire un petit tuto RMC pour les autres et leur dire voilà comment on kick de la trappe, parce que j'ai l'impression qu'ils ont pas bien compris. Et puis on a terminé avec Benjamin Epps et le morceau Le Dernier Garçon. C'est je crois le dernier morceau de son album L'Enfant Sacré de Bellevue, sorti en 2025. On retourne tout de suite à la musique avec un autre extrait, un troisième de l'excellent album de Medusa Glow. Ça s'appelle Jusqu'à l'aube. Et je vous prie de croire. C'est un espèce d'effet de suspense alors qu'en fait j'ai rien à dire. Je vous prie de croire que j'ai rien à dire et qu'il vaut mieux écouter le morceau.
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Kafir alias le Black Aloréa sur Rapology avec ce très très beau morceau intitulé How It Should Be Done, comment cela devrait être fait. C'est un extrait de son dernier album en date, sorti en 2023 et qui s'intitule Bring the Beat Back. Juste avant, on s'est écouté Scalpel et Raon avec cet autre très beau morceau intitulé, je dis ça pour tous, hein, mais parce que tous les morceaux que je vous diffuse, ils sont beaux. On peut dire ce qu'on veut, ils sont très beaux même. Le morceau s'appelle Cri de guerre et putain, ça s'entend que c'est un cri de guerre avec en featuring DJ Kekra au scratch. Juste avant, on a démarré cette session musicale avec Medusa Glow. Medusa Glow, je vous l'ai pas dit, c'est un...

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1: Yes.
0: Allez, tu commences par toi. Hey.
1: Yes, yes, ça se passe sur Fréquence Paris Pluriel 106.3 FM. Mais oui, l'artiste il est bien là, MJ.
0: Toujours.
1: Et on continue, on continue. Tu connais déjà Showtime.
0: On enchaîne, on enchaîne. 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
1: Yes, yes, yes, yes, yes. Ça se passe toujours sur Fréquence Paris Pluriel 106.3 FM. Chaud, yes, MJ. Ouais, ouais, on a gâté le coin sur Dance City Radio
0: c'est
1: Show.
0: C'est important, c'est important.
1: Run it.
0: PSO, avec mes gars. Ça vient de la Guadeloupe. Where do you go, Craig? CHC. Au GLM bientôt. Allez vous abonner, quittez ça. Nice. MJIC, yo, bro. Hey.

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0: holy shit. Aïe. Selecta, I see you.
1: Yes, yes, yes. Ça se passe sur Fréquence Paris Pluriel 106.3 FM dans l'émission Dance Soul City Radio Show. L'artiste MJ est bien dans les studios. C'est pas de la blague. Yes. Alors, auditeurs, auditrices, il y a un événement encore. On va l'annoncer encore une fois, hein, parce que franchement, moi, je veux que les gens y viennent.
0: Ah, c'est important, c'est important.
1: C'est important que les gens y soient là. Tu comprends, mon frère? Donc, alors, on va rappeler, c'est quel jour encore? C'est le 16
0: mai.
1: Le 16 mai. Et c'est
0: samedi,
1: où?
0: Samedi, 16 mai, Port de la Gare. Paris 13.
1: Voilà, c'est là que ça se passe.
0: Direct.
1: Et c'est de quelle heure à quelle heure, mon frérot?
0: De 18h30 à minuit.
1: 18h30, minuit.
0: C'est un samedi en même temps. En même temps.
1: En même temps. Donc, faut pas se louper.
0: Bah oui.
1: Ok, d'accord. Auditeur, auditrice, faut être là. MJ en spécial showtime. Ce jour-là, ça va être mémorable. Je sens que ça va être mémorable. Donc voilà, il y a des choses qui s'annoncent. C'est fantastique. Et alors, maintenant... Maintenant, mon frérot, est-ce que tu as des big ups à faire?
0: Des big ups?
1: Ouais.
0: Déjà, Anna, comme j'ai dit tout à l'heure, okay. Gros big up.
1: Ok, gros big up.
0: Toi-même aussi, Selecta Alkali, franchement, gros big up.
1: On est là pour ça.
0: Merci pour l'invitation.
1: On est là pour ça, mon frérot. On est là. Franchement, moi, tu m'as fait voyager.
0: C'est fort.
1: Toi, là, la Côte d'Ivoire, là, ouais. Respect, mais respect.
0: Non, respect, big respect.
1: Voilà.
0: Après, bah, mon équipe.
1: Okay.
0: Mon équipe aussi, super important. Là, malheureusement, ils n'ont pas pu être là. Il y a eu des petits imprévus.
1: Okay.
0: Mais gros espoir à mon équipe.
1: Okay.
0: Et après, CHC aussi, le CHC est fort.
1: Okay.
0: Parce que là, en ce moment, on va dire, j'essaie de monter tout doucement, tu vois. Donc, j'ai une série d'épisodes que je sors sur mon YouTube, en plus de mes clips, tu vois.
1: Okay.
0: Où je ramène mes potes, on rappe, etc. Donc là, on a sorti la semaine dernière le premier épisode.
1: Okay.
0: Et le CHC, c'est ce label-là aussi qui m'aide aussi à mettre mon projet sur pied.
1: D'accord.
0: Donc gros big up à eux et voilà.
1: Eh ben c'est bien. Moi, je vous big up parce que vous faites du contenu. Et c'est comme ça que les artistes doivent vivre aujourd'hui. Ça
0: fait
1: du contenu. OK. Donc
0: on
1: voilà. Franchement, et est-ce que tu aurais un message pour ceux qui rentrent comme toi dans ce business? Est-ce que tu as un message pour eux?
0: Les gars, en vrai... Faut pas perdre de vue la passion avant tout. On rentre dans ce truc-là généralement par passion et faut pas que ça se perde. Mais le truc, c'est que faut aussi penser à la partie business, show business. Donc les gars, entourez-vous d'une bonne équipe, de bonnes personnes aussi, des personnes qui ont de bonnes intentions envers vous. Et après, le reste, c'est à vous de gérer, hein, travailler. Et le travail, c'est jamais pour rien, ça va finir par payer.
1: Tout simplement. En
0: c'est
1: tout
0: important.
1: Cas, merci pour ces sages paroles.
0: Ça
1: MJ, franchement, merci beaucoup. Merci pour ta venue. N'oublie pas, quand tu as les projets, il faut venir nous les envoyer.
0: Avec plaisir.
1: OK, d'accord. Faut pas hésiter de venir nous voir aussi. Voilà. Et où est-ce qu'on peut retrouver encore une fois MJ sur toutes les plateformes? MJ.
0: MJO2F-du-bas 92.
1: Ok, t'es sur toutes les plateformes, ils peuvent te suivre.
0: Toutes les plateformes et sur mes plateformes, vous verrez tout ce qui est Spotify, YouTube, etc. Pour voir les émissions ou sinon les sons, les clips, etc.
1: Eh ben, auditeurs, auditrices, je vous invite à le suivre vraiment, vraiment. Voilà. En tout cas, merci pour ta venue, merci pour ton énergie, merci pour tout ce que tu fais de bon dans cette musique, ok?
0: Selecta Alkali, merci à toi aussi. Et grosse force pour Dancehall City Radio Show. Franchement, c'est fort, franchement.
1: Je te remercie, mon frérot.
0: Avec plaisir.
1: Je te remercie. Auditeurs, auditrices, alors, on se retrouve la semaine prochaine avec un tout autre artiste. On remercie MJ encore pour sa venue. Et malheureusement, c'est déjà la fin. Hein. Voilà, c'est comme ça. Mais on revient la semaine prochaine. Restez connectés. OK. MJ, merci. Merci encore.
0: Allez.
1: Auditeurs, auditrices, à la semaine prochaine. Vous êtes toujours sur Fréquence Paris Pluriel 106.3 FM dans l'émission Dance Soul City Radio Show. Et vous étiez avec Selecta Alkali et son artiste MJ. Et on se retrouve à la semaine prochaine. Bye bye bye bye bye.
2: On a quelques dates aussi dans le sud-ouest en mai qui sont prévues.
3: Sud-ouest, ta région d'origine.
2: C'est ça, ma région d'origine. Donc une date à Dax et normalement une date à Orthez là, qui est en train de se caler.
3: On va commencer les mêmes règles à chanter.
2: Impeccable.
3: Alors moi, j'ai quelques questions. Bon, enfin, moi ce que je fais, c'est considérer qu'on a un public qui ne connaît pas ni le jazz, ni les gens.
2: Bien
3: de
2: sûr.
3: Telle manière à ce que quand on parle, C'est pas un truc d'érudit, c'est un truc proche des gens. Ah, voilà Agnès.
2: Ah oui. Salut.
3: Bon, je vais juste... Ah.
4: Ben voilà, je vous fais
2: du bis. Salut.
3: Okay. Salut. Excuse-moi pour l'autre fois, pour le concert, mais
4: bon,
3: j'étais...
4: Il y a un souci.
3: Bah,
4: tu
3: vas
4: revenir au 38
2: Rives. Ça va bien ?
3: Oui. Ouais. En plus, j'aime bien le 38 Rives.
4: Tiens, t'as tout ce qu'il faut, hein. Je te le redonne pas.
3: Pour travailler, c'est mieux.
4: Ok. Et puis, t'as bien noté qu'il jouait le 11 mars.
3: Oui, oui, non, mais... Ouais.
4: Ok, bon ben je vous laisse en fait.
2: Ouais, ça marche.
4: Hein, je vous laisse et puis vous me faites signe quand vous avez... J'habite à 5 minutes.
2: Ok.
4: Vous me faites signe quand vous avez fini.
2: Allez, ça marche.
3: Ça fera une bonne demi-heure.
4: Ah ok, bah oui, mais bon, moi j'ai des trucs à faire.
3: Non, mais en gros, tu vois les créneaux.
4: Ouais, bah vous, tu me passes un...
2: Je t'appelle dès qu'on a terminé.
4: Profitez bien de l'émission.
2: Ça marche, merci beaucoup.
4: Date, hein, c'est non, parce qu'il fait aussi...
3: Oui, oui, mais on va... On a commencé à aborder le sujet.
4: T'as tout dans les mails que je t'ai envoyé. Bon,
2: merci.
4: À tout à l'heure.
2: Je vais les mémoriser justement.
3: Bah, je reçois tellement de mails que le problème il est là. Hein. Mais de toute façon, ton disque on l'a passé pas mal parce que les deux que tu as fait avec Pic sont intéressants. Même on va aborder, ils sont d'un domaine un peu différent.
2: Ah oui, carrément.
3: Déjà quand on voit la pochette, on n'a pas du tout affaire à la même chose.
2: Carrément.
3: Allez, on aborde. Aujourd'hui, nous... Oula, j'ai trop fort, moi. Allô, voilà. Aujourd'hui, nous recevons Florian Marquès pour le Quartet Pix, ou Pix Quartet, comme on voudra, pour la sortie d'un album, Invitation, et puis pour quelques dates, et surtout pour connaître ce musicien saxophoniste. Bonjour, Florian.
2: Bonjour, Olivier.
3: On va commencer à parler de qui est Florian Marquès, un saxophoniste.
2: Saxophoniste et donc plutôt ténor et compositeur, et du coup leader du quartet Pix que j'ai créé en 2018. Donc du coup avec Corentin Rio à la batterie, Arthur Haine à la contrebasse. Avant il y avait Florent Souchet à la guitare qui a été remplacé du coup depuis la fin d'année par Thomas Gaucher. Et donc du coup, on vient de sortir notre deuxième album fin décembre 2025 qui s'appelle Invitation. Et on avait déjà sorti un premier opus du coup en 2022 qui s'appelait Deep Color.
3: Des pochettes différentes qui annonçaient des contenus différents.
2: Carrément, parce que le premier album, alors moi j'ai eu toute une phase de ma vie où j'étais très très très influencé par David Lynch, où j'ai regardé énormément de ses films et je suis tombé un petit peu amoureux de son esthétique, de sa façon d'appréhender un petit peu son art. Et du coup, le premier album, donc du coup qui a une pochette beaucoup plus sombre, qui a une musique on pourrait dire un tout petit peu plus conceptuel, était vraiment un hommage à lui. Il y avait beaucoup de références dans les titres. Donc Deep Color, le premier opus, était vraiment centré autour de l'influence de ce cinéaste. Et avec le deuxième album, on va dire que les influences sont beaucoup plus larges. Je reviens aussi à mes racines un petit peu du sud-ouest. J'ai essayé de faire une musique un petit peu plus épurée. Il reste toujours des influences de David Lynch, hein, comme le premier morceau, Laura Palmer's Epitaph, qui fait un peu le lien entre les deux albums. Et après, des influences très, très diverses, en fait, de la musique que j'écoute, du jazz que j'écoute, mais aussi... Des mélodies que j'ai pu entendre dans mon sud-ouest natal. Il y a un petit peu toutes ces choses-là qui se sont mélangées. Et du coup, l'album s'appelle Invitation, parce que j'ai voulu partager cette évolution musicale avec des artistes avec qui j'avais envie de collaborer. Et notamment, donc, du coup, Boyan Z au piano, Olivier Lenné à la trompette, Roman Redid à la trompette aussi, et Fidèle Fourneron, qui est un tromboniste qui vient de la même ville que moi, du coup, à Orthès.
3: Justement, quand j'ai écouté, j'ai vu le côté fanfare, donc avec Fourneron, justement, avec le morceau
2: Phoebus. Phoebus, ouais.
3: J'aime beaucoup Fidel Forneron, on va l'inviter parce que je l'ai vu dans plein de projets.
2: Ouais.
3: Puis j'ai vu qu'il y avait plein d'autres personnes, Boyan Z, Olivier Lesnay, avec qui vous allez faire quelque chose bientôt.
2: C'est ça, exactement. Donc là, on a la chance cette année qu'Elsa Viguier, la programmatiste du 38 Rives, me laisse une carte blanche à l'occasion de la sortie de l'album. Donc on va faire 4 dates au 38 Rives qui sont réparties sur l'année. Et l'idée, c'est de faire un concert complet avec chacun des invités qu'on a eu sur l'album, mais vraiment là, de les intégrer à l'ensemble du répertoire du projet. Il y aura aussi des créations originales pour chaque concert. Et du coup, cette résidence commence dans 2 semaines, donc le mercredi 11 mars au 38 Rives. Et le premier invité, du coup, sera Olivier Lesnay, qui fera le premier concert complet avec nous.
3: Ça se passe comment, une résidence au 38 Rives?
2: C'est pas une résidence vraiment de création, c'est vraiment une résidence de 4 dates. L'idée, c'est vraiment d'avoir l'espace en fait de faire vivre un petit peu cet album, d'aller au bout du concept de l'album en ayant chaque invité en fait le temps d'un concert complet. On verra après, il y a des idées un petit peu en tête, voir comment on pourra exploiter encore plus cette résidence là, mais pour l'instant c'est pas encore complètement abouti.
3: On va écouter un premier morceau et ça tombe bien. Celui que j'ai programmé en premier, c'est l'Horace Palmer's Epitaph. Donc le lien
2: entre les deux.
3: Voilà. On ne l'écoute pas. Il tourne, je fais les montages après.
2: Ok, ça marche.
3: C'est plus simple. Et alors moi, j'avais prévu... Vous êtes du sud-ouest... vous êtes à l'écoute de Fréquence Paris Pluriel 106.3 en compagnie de Jatra avec notre invité aujourd'hui, Florian Marquès, qui nous parle du Pix Quartet, le groupe dont il est leader, et Invitations, le nom du disque qui vient de sortir. Vous êtes natif du sud-ouest.
2: Exactement.
3: On a senti dans cet album certaines influences, on dira pas hispanisantes, mais presque.
2: Oui, carrément, parce que moi, du coup, je suis né à Bayonne, donc au Pays Basque. J'ai grandi en Béarn, à côté du Pays Basque, et j'ai aussi des origines du coup portugaises. Donc tout un peu s'est mélangé. Donc bien évidemment, il y a des couleurs qu'on pourrait qualifier d'hispanisantes très clairement. Il y a des références, t'en as parlé juste avant, du côté un petit peu fanfare, du côté très cuivre qu'on peut avoir dans le sud-ouest avec le morceau notamment Phébus qu'on a enregistré avec Fidel. Il y a des références avec Isab à des sonorités beaucoup plus douces qui vont avec tout le massif pyrénéen dans lequel j'ai grandi. Le sud-ouest est beaucoup plus présent dans cet album qu'il ne l'était sur le premier.
3: C'est le pays des 3B, basque, assez Bigorre, le troisième, et je vous dirais...
2: Basque, Béarn et Bigorre, ouais, exactement,
3: voilà.
2: C'est ça.
3: En faisant du stop étant jeune que j'ai appris plein de choses comme ça. En tout cas, pour revenir à David Lynch, parce que le côté cinématographique, je trouve qu'on trouvait dans le premier, et évidemment un peu moins présent dans le deuxième... Qu'est-ce qui vous avait intéressé chez ce cinéaste? Parce qu'il est un peu décalé par rapport à la forme de cinéma qu'on peut entendre. Vous, c'était le décalage? C'était le côté brut? Qu'est-ce qu'il y avait dedans?
2: Bien sûr, le côté décalage et l'idée que je trouve toujours fascinant, c'est Lynch, c'est de s'attaquer à des thématiques finalement assez simples sur le papier, d'avoir quelque chose, partir presque des choses un peu quotidiennes, anodines, et d'arriver à aller chercher un petit peu ce qu'il y a derrière et à créer vraiment du décalage dans les situations. Et c'est ce que j'ai essayé de transcrire, notamment dans le premier, sur plein de morceaux, en fait, d'aller chercher des choses qui paraissent simples, presque. Je pense notamment là au morceau Simple Thing qui était sur le premier album. Avoir une mélodie comme ça très très simple, mais d'arriver à la faire évoluer, arriver à faire des surprises, de les aborder sous différents plans en fait. En ce moment justement je re-regarde la série Twin Peaks, il y a vraiment un travail dans les plans et même sur un dialogue très très simple qui n'est même pas un dialogue très important, on va dire, dans la trame narrative. Il y a toujours un travail, il y a toujours une façon de proposer vraiment un objet à part entière, même sur quelque chose de très anodin. Et ça, c'est quelque chose qui m'a beaucoup fasciné chez lui, que j'ai essayé de transcrire autant que faire se peut dans ma musique.
3: Alors, c'est une aparté qui ne sera pas dedans, mais ce n'est pas lui qui avait fait Black Moments ?
2: Non.
3: Ça doit être... Bon, c'était du cinéma qu'on allait voir Underground.
2: Okay. Après, en tout cas, ça ne me dit rien. En tout cas, c'est peut-être... Je ne sais pas si c'est un court-métrage. Si c'est un long-métrage, c'est sûr que ce n'est pas lui. Mais c'est... si c'est un court-métrage...
3: Bon, c'est il y a 40 ans, hein, donc...
2: Okay.
3: Je regarderai, parce que ça m'intéresse. À chaque fois, je fais le lien. Mais bien sûr. C'est une aparté. Alors, moi, je voulais aborder... j'ai regardé un petit peu votre esprit musical et je vois qu'il est vraiment ouvert vers plein de choses. C'est assez étonnant parce que vous travaillez avec plein de groupes différents, que ça soit des projets comme Cooking With, que ça soit j'ai vu un duo avec Hugo Corbin. Donc on est dans des mondes déjà complètement différents.
2: Exactement.
3: Quel est le point qui regroupe toutes ces expériences musicales?
2: Ah, le point commun, je pense que c'est vraiment le jazz pur et dur, on va dire. Avec Hugo, on va travailler beaucoup plus un répertoire de standards. Avec le projet du coup Cooking With que t'as mentionné, donc du coup c'est un projet que je collide avec Alix. Et c'est un projet qui a vocation à s'attaquer à plein de répertoires différents et à faire un petit peu des hommages réappropriés de plein d'esthétiques. Donc on va de Fats Waller jusqu'à, ben justement c'était aussi au 38, on a fait aussi également un répertoire Ben Wendell en novembre. Donc on essaie comme ça de s'attaquer à plein de répertoires issus du jazz. Et Pix, c'est pareil, sauf que on va dire qu'avec Pix, c'est ma version la plus personnelle et ma vision la plus personnelle du jazz, qui est plus influencée par le jazz actuel, on va dire de la scène new-yorkaise essentiellement.
3: La scène new-yorkaise actuelle est en effervescence ou elle est relativement calme?
2: Ah, je la trouve en effervescence. Après, moi, j'écoute beaucoup. Donc, bon, il y a Ambroise Akinmusire qui est assez connu maintenant, qui était vraiment une grande, grande influence ces dernières années. Puis maintenant, il y a également un saxophoniste qui s'appelle Emmanuel Wilkins, qui devient une influence très importante avec tous les musiciens qui sont aussi derrière, Amika Thomas au piano, Kwaku Sumbri à la batterie. Les projets un peu de ces musiciens qui arrivent à mon sens en tout cas, à se réapproprier vraiment le langage mainstream du jazz, mais en le faisant complètement exploser, en le proposant d'une forme différente, mais on entend vraiment toujours le cœur de l'histoire du jazz dans ses musiques. Et il se trouve que ouais, c'est une scène qui arrive à se renouveler. Bien évidemment, elle est très vaste, donc il y a d'autres projets également. Mais on va dire dans cette frange un peu que je ne serais pas trop qualifié, hein, post-jazz mainstream, il se passe beaucoup, beaucoup de choses, je trouve.
3: Et il y a un projet, en regardant un petit peu ce que vous faisiez, c'est... Ah oui, je l'ai mis en photo. Enfin, on travaille... Bah oui, parce qu'il y a beaucoup de choses dessus. Et il m'a tout changé. Excusez.
2: Ah, pas de souci.
3: Bah, où est la galerie? Alors, ça doit être photo. Mais pourquoi il s'amuse à changer les trucs à des moments? Ou quelqu'un a touché mon portable, c'est tout.
2: C'est quoi le projet? Après, je peux peut-être retrouver
3: Non,
2: têtes.
3: Non, c'est... Ça y est, je l'ai là. Voilà. Le projet, c'est... Radiophonique. Qu'est-ce que c'est ce projet?
2: Alors le projet radiophonique, du coup, alors c'est des compositions aussi c'est des compositions à moi également. Et là, on est beaucoup plus sur un créneau, on va dire jazz, groove, funk, soul, quelque chose de beaucoup plus électrique dans l'approche, mais qui reste toujours cuivré. Donc j'ai toujours quand même, c'est un peu cette je pense cet amour pour les sections cuivre qui doit venir d'un peu de mes origines du Sud-Ouest, c'est d'avoir grandi avec les bandas, les fanfares, les harmonies. Donc on est quatre cuivres, donc trompette, sax, trombone. Et la petite particularité, c'est qu'on a aussi un corps. Donc on est quatre, il y a un corps du coup dans la section. Et puis après clavier, basse, batterie. Et là, on va dire, si je devais parler d'influence pour ce groupe-là, c'est beaucoup plus, on va dire, les débuts d'Electro Deluxe, qui ressemble plus dans l'esthétique qu'on fait. Donc, ça reste de l'instrumental. Pour moi, je le raccroche toujours, vu que moi, je suis vraiment arrivé à la musique, on va dire, d'un point de vue professionnel par le jazz. Le jazz est toujours présent, mais dans sa facette la plus, on va dire, électrique, dansante. Et ce projet, du coup, c'est vraiment ça.
3: Alors, on va écouter un deuxième morceau et qui correspond au côté fanfare dont j'ai parlé tout à l'heure. C'est Phébus.
2: Ouais.
3: Phébus. Voilà. Donc, il tourne. Oh, j'aime bien ce côté péchu et voilà. On revient avec notre invité en la personne de Florian Marquez qui vient nous parler de son Pix Quartet, de la sortie de l'album Invitation, ou Invitations plutôt.
2: Invitation en français.
3: Oui, ouais, tout compte fait.
2: Invitation en français.
3: Bon, de son album Invitation qui est sorti il y a deux bons mois. Et puis aussi des dates, parce que je vois que le 11... Mars, vous êtes au 38 Rives.
2: Au 38 Rives, exactement, avec Olivier Lenné, du coup, qui fera le concert en entier avec nous, qui était invité du coup sur l'album, mais qui fera le concert entier avec nous au 38 Rives le 11 mars. Et du coup, comme on en a parlé tout à l'heure, en fait, il y aura 4 dates justement au 38 qui sont réparties sur l'année. Donc la première est donc le mercredi 11 mars. Il y aura ensuite le mercredi 3 juin où il y aura Fidel Fourneron du coup qui sera mis à l'honneur. 23 septembre, ça sera avec Boyan Z. Et de mémoire, je vais pas dire de bêtises, mais je sens que c'est le 18 novembre et ça sera avec Roman Redid.
3: Ça fait de belles affiches.
2: Ça fait de belles affiches, ouais, on est content.
3: Alors, pour revenir à vous, pour revenir à votre cursus, si on peut dire, vous êtes arrivé au saxophone comment ? Vous avez parlé des bandas, vous avez parlé de tout le côté du sud-ouest. Est-ce que ça a un lien ?
2: Alors, banda, pas trop. J'ai eu l'occasion d'en écouter beaucoup, mais j'en ai pas fait. Mais je suis plus arrivé, moi, par l'orchestre d'harmonie, qui sont très présents dans le sud-ouest de la France. Toutes les moyennes villes, ou presque, ont leur orchestre d'harmonie. Et ces orchestres d'harmonie jouent vraiment un lien social et culturel dans la ville. Ils sont appelés pour différentes manifestations au sein des événements des communes. Donc moi, j'ai commencé... Alors, à cette époque-là, donc là c'était avant, on va dire avant 15 ans, j'étais vraiment plus dans cette mouvance-là, dans la musique amateur, d'orchestre. J'ai commencé aussi à jouer avec un groupe qui s'appelait Landas et qui est devenu le Trottoir d'en face, donc quelque chose de beaucoup plus chanson française, pop-rock festive. Et voilà, j'étais un peu dans cette mouvance-là avec vraiment tout ce côté voilà, festif, social de la musique. Et après, il y a eu un déclic, donc de mémoire, je pense que j'avais 15 ans, je devais être au lycée, avec mon premier prof de jazz, je me rappelle, qui s'appelait Michel Cueil, mais voilà, j'avais pas encore vraiment compris le jazz, et il me faisait travailler des morceaux, j'accrochais pas forcément, et puis il m'a demandé d'écouter du jazz, il m'a conseillé des artistes, et ça a été la révélation, ça a été un album de Dexter Gordon qui s'appelle Swingin' Affair, et quand j'ai écouté cet album, je me suis dit virage vers le jazz, et j'ai même, je pense, très très vite décidé de me professionnaliser, de partir dans ça, donc dans le jazz, vraiment le premier amour après vraiment profond a été le jazz hard bop, jazz des années 60, et c'est ça qui m'a fait changer, on va dire, un petit peu de branche, quoi.
3: Qu'est-ce que vous préfériez avant ?
2: Avant, c'était... avant, j'écoutais un petit peu de tout, comme enfant, ado, culture très très large, de ce qu'écoutaient mes parents, de ce qui était diffusé dans le sud-ouest. Donc, beaucoup... je parlais de la musique, la musique des harmonies, mais il y avait aussi... toutes les musiques de... Là, je pense au ska rock espagnol, quand il y avait les groupes comme Scapé, j'écoutais. Mais toujours des groupes où il y avait... En fait, je me rends compte, j'ai toujours écouté de la musique où il y avait beaucoup de sections cuivre dedans. Même dans ce que j'écoutais d'américain, on va dire, c'était Earth, Wind & Fire, c'était Cool and the Gang, c'était tout ce qui était groove, funk, disco. Je crois que la présence de cuivre était toujours... Enfin, cuivre et saxophone, si je veux être précis, mais était toujours présente, en fait. Je crois que les musiques que j'écoutais étaient toujours marquées marqué par ça. Les styles pouvaient être très très divers. Ça pouvait aussi aller avec l'afro, avec Fela Kuti, que j'avais déjà découvert assez jeune, la salsa, que j'ai découvert également assez jeune, mais j'avais besoin de retrouver ce son d'instruments avant, quoi.
3: Justement, quand on écoute, quand on aborde votre projet radiophonique, à l'intérieur, il y a une richesse qui est... comment ça s'appelle, de styles différents qui arrivent. Est-ce que c'est générationnel en fin de compte?
2: Je pense, ouais. Je pense que je suis, ouais, je réfléchis en même temps, hein, désolé, mais parce que la question est vraiment très intéressante. J'ai l'impression, ouais, que les barrières tombent vraiment aujourd'hui, entre musiciens, qu'on vienne du jazz, du classique, des musiques actuelles. Je crois qu'on a vraiment envie de brasser et d'aller vers les univers des uns des autres. Et même si on est musicien de jazz, à un moment donné, moi, typiquement, j'ai fait un petit peu d'orchestration dans mon parcours, vraiment juste par curiosité de découvrir la musique symphonique. À l'inverse, j'ai des amis qui sont du classique, qui font de l'improvisation libre, qui même de l'improvisation jazz un petit peu plus traditionnelle. Et je pense que ouais, il y a cette envie en fait de mélanger plus les choses que quand j'étais petit. Je me rappelle où il y avait, quand on était à l'école de musique, il y avait le classique d'un côté, le jazz de l'autre. Et j'ai l'impression que ça, tout est en train de sauter. À mon avis, c'est que mon avis, mais en tout cas, c'est ce que je constate chez les musiciens, on va dire, de ma génération, et que je trouve très très cool.
3: Alors là, vous parlez peut-être du côté français. Aux États-Unis, est-ce qu'il y a la même chose?
2: Alors je pense, après je connais pas suffisamment de l'intérieur, mais je ressens un petit peu la même chose. Ce qui me vient en tête, c'est la musique d'Ambrose, hein, qui me dirait justement. Ou dans ses albums, dès le troisième, je crois que c'est dès le troisième album, The Imagined Savior, His Far Wizard to Paint, où il y a plein comme ça. Je me rappelle d'un morceau où il met des cordes, il y a un morceau qui est beaucoup plus pop, il y a un morceau où qui avait des sonorités beaucoup plus hip-hop, où on sent qu'il n'y a plus envie de faire juste un album de jazz, en l'occurrence pour lui, mais d'aller s'abreuver. Alors, j'ai l'impression, en tout cas dans ce que j'écoute, que c'est beaucoup autour des musiques afro-américaines quand même, et de leur diversité. Mais pour moi il y a aussi un peu de classique aussi quand même dans ces influences. Mais je pense que c'est un peu pareil chez eux, enfin de ce que j'ai pu en écouter.
3: Alors on dit, de quoi parlent les musiciens de jazz quand ils sont en train d'attendre de monter sur scène? De musique classique. Alors c'est drôle parce que moi je parle d'une génération, je ne sais pas si maintenant c'est la même chose, vu l'ouverture qui est possible. Et que beaucoup de musiciens, quand on voit Linton, quand on voit certaines personnes, on sent la relation d'un jazz classique de notre siècle, en tout cas du siècle passé. Est-ce que... vous, quand vous êtes dans la composition, puisque c'est vous le compositeur du groupe, de quelle manière vous agissez quand vous voulez réunir pour créer un morceau ?
2: Je crois que justement dans le processus de création, je ne me pose pas trop de questions, en tout cas maintenant. Je pense que, un peu comme tous les musiciens, c'est très terre à terre finalement le processus de création. En tout cas, moi je le vis comme ça. Je sais que quand j'ai commencé à écrire, donc du coup j'étais encore étudiant au conservatoire, il y a un peu une envie, on va dire, d'utiliser tous les outils qu'on nous présente. Et du coup d'avoir une envie de montrer plein de choses au sein d'un morceau. Et plus ça avance, moi je sais que j'ai un procédé de création où je me pose pas vraiment la question où je veux aller. J'ai plutôt tendance à me mettre derrière un piano et à fonctionner un peu par essai-erreur, en fait, d'avoir une fonction un peu empirique et de voir ce qui va ressortir à ce moment-là. Alors des fois, ça va être des... C'est assez rigolo d'ailleurs, parce qu'on peut voir que des... Parfois, enfin, je pianote toujours un petit peu avant de voir quelque chose qui vers lequel j'ai envie d'aller. Des fois, ça va être des choses qui me rappellent un peu des musiques que j'ai écoutées il y a des années. Et des fois, ça va être influencé par le morceau un peu qu'on a écouté la veille, quelle que soit l'esthétique. Mais en tout cas, j'ai vraiment un procédé très empirique. Et pas, je me dis pas, je vais là essayer de faire quelque chose d'un peu plus classique ou d'un peu plus jazz mainstream ou de conceptuel. C'est vraiment un peu ce qui a envie de sortir sur le moment. Par contre, ouais, souvent, je suis beaucoup plus influencé, en tout cas dans ce qui se passe dans ma tête, par le côté visuel. Donc, je vais beaucoup aller. C'est pour ça que justement, il y avait tout cet hommage à David Lynch. C'est que je vais avoir une façon d'appréhender la composition de manière beaucoup plus visuelle. Bizarrement, dans ma tête, imaginer des images, imaginer des paysages. Ça a été le cas avec le morceau Isab, notamment. Il y avait le morceau En glace sur le premier sur le premier disque, qui sont influencés justement par des paysages de randonnée que je fais l'été quand je suis dans le sud-ouest. Donc ça se passe plus extra musicalement, je pense, vraiment dans ma tête, ce que j'ai envie de faire à ce moment-là.
3: Alors moi, j'ai bien apprécié l'album. J'ai trouvé une unité. Vous êtes en train de dire que vous faites les compositions en fonction de votre vie. Comment vous façonnez l'album à la fin ?
2: Au niveau de l'organisation des morceaux ?
3: Oui.
2: Pareil, ça, c'est une question très intéressante. Mais c'est marrant parce que ça met un endroit où j'ai l'impression que c'est très intuitif. J'ai pas l'impression de le conscientiser plus que ça. Alors oui, il y a eu l'envie, en tout cas sur le deuxième, de mettre Laura Palmer's Epitaph en premier pour ce trait d'union entre les deux disques. Donc ça a été... Alors j'ai essayé plein de combinaisons différentes de morceaux. Mais celui-là, je voulais le mettre un peu en premier, même si c'était un peu très contre-intuitif de mettre la balade de l'album avec un saut de contrebasse à l'archer en première piste. Mais j'avais envie vraiment de le commencer comme ça pour lier les deux albums. Et après, le reste, ça a été de voir, donc d'écouter. J'écoute beaucoup les fins des morceaux et les débuts des morceaux, justement, de voir comment, dans les transitions, ça peut un peu s'opérer de manière la plus claire possible. Alors, je pense que c'est un peu commun à tout le monde, mais en tout cas, moi je reste convaincu de ça, c'est que les gens vraiment qui écoutent un album complet, ils n'ont pas forcément envie d'entendre la décomposition entre les titres. Et donc du coup, j'essaie de faire en sorte que les transitions soient le plus fluides possible et que ce soit plutôt une longue suite de morceaux plutôt que des morceaux séparés, coupés par un blanc, quoi.
3: Alors, ce qui est marrant maintenant, c'est qu'il y a une manière de travailler par les attachés de presse qui est différente. C'est qu'on vous sort des morceaux à l'avance en vous disant voilà un extrait de l'album qui va sortir dans 2 mois. Tout simplement parce que les gens sur Internet se créent des playlists et ils ont du mal à écouter un album entier.
2: Bien sûr.
3: Alors que moi, je suis désolé, quand on rentre dans un album qui plaît, je suis d'une autre génération, moi je l'écoute entier.
2: Ouais, ben c'est... Après, je pense que c'est encore commun, en tout cas aux musiciens. Les musiciens, on fonctionne toujours un peu comme ça, j'ai l'impression. On essaie de prendre le temps d'écouter un album complet du début jusqu'à la fin. Après, je pense que c'est un peu l'évolution du monde où maintenant les choses vont très très vite et les gens et puis il y a aussi une offre musicale qui est très conséquente. Donc je pense que les gens, même mélomanes, ont envie d'aller piocher un petit peu des morceaux à droite à gauche sans écouter tout l'album qui est derrière. Moi, je reste un peu parce que les albums que j'aime, c'était des albums qui s'écoutaient du début jusqu'à la fin. Donc moi, je reste dans cette envie-là. Tout en essayant de prendre en compte qu'il y a besoin quand même à un moment donné de sortir des morceaux et pour les radios et pour les playlists et pour cette nouvelle façon un petit peu de consommer de la musique des gens, quoi.
3: Alors on va écouter un troisième extrait de l'album Big Rush avec Boyan Z et Olivier Lesnay. Si tu peux dire ce que tu voulais faire dans ce morceau.
2: Alors, du coup, Big Rush, c'est la seule composition de l'album qui n'est pas de moi. Du coup, c'est une composition du batteur, Corentin Rio. Et l'idée de ce morceau, comme les gens vont pouvoir l'entendre, c'est vraiment un morceau qui accélère. Donc, il y a une petite astuce rythmique qui permet de faire moduler la vitesse du morceau au fur et à mesure, puis il ralentit à la fin avant de réaccélérer. Donc, c'est vraiment un morceau très, très mouvant. Et c'est un petit peu ce qu'on a essayé de retranscrire. Donc, après, je ne peux pas parler pour lui comment il a conçu sa composition, mais la façon dont on a de se l'approprier avec le quartet, c'est vraiment ça. De travailler sur le côté très mouvant de la musique.
3: Donc il est en train de passer. Ça racle la gorge au bout d'un moment. Alors, Oui, la plupart des questions j'ai posées. Bon, voilà. On revient avec notre invité aujourd'hui, Florian Marquès, pour le Quartet Pix et l'album Invitation. J'ai été, on en a parlé tout à l'heure, mais du nombre de formations dans lesquelles vous travaillez, à savoir, quel est votre planning pour les dates, les moments à venir ?
2: Pour les moments à venir, donc là, qu'est-ce qui arrive ? Ben, la première date, ça sera le 11 mars, du coup, donc ça avec Pix au 38 Rives. On aura deux dates avec Radiophonique, donc il y en aura une le samedi 28 mars à Chevilly-la-Rue, et une date le 3 avril à Roissy en France. Après, en mai, on aura une petite tournée sud-ouest avec Pix. Il y aura un duo avec Hugo Corbin, du coup autour plutôt du répertoire des standards et du Great American Songbook, qui aura lieu au Marcounet en mars. Il y aura une deuxième date aussi avec Hugo en juin, toujours pareil au Marcounet. Il y aura la date avec Fidèle, du coup, avec Pix au 38 Rives le 3 juin. Donc, ouais, il y a plein de projets différents qui vont se mélanger dans les mois à venir. Donc, c'est assez chouette. J'aime bien un petit peu. Varier un petit peu les plaisirs.
3: Mais ça vous fait quand même un drôle de travail ?
2: Alors là, on va dire que ça va parce que c'est des projets où on a l'habitude de jouer. Donc Radiophonique, ça fait quelques temps que ça existe. Pix, du coup, c'est depuis 2018. Hugo, on se connaît depuis longtemps. Donc ce qui est chouette, c'est que c'est pas des. Je suis pas dans une phase de création. Donc c'est un peu la partie un peu agréable, on va dire, je trouve, du métier de musicien. C'est quand les répertoires sont un petit peu déjà intégrés et qu'on peut vraiment. On peut vraiment aller un petit peu au fond du discours musical, et puis il n'y a pas à apprendre vraiment un répertoire par groupe et tout ça. C'est déjà la musique qui est pas mal intégrée, donc c'est plutôt que du plaisir là, la phase qui arrive.
3: Quand on a écouté les deux albums de Pix, on a parlé de la différence, de la transition. Est-ce à dire que le troisième va être totalement différent ?
2: Alors je sais pas encore. Je commence à le réfléchir. Surtout que, vu qu'on a un nouveau guitariste en la personne Thomas Gaucher depuis quelques mois, forcément nouveau musicien, donc nouvelle sonorité, nouvelles influences de sa part. Donc tout commence un petit peu à germer, mais c'est vraiment encore, je sais pas trop encore où ça va aller. Je pense que l'idée, c'est toujours d'aller le plus vers ce qui me ressemble. Donc je pense que ça sera pas un album concept, en tout cas je pense pas que ça sera un album concept comme celui que j'avais fait avec Deep Color pour Lynch, ou là autour de l'invitation de musiciens. Je sais pas trop encore, mais j'aimerais revenir à quelque chose, en tout cas d'une musique beaucoup plus lyrique. De plus en plus j'ai envie ça, de travailler vraiment les mélodies et comment les faire évoluer. Et je pense, en tout cas là, à l'heure actuelle, peut-être que ça va changer, mais d'avoir vraiment un album à quatre, qu'on ait vraiment un processus de création à quatre. L'idée, comment je conçois le troisième pour l'instant, toujours, c'est j'aimerais bien qu'on puisse avoir un studio pour une semaine et qu'on puisse vraiment travailler les quatre ensemble un petit peu presque isolés pour pouvoir vraiment créer.